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0: Bonsoir à toutes, bonsoir à tous, bienvenue dans cette foire des ténèbres. Comme tous les premiers et troisièmes dimanches du mois, vous êtes bien sur 92.2 FM et via internet sur le site canalsud.net. Here we go, y'all.
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2: Ça fait chaud au cœur. Merci Belfort, merci. On va terminer le concert. Parce que c'est comme ça et parce qu'on espère de toute façon qu'on va se revoir l'année prochaine. On va terminer le concert avec une chanson que je vous dédie à tous. Cette chanson. Cette chanson s'appelle World. Merci à vous d'être venus. C'était Playmo pour vous ici.

pour votre bel esprit et votre accueil chaleureux. Faites-vous plaisir, amusez-vous sur tout le festival. Et je vous souhaite une bonne soirée. Ici avec Sinclair, Noir Désir et Soulfly.

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0: Salutations, vous êtes bien l'écoute de Canal Sud sur les 92.2. Aujourd'hui, on part à Athènes, dans un endroit qui est à la fois un quartier, un squat et un front politique. Prosphyga. C'est un ensemble d'immeubles construits dans les années 30 pour accueillir des réfugiés venus d'Asie mineure. Presque un siècle plus tard, une partie de ces bâtiments est occupée et est devenue une communauté d'environ 400 personnes. Ici vivent des habitants militants précaires, des Grecs, migrants-migrantes, des militants-militantes, des personnes qui refusent le modèle classique du logement et de la propriété. Le lieu s'est structuré en organisations collectives, crèches autogérées, cliniques et pharmacies sociales, espaces d'accueil pour proches de patients-patientes d'hôpital, boulangeries collectives, assemblées de décisions. Une tentative de construire une vie hors marché, hors état, basée sur l'entraide. Mais Prosphyga, c'est aussi un lieu de lutte. Contre la gentrification d'Athènes, contre la spéculation immobilière, contre la répression policière et aujourd'hui contre un projet de réhabilitation porté par les autorités qui menace d'expulsion la communauté. Ce qui se joue ici dépasse largement un seul quartier, c'est une question très simple et très brutale. Qui décide de la ville ? Celles et ceux qui y vivent ou celles et ceux qui veulent la transformer en valeur économique ? Pour nous en parler, je reçois Yanis après cette longue introduction. Bonjour.
1: Bonjour Jérôme. Moi, c'est Yanis, je suis musicien professionnel, intermittent de spectacle. Ça fait 8 ans que j'habite à Toulouse. Et, voilà, je donne des cours de musique aussi également, des musiques grecques, des guitares, d'autres instruments traditionnels grecs aussi.
0: Et alors, tu es là aussi parce que tu vas nous parler de la soirée de solidarité qui va avoir lieu à la chapelle et c'est ce samedi là, à partir de 17h.
1: Tout à fait, oui. Je suis le représentant d'une équipe autogérée par la communauté grecque de Toulouse et de Marseille. Il y a des gens, il n'y a pas vraiment une association, une organisation, mais juste de personnes qui ont habité ici et qui ont se réunis des fois par des causes. Par exemple, le Tembi, l'année dernière, il y avait l'incident de Tembi. Et donc, il y a une équipe qui s'est formée comme ça pour faire ces soirées de soutien.
0: Alors, Athènes semble être devenue une sorte de laboratoire avancée de politique urbaine autoritaire où se croisent intérêts immobiliers, tourisme de masse et répression. Est-ce que tu dirais que ce qui se joue là-bas, c'est spécifique au contexte grec post-crise ou alors c'est une forme d'avant-garde de ce que peuvent produire aujourd'hui les gouvernements libéraux en Europe, notamment sous des dirigeants comme Kyriakos Mitsotakis?
1: Oui, la situation, on peut dire qu'elle était presque toujours problématique dans tous les cas, pour tous les gouvernements, même le gouvernement dit de gauche de Tsipras, malheureusement, elle a pas du tout été à l'auteur de ce qu'on croyait. Mais Mitsotakis, c'est vrai que le néolibéralisme de Mitsotakis, c'est vraiment... Post-crise, c'est vraiment abusé. Il y a l'extrême droite, le Hrissi Avgi, qui même s'il était condamné judiciairement, ça existe toujours. Du coup, ça fait partie maintenant de partie du gouvernement. Il y a des ministres d'extrême droite et tout ça, bien sûr, dans le néolibéralisme, ça fait que c'est pas présenté comme ça, mais les politiques, ils sont sévères en fait. Les politiques de l'État contre les gens qu'ils ont besoin, c'est brutal en fait. Et il y a un code pénal qui est passé pour les associations de lutte, par exemple. Il y a beaucoup de répression. Il y a plein de cas. L'État récupère par les banques, les maisons des gens pour les vendre, puis faire Airbnb. On est vraiment dans une politique capitaliste un peu extrême et qui, bien sûr, il vient s'ajouter dans la difficulté des gens déjà par la crise économique.
0: Et simplement, la Grèce, c'est quel modèle politique ?
1: Et la Grèce, c'est un peu particulier parce que comme État, c'était créé à la fin de la Première Guerre mondiale. Et à l'époque, il y avait un roi. Okay. Et donc, il y a plusieurs époques, mais dans tous les cas, il n'y avait jamais quelque chose de très stable. Il y avait la démocratie pour un moment. Après, il y avait les guerres civiles. Après, il y avait de nouveau un roi. Après, la dictature militaire. Et du coup, on peut parler de démocratie grecque à partir de 1975, en vrai. Et que, bon, à l'époque, déjà, cette dictature, elle était orchestrée par les États-Unis. Et ensuite, il y a bien sûr beaucoup de contrôle par les États-Unis. Et puis l'Europe, avec la rentrée des Grèces en Union européenne, c'est aussi une autre histoire, qui amène à la crise en vrai.
0: Alors justement, si on reste un petit peu sur cette crise financière qui a frappé la Grèce à partir de 2009, donc ça ouvre une séquence de transformation brutale pour le pays, parce qu'incapable de faire face à sa dette, l'État grec est plongé sous la tutelle d'institutions internationales comme la Commission européenne, les banques centrales européennes et le fameux FMI, qui impose en échange de plans de sauvegarde une série de réformes profondes. Ces politiques passent par une austérité massive avec une baisse des salaires et des retraites, des coupes dans les services publics, des privatisations, hausse des impôts, le choc est violent, le chômage explose, la précarité s'installe durablement et une partie de la population bascule dans des formes de survie. À la fin des années 2010, les indicateurs économiques s'améliorent progressivement, la Grèce retrouve un accès au marché financier, la croissance revient timidement et le pays sort officiellement des plans d'aide en 2018. Ce redressement, entre guillemets, repose en partie sur le tourisme et le retour des investissements, notamment dans des villes comme Athènes. Mais cette sortie de crise est profondément inégale, les salaires restent bas, le coût de la vie augmente et l'accès au logement devient de plus en plus difficile. Derrière les signes de reprise économique, les effets sociaux et la crise persistent. J'ai vraiment l'impression que la Grèce a été observée à ce moment-là comme un terrain un peu d'expérimentation, quoi, pour l'ensemble des pays, comme quelque chose qui était comme une référence. Donc pliez-vous d'un point de vue économique, quoi.
1: Oui, tout à fait. C'est aussi que la Grèce, tout d'abord, elle est rentrée à l'Union européenne avec de faux numéros. Elle n'avait pas la crédibilité de rentrer, mais c'était fait quand même. Mais oui, je crois aussi, il y a plein de gens qui le disent, que c'est utilisé comme un exemple. Et les inégalités en Grèce, ben, ça a commencé à 2010, mais en vrai, ça n'a jamais arrêté. Et c'est complètement fictif. Ces trucs de marché, qu'au bout d'un moment, il y a plus de puissance sur le marché international. En vrai, la vie des gens, ça s'empire de plus en plus. Moi, ça fait 10 ans que j'habite à l'étranger. J'étais 3 ans en Turquie et maintenant, ça fait 8 ans que je suis en France. Et c'est vrai que tous les ans, ben, je rentre régulièrement et je vois les prix au supermarché et les salaires des gens, ils baissent ou ils restent la même. Et la prix des supermarchés aujourd'hui, c'est même plus cher que la France. Aujourd'hui, je crois, c'est 90%, 80% des gens qui ont précarité ou près des précarités. Et il n'y a pas d'État solidaire, il n'y a pas du tout des aides d'État. Les gens, ils se basent soit les retraites de leurs parents, soit à la maison qu'ils ont de la famille. Et si tu as un loyer à payer aujourd'hui en Grèce, et tu peux pas avoir une famille. Il y a plein de problèmes que du coup, ben, ça fait une crise hyper longue. Ça a commencé, moi j'avais 17 ans à l'époque, 18 ans, j'étais allé étudier en ville, j'ai commencé à travailler aussi comme musicien dans le théâtre. Après, il y avait plus de budget pour les musiciens au théâtre, donc je suis parti. J'ai fait aussi partie des gens qui on est parti pas forcément que pour le choix de voyager, mais aussi parce que je pouvais pas exercer mon activité en Grèce. Et ça encore, c'est un peu du luxe parce que vraiment, il y a zéro politique de l'État pour combattre toutes ces pressions que, oui, en vrai, c'est international aussi. C'est pas quelque chose. Et

0: ne peux pas être laissé de faire ça.
1: La Grèce au pied du mur. Le gouvernement d'Alexis Tsipras a jusqu'à ce soir minuit pour rembourser le milliard et demi d'euros qu'il doit au FMI. Et sauf coup de théâtre, il ne pourra pas honorer cette échéance. Ce serait alors le défaut de paiement et l'ouverture d'une période d'incertitude à 5 jours d'un référendum sur les conditions posées par les créanciers internationaux à un nouveau plan d'aide. Si les Grecs disent non, ils sortiront de la zone euro.
2: 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Ce qui compte, c'est d'avoir de l'argent pour survivre. Qu'on l'appelle drachme, euro ou coucouricou, peu importe. Ça revient au même quand vous n'en avez pas. Nous sommes en chute libre. Espérons que quelqu'un nous aidera et qu'on trouvera une solution de dernière minute.
1: 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Mourons avec dignité. 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
3: Toi, pendant ces années-là, tu m'as dit que tu n'étais pas d'Athènes. Comment d'un coup ça se matérialise, en fait, la crise économique?
0: Oui, je les vois beaucoup par rapport au... Oui, bien sûr, je suis pas les médias, parce que les médias publics en Grèce sont vraiment très, très biaisés. Donc, je suis le média indépendant et qu'on trouve sur Internet, et du coup pour m'informer. Mais après, je parle aussi avec mes amis, ma famille, etc., et je vois comment ils s'adaptent pour vivre la réalité. Mais je sais qu'il y a beaucoup de gens qui se retrouvent aussi dans la rue, et il y a beaucoup de, à part les réfugiés, qui dans tous les cas ils arrivent de pays où il y a la guerre, où c'est des réfugiés politiques qui cherchent d'asile, et il y a vraiment les camps prévus par l'État, c'est vraiment atroce la situation là-bas. Donc c'est pour ça aussi Prosfygica, c'est un peu un endroit où les gens trouvent des refuges, parce que justement il y a un pas, il y a rien de parti de l'État, il y a zéro proposition, ou les propositions qui existent sont vraiment très très mal faites et pas pensées pour vraiment pour l'humain, en fait.
3: Et je reste aussi sur cette notion, tu as évoqué l'exil, donc te concernant, est-ce que ça faisait partie un peu de ton imaginaire, par exemple, enfant, adolescent, l'exil, ou alors c'est venu parce que confronté à ces difficultés-là?
0: Mais je voulais, dans tous les cas, j'avais lu, assez jeune, j'avais lu Les Misérables d'Hugo, et j'avais un fantasme de France, je voulais venir en France, okay, dans tous les cas.
3: Pourtant, c'est pas une vision de la France, très.
0: Je sais pas, c'est par la famille aussi, ma tante, mon oncle, ils ont de la culture française, ils ont des profs de français, j'avais dans tous les cas j'avais l'envie de venir dans tous les cas, et j'avais aussi l'envie de voyager, comme quand j'étais plus jeune, j'avais vraiment l'envie de voyager, voir le monde, etc. Ça, c'est autre chose, parce que en vrai, j'ai rêvé aussi de vivre de la musique en faisant mes chansons en grec, en Grèce, de pouvoir, si j'ai la possibilité, parce qu'en vrai, c'est, dans ces années-là, mon évolution, ça fait qu'il y a des hauts et des bas, et dans les bas, j'ai toujours je pense toujours que je peux revenir. Il y a une maison de famille là-bas, je peux construire une vie, mais chaque fois, et progressivement, les années passent, ça devient plus de plus absurde, en fait, où ça devient comme une option de survie. Genre, il y a des gens aujourd'hui, j'ai des amis aujourd'hui qui rentrent en Grèce, mais c'est pour des raisons sentimentales et pas pour des raisons matériel, je vais dire, même pour la... Il n'y a pas que l'argent et les salaires, il y a aussi les transports, il y a les soins en général, si tu vas à un hôpital en Grèce, bon sens, si tu n'as pas d'argent à donner... Et tout le manière de fonctionnement qu'il est... Il n'est pas vraiment. On manque beaucoup comme un état d'un social. En fait, la côté social de l'État, elle est vraiment sous-développée.

Prosfigika a communiqué, eux considérés comme des responsables sur la situation actuelle de la Grèce. Ce texte disait « Ceux qui ont transformé la Grèce en décharge de l'Europe, ceux qui ont démantelé toutes les structures sociales et les services publics de santé, d'éducation, de logement et de culture, ceux qui ont laissé mourir tant de gens pendant le Covid, ceux qui ont réduit les paysans et paysannes à la mendicité, ceux qui ont poussé 1,5 million de jeunes à quitter le pays au cours de la dernière décennie. »

0: Il y a toujours, malheureusement, dans la vie politique et en Grèce, beaucoup, beaucoup de corruption, en fait. Et première, les gouvernements, il y a un scandale par semaine, un gros scandale par semaine, que depuis au moins ces 4-5 ans, il y a un gros scandale que normalement ça aurait fait tomber un gouvernement. Même la justice, elle est achetée. Si on étudie déjà le Tembi, l'incident de Tembi, cet accident de train mais qui a tué 200, 300 personnes à peu près, que c'était complètement la faute de l'État et que ces gouvernements, les gouvernements d'arrière aussi, et que du coup ça passe en justice et il y a zéro politicien dedans.
1: Des cocktails Molotov, des jets de pierre et des poubelles calcinées. À Thessalonique, plus de 2000 manifestants défilaient jeudi soir, provoquant des débordements dans cette ville proche du lieu de la catastrophe ferroviaire.
2: L'opérateur ferroviaire, le gestionnaire de l'infrastructure du réseau et les gouvernements actuels et précédents partagent la responsabilité. Ils ont ignoré les demandes des employés qui, chaque semaine et chaque jour, soulevaient des inquiétudes sur des questions de santé et de sécurité et à la possibilité d'un accident grave. Nous en sommes arrivés à un point où nous pleurons des dizaines de nos concitoyens, pour la plupart des jeunes, qui ne rentreront jamais chez eux, et des collègues employés.
1: La colère ne faiblit pas alors que les manifestants pointent la vétusté et le manque de sécurité du réseau ferroviaire, résultat selon beaucoup de sa privatisation en 2017. Dans ce climat de tension où l'on cherche les responsables de la catastrophe, le ministre des Transports a remis sa démission mercredi et le chef de la gare de Larissa a été arrêté pour homicide par négligence et est entendu par la police, mais cela ne suffit pas aux manifestants. Les responsables syndicaux ont annoncé que le mouvement de protestation était reconduit ce vendredi.
0: Il y a le scandale de le fait qu'ils surveillaient les premiers ministres et ses proches, surveillaient le chef d'armée, surveillaient d'autres ministres, et ça passe comme ça. Il y a personne qui touche les politiciens. On parle d'une corruption est inimaginable, en fait, en France, en général, partout d'ailleurs, dans les modes où on dit mode de l'Ouest, civilisé, etc. C'est pour moi que je suis, parce que quand même, bon, ça fait 10 ans que je suis parti, mais je suis quand même attaché, j'étais toujours dans des luttes sociales. Mon première manifestation, c'était quand j'avais 14 ans, contre la guerre de l'Irak, à l'époque, les États-Unis. Je veux dire, j'étais dans tous ces mouvements-là, 2004, 2008, 2010, 2012, j'étais là. J'ai continué à manifester en Turquie ou en France, mais je vois qu'en Grèce, il y a beaucoup de équipes en autogestion, anarchistes,
3: oui, oui, aussi, ouais.
0: Il y a Rouvi Konas, il y a des équipes qui prennent un peu la situation en leurs mains, parce qu'ils ne peuvent pas faire autrement, en fait.

0: Est-ce que cette modernisation ne passe pas justement par l'effacement de formes de vie populaires et par la destruction de formes de vie jugées indésirables ?
1: Ben oui, c'est ça. C'est le prosphéliquat, en fait, c'est un exemple de vie commune qui les gêne, en fait, parce que ça fonctionne, parce qu'il y a, 400 personnes et 8 bâtiments et 27 nationalités et des gens qui vivent ensemble, qui autogèrent le lieu, qui les fait tenir aussi, parce que sinon c'était abandonné par l'État, en fait. Et ça aurait été... il y aurait la chance de... Tous les autres bâtiments qu'ils ont, ils appartiennent à l'État, mais ils ont quand même abandonné. Et du coup, on les voit être détruits petit à petit. C'est sûr que aussi l'excuse qu'ils donnent pour les faire expulser, en fait, c'est une ironie complète. C'est pour faire construire de. D'ailleurs, j'ai lu pour l'histoire, c'était quand c'était fait les années 30, même il y avait un club de foot qui voulait construire son stade là-bas.
0: Okay.
1: Et du coup, il y avait une histoire comme ça. Après, il y avait l'histoire de 90, où ils voulaient aussi... L'État s'était plein de bâtiments pour faire construire d'autres choses, des magasins, des centres commerciaux, etc. C'était pas fait par la résistance des gens là-bas. Et aujourd'hui, c'est la même histoire, mais le prétexte, c'est de faire des genres d'habitation pour les gens de l'hôpital, pour les relatifs des gens de l'hôpital qu'il a à côté. Mmh. Mais l'ironie, c'est que déjà, prosphyliquants, en fait, comme ils ont vu que les gens dormaient dans leurs voitures, etc., ils l'ont déjà prévu et l'ont proposé des logements, en fait. Et du coup, c'est géré, parce que, ben, on va en parler peut-être plus tard, mais prosphyliquants, c'est aussi un... C'est pas juste qu'on squatte là-bas fermé, etc. Ça vit avec la ville et ça aide autour les gens de plusieurs manières. Et donc, ils aident aussi avec les manières que l'État a dit qu'il veut expulser pour construire des logements. Mais ça se passe déjà, en fait. Du coup, c'est l'architecture de Bauhaus. C'est une architecture un peu spécifique pour pouvoir aussi loger plein de gens dans un petit espace, et c'est un peu ça aussi. C'est les luttes des années 90, puis cette résistance, ça fait que c'était caractérisé comme monument historique, en fait. Et c'est un peu aussi un argument c'est un argument des gens de la lutte qu'on peut pas toucher dans cet monument. C'est purement abandonné par l'État, en fait. Et ça aurait été dans un état pas du tout correct s'il y avait pas les gens qui s'organisaient parce qu'il y a plein des architectes, de mécaniques, de gens qui travaillent la construction, en autogestion. Ils prennent soin des bâtiments. Et qu'ils disent que ça se voit un peu crade à l'extérieur, mais en vrai, à l'intérieur, c'est très bien. Et c'est sûr que tous ces mouvements-là, ça s'est fait pour aussi avoir les ressources. Je veux dire, le mouvement de solidarité pour prosphyliquants, c'est fait aussi pour que les gens trouvent un peu de ressources et continuer les rénovations à l'extérieur.
0: Derrière le discours de reconstruction, c'est surtout une stratégie de nettoyage social, voire de mise au pas. Ce qui se construit à Prosfica, c'est une alternative durable au modèle dominant. Que tu penses pas que cette forme de résistance située, fragile, qui existe aussi malgré elle, c'est pas une forme de gestion collective de la misère produite par le système? S'il y avait une proximité malgré tout avec les milieux anarchistes grecs, ou des modèles politiques historiques de référence.
1: Tout à fait, oui. C'est notamment avec les mouvements politiques qui s'étaient faits en 2008 avec l'assassinat d'Alexis Grigoropoulos par la police. Ce jeune de 16 ans qui était assassiné en quartier d'Exarchia par la police. Et ça a créé un mouvement très fort à l'époque. Et un mouvement social que lui, en 2010, a donné la naissance de l'Assemblée Générale du Quartier des Prosphyliquains, qui est une organisation faite dans une démarche anti-hiérarchie, anti-libéralisme, anti-capitalisme, anti-fascisme, anti-patriarcat, solidarité internationale et communalisme. Et c'est beaucoup inspiré par l'organisation des Rojava, en fait, les Kurdes. Parce qu'il y a aussi un lien, il y a un lien fort entre les luttes politiques kurdes et turques et les luttes grecques. En fait, il y avait toujours des solidarités entre les peuples. malgré le fait que la propagande de 100 ans suivait toujours que le peuple ne sont pas, sont pas amis, mais en vrai, non. Ce n'est pas du tout vrai. Et on était toujours en solidarité avec, avec les mouvements de résistance kurde, turque, où là, bien sûr, la politique de l'État, là, c'est vraiment sévère. Les gens, il y a beaucoup de gens qu'ils ont torturés, aux gens en grève de faim et qu'il meurt au final. Voilà, du coup, cette organisation des communes, elle était très inspirée par Rojava notamment.
0: J'ai l'impression aussi que la situation de la Grèce géographique, à la croisée de plein d'influences religieuses, géographiques, géopolitiques, ça influe aussi sur les mouvements politiques, les courants sociaux internes quoi, qui vont traverser les luttes grecques. C'est quoi l'identité grecque ? Est-ce que tu pourrais, toi, résumer l'identité grecque, en fait ?
1: C'est vrai que la Grèce, par sa position géographique, c'est un carrefour, en fait. Et c'est pour ça que c'est difficile. Et pour moi, ce n'est pas vraiment nécessaire non plus de les nommer comme Europe ou Asie ou Balkans, etc. C'est tout à la fois, en fait. Même la Crète, elle n'est pas très loin de l'Afrique. Donc, et c'est pour ça, je crois déjà historiquement qu'il y avait cette importance, ce lieu-là. Et pour moi, l'identité grecque, c'est la langue, la civilisation, l'histoire, tous les œuvres, etc., et les lieux. Mais rien d'autre. Genre, c'est pas la religion, c'est pas parce que la propagande grecque, en fait, depuis toujours, ils lient des choses qu'ils n'ont pas liées à la religion orthodoxe chrétienne, qui est importante, bien sûr, pour la région. Mais comme tu as dit, il y avait plein de religions, la région, et l'hellénisme, ce n'était pas que pour les chrétiens, pas du tout. L'hellénisme, c'est une culture, et lui qui parle grec, en fait, c'est un grec. On peut dire aussi, lui qui connaît la langue et la culture grecque, il peut être considéré comme un grec, en fait. Et bon, déjà, il y avait plein de peuples différents qui ont été mêlés à la région, et au final, voilà, pour moi, c'est ça qui compte. Après, pour les mouvements de lutte, c'est plus la résistance à cette propagande que j'ai parlé. Parce que la propagande, depuis la création de l'État des Grecs, qui du coup, comme on a dit, en fait, ça date de 100 quelques années. C'est pas du tout, c'est très récent. En vrai, d'un côté, si on pense l'histoire du monde, c'est très récent. Et cette propagande, elle est très fermée. Elle est vraiment, elle enferme. Déjà aussi, ils veulent qu'on considère la Grèce comme un État européen, quand historiquement, il n'y avait pas du tout la même histoire que les autres États européens. Okay, mais bien sûr, après, ça donnait les Grecs anciens, etc., la Renaissance. Il y a ces liens qui étaient faits par les Arabes aussi, mais on n'en parle jamais. Mais en vrai, c'est les Arabes qui ont amené les textes grecs en Espagne, qui depuis s'étaient diffusés en Europe. Mais dans tous les cas, voilà, on parle d'une identité, mais la propagande, elle est très fermée. Ils disent que les Grecs, qu'ils ont des chrétiens, mais en vrai, c'est pour ça que cette mouvement de résistance, ça nous tient à cœur, parce que ça remet en place un peu la relation avec les autres peuples voisins, qu'il y avait toujours des allers-retours et pas... Par les commerces, par les voyages, il y avait toujours même l'alphabet grec est basé dans l'alphabet phénicien, qui du coup c'était transporté par les commerces, etc. Il faut penser toujours. Moi, je suis dans tous les cas, je crois pas aux États, dans tous les cas, je crois pas aux frontières, donc je crois à la géographie. Les gens, ils tournent autour d'eux pour trouver les ressources, pour s'aider, pour communiquer, jusque pour vivre. On est autour de la région où on vit. Donc la Grèce, bien sûr, comme tu as dit, c'est beaucoup des éléments. Et ce n'est pas la même au nord de la Grèce. Là où je viens, moi, c'est vraiment... On est à côté des Balkans. La Bulgarie, c'est à 2 heures. On est même... Mais en Crète ou dans les îles au sud, c'est pas exactement la même. Ou les îles à côté d'Asie mineure aussi, chaque région aussi, ses caractéristiques, ses particularités.

0: J'imagine qu'en tant que musicien, cette complexité doit aussi t'inspirer.
1: Nakos, c'est un diminutif de Yannis, tout simplement.
0: Ah, d'accord.
1: Yannis, Yannakos, Nakos. C'est dans le langage du village que les gens, des fois, ils coupent les noms. Et donc, justement, ce projet, c'est mon projet personnel, c'est mes compos. Et c'est un peu l'idée du voyage de quelqu'un qui vient d'un village paumé dans les montagnes de Grèce et qui voyage en Turquie et à partout dans des régions à côté pour raconter des histoires. L'idée, c'était de tirer, parce que dans tous les cas, c'est un peu dans mon parcours, c'était un peu comme ça. J'ai étudié la musique classique et puis je me suis intéressé dans des musiques un peu pop-rock. Et puis, à mon arrivée à Istanbul, je me suis mis à étudier la musique traditionnelle grecque, turque, classique ottoman, balkanique générale. Et donc, et ici, en venant en France, j'ai fait des études de jazz parce que je voulais justement faire un mélange un peu de tout ça, de toutes mes influences. Et j'ai trouvé donc qu'avec la guitare électrique sans fret, la guitare électrique normale, c'est un bon moyen de donner cette ère moderne. Et donc, je fais appel à un ami batteur, Loïc Schild, et Yael Misiabel à la basse pour former un trio. Ce morceau s'appelle Nostos, qui du coup ça, c'est la nostalgie, c'est la nostalgie pour la maison, pour ce soir en fait. Et après, les paroles ne parlent pas forcément exactement, c'est pas la nostalgie comme on le pense d'un pays ou d'une maison ou de quelqu'un, c'est plus, ça parle d'une aube, c'est un peu allégorique, ça parle de l'aube et comment les fleurs, ils commencent à réagir aux premiers rayons de soleil qui finalement vient réchauffer la terre qui est déserte par le froid. Et voilà.
0: Et l'aube, c'est aussi une référence à Victor Hugo. Donc.
1: Oui, tout à fait.

0: Crosfiguica, c'est un quartier squatté de plus de 400 personnes, réparti en 8 bâtiments, une 22 structures autonomes, d'utilité collective pour les habitants et habitantes de la communauté ainsi que pour les quartiers voisins. Alors il y a une crèche autogérée, il y a une structure de santé, une pharmacie sociale, le lieu d'hébergement pour les patients de l'hôpital de cancérologie adjacent et leurs accompagnantes, il y a une boulangerie collective. Je voulais savoir, moi, concrètement, le rapport avec les habitants habitantes d'Athènes, en fait. C'est-à-dire, est-ce que Crosfiguica fonctionne comme un endroit fermé, presque en ghetto, ou alors est-ce qu'il y a, au contraire, beaucoup d'échanges, de circulation avec le reste de la ville ?
1: C'est pas fermé, c'est pas vraiment un ghetto. Déjà, oui, les ghettos, c'est pas, il y a une unification. Là, on parle vraiment de, comme on a dit, de 27 nationalités différentes, de religions différentes, de plein de gens, des profils vraiment différents. Il y a une assemblée générale tous les lundis où les gens vraiment prennent le temps de présenter leurs problématiques, de parler, de changer, etc. Et il y a une procédure d'intégration pour quelqu'un qui vient de l'extérieur. Mais comme je dis aussi avant, cette organisation de la commune là-bas, ça permet en fait, et c'est un peu organique, mais la boulangerie qu'il a par exemple, n'importe qui peut aller acheter ou prendre, ils aident les gens autour, ou comme on a dit aussi pour les patients de l'hôpital et leurs proches qui les aident aussi, qui les hébergent. Et oui, cette organisation en autogestion, en fait, ça s'est fait aussi par la nécessité, parce que quand il y a tant de personnes, la première c'était la boulangerie, qui du coup, oui, elle était faite, elle était nommée Berkin Elvan pour commémorer cette résistante turque, il était mort. Et donc, oui, la boulangerie, c'était une des premières choses qui s'était fait, parce que c'est la nourriture. Après, il y avait la crèche. Et parce qu'il y a plein d'enfants, et aussi cette crèche, c'est un peu ça aide aussi à se former à une pédagogie, et c'est pas que voilà, et aussi pour le pareil pour les refuges des femmes, et c'est pareil, ça aide à accueillir, mais aussi à former, à informer et à former les gens pour la situation. Et du coup, c'est pas du tout fermé, et même, c'est ça aussi qu'il faut dire, oui, parce que de l'extérieur, de loin, quand on passe, peut-être que ça donne cette idée-là, ou dans tous les cas, c'est sûr, je suis sûr que les gens, parce que je connais les quartiers, moi j'ai un ami qui habite pas très loin et j'y vais, et c'est sûr que si on connaît pas l'histoire et on s'intéresse pas à l'apprendre, on peut avoir une mauvaise impression. Mais voilà, c'est qui ça, il y a plein de personnes en difficulté, il y a plein de patients, il y a des enfants, il y a des gens qui ont des maladies sévères, et donc c'est sûr que Non, une expulsion, ça aurait mis tous ces gens-là dans la rue, en vrai. Et donc, il y aura plein de décès, ça va être catastrophique, une crise humanitaire au tout centre d'Athènes, en plus.
2: La communauté ainsi que des dizaines de groupes de solidarité ont défilé dans les rues d'Athènes pour sensibiliser le public à leur quartier et à la grève de la faim en cours d'Aristotelis Andis, un habitant du quartier. La marche était pacifique mais puissante, avec des milliers de personnes manifestant leur soutien. Crosfiguica se trouve à proximité de Gada, le siège de la police d'Hellénie. En face de cet important complexe de police se trouve un groupe historique d'immeubles d'habitation construit dans les années 1930 pour héberger les réfugiés suite à la catastrophe d'Asie mineure. Cependant, au fil du temps, nombre de ces appartements ont été abandonnés par l'État. Aujourd'hui, certaines parties du complexe sont occupées par des réfugiés, des migrants, des militants et des familles qui ont reconstruit l'espace en une communauté auto-organisée. Plus de 400 personnes y vivent actuellement.
3: Ensemble, ils ont créé une structure de solidarité à l'heure des cuisines collectives, du soutien aux soins de santé et des initiatives éducatives qui soutiennent depuis longtemps les résidents locaux et la communauté locale. Cependant, la communauté a été confrontée à plusieurs reprises à l'État.
0: Cette communauté, elle est composée donc de Grecs précaires aussi, souvent touchés par la crise économique, des migrants, migrantes, réfugiés, qui proviennent de différentes régions du Moyen-Orient, Balkans, Afrique, des militants anarchistes, antifascistes, solidaires, à travers son accueil des migrants, migrantes, par une organisation collective des besoins, logement, santé, alimentation. En fait, c'est aussi une critique directe des politiques migratoires classiques, notamment de l'État grec, qui sont jugées trop contrôlantes, déshumanisantes. Comment faire comprendre que c'est un lieu vital, en fait ?
1: La situation, l'accueil des réfugiés en Grèce, c'est vraiment inhumain, comme tu as dit, en fait. Il y a très peu de centres où les conditions où les gens vivent sont vraiment correctes, en fait. Les restes, c'est... Il y a plein à Mytilini, il y a des îles à côté d'Asie mineure, Mytilini, Chios, qui prend vraiment cher. Il y a aussi, au nord, près de ma ville natale, la Kavala, Alexandroupoli, il y a plein de camps. J'ai des amis aussi qui travaillent dans ces camps-là, qui, du coup, ils me font partie de leur réalité, qui c'est vraiment... C'est complètement triste de voir des gens, d'ailleurs, qui veut se sauver d'une guerre ou d'un régime autoritaire, qui arrive en Grèce juste pour passer ailleurs. Parce que les gens, en vrai, ils ne veulent pas rester. Mais du coup, qu'ils se retrouvent là-bas, en vrai, emprisonnés. De nouveau, et sans avoir la possibilité de rien faire. Et c'est juste que c'est aussi la politique de l'Union européenne qui donne des ressources en Grèce. Il donne de l'argent pour que ça devienne une prison de réfugiés. Donc c'est, bien sûr, après tous ces réfugiés aussi, ils ont là par les choix politiques mondiales aussi. La responsabilité de l'État grec, elle est là, mais c'est pas la seule. Mais bien sûr, ils sont responsables de leurs actions d'expulsion des gens qui tuent dans la mer. Il y a plein de fonds européens. Et donc, normalement, ils devraient avoir des infrastructures un peu plus humaines pour ces gens-là. Mais je ne sais pas qu'est-ce qu'ils font avec leur budget, mais dans tous les cas, ils ne les mettent pas dans cette cause-là. Et c'est là où les quartiers des Prosfyika, en fait, ça joue un rôle vital et c'est par l'autogestion dans une petite échelle, en fait, qui c'est, comme on disait avant, sans les États, on ferait comme ça, en fait. Dans les petites communes, dans les quartiers, on pouvait s'organiser et faire en sorte qu'il n'y a pas des gens qui meurent dans la rue et qu'il n'y a pas des enfants qui sont dans la rue, etc. Et c'est pareil pour les quartiers d'Exar, qui est aussi, c'est un peu pareil.
4: L'État grec et la région d'Attica ont annoncé leur intention de réaménager la zone et de supprimer la résidence actuelle. Les autorités ont décrit le projet comme une rénovation urbaine et de nouveaux logements sociaux, mais les habitants et les sympathisants ont fait valoir que cela ne ferait que démanteler une structure de solidarité et une communauté déjà existante et ne ferait que déplacer des personnes, laissant beaucoup d'entre elles vulnérables au sans-abrisme. Plus de 400 habitants pourraient perdre leur toit. En réponse à cela, Aristote Hans, un habitant de Prisica, a entamé une grève de la faim. Il approche maintenant du 40e jour de sa grève de la faim, les médecins prévenant que son état de santé est très critique. Pour beaucoup, la lutte pour Providica ne se limite pas au logement. Providica est une autre façon de partager une communauté et de vivre ensemble. C'est une façon d'approcher les résidents locaux, les réfugiés et les migrants pour qu'ils vivent ensemble, construisent une communauté et partagent une vie alternative au mode de vie actuel, où les inégalités sociales et les déplacements restent à un niveau record. La question est de savoir si des espaces comme celui-ci peuvent continuer d'exister aujourd'hui.
1: Prosfigas, c'est les réfugiés. Du coup, Prošvica, c'est le maison de réfugiés, on peut dire.
0: Donc, c'est ancré même dans l'histoire de ce lieu, d'être une terre un peu d'asile, d'accueil.
1: Oui, oui, bien sûr. Après, il faut dire que les réfugiés, à l'époque, après l'échange des populations qui était fait, en fait, à la fin de Première Guerre mondiale et après l'accord de Lausanne, et entre la Grèce et la Turquie, qui venaient de se former, ces deux États qui venaient de se former, c'était une échange des populations complètement absurde aussi, parce que c'était fait sur la base des religions. Et donc, on a 1 600 000 personnes chrétiens, orthodoxes, qui viennent de l'Asie mineure et de Pontus et de toutes les régions de la Turquie, et de 600 000 musulmans qui vont de la Grèce en Turquie. On a du coup cet échange des populations énorme. Les gens qui arrivent en Grèce, ils ont très mal vu. Ils ont vu comme des Turcs, dans tous les cas. Ils n'ont pas du tout accepté par la société. Ils vivent dans des camps, comme aujourd'hui les réfugiés vivent dans des mauvaises conditions. Mais à l'époque, je ne crois pas qu'il y avait même... C'était des camps autogérés, qui des fois, ils ont été brûlés aussi par les Grecs. Ça, il faut le dire. Et c'est ironique aussi le fait que les grands-enfants de ces gens, qui les réfugiés, c'est aujourd'hui des gens d'extrême droite qui ne veulent pas les réfugiés de pays qui viennent aujourd'hui. 100 ans après, les descendants de ces gens-là, ils ne veulent pas les réfugiés qui pouvaient être eux ou leurs grands-parents, ou qui pouvaient être eux, c'est d'ailleurs s'il y a de la guerre.
0: C'est vraiment des dynamiques d'intégration, en fait, de racisme tellement intégré que... Tu vois dans l'autre ce que tu refuses d'être, en fait. Donc,
1: Oui, tout à fait. Et du coup, c'est 10 ans après, parce que l'arrivée des réfugiés, c'était le 1923, et les Prošvica, là, c'était construit en 1933. Et c'était une manière de pouvoir loger ces gens-là, parce qu'au final, ils ont été intégrés. Ce n'était pas un accueil non plus bien, et c'était des chrétiens orthodoxes. La plupart parlaient grec, c'est encore plus étrange.

0: Un énorme projet donc qui est officiellement présenté comme une opération de réhabilitation du quartier, rénovation des bâtiments, mise en valeur du patrimoine et réaménagement urbain avec environ 12 millions d'euros de fonds publics et européens. Cela s'inscrit dans une logique de valorisation urbaine, de mise en tourisme, de normalisation des espaces. Est-ce qu'on n'est pas face à une double dynamique, savoir d'un côté, tu l'as évoqué, la gentrification qui exclut les habitants habitantes et de l'autre, la transformation des quartiers en vitrines touristiques rentables via des plateformes, parce qu'il faut en parler, comme Airbnb en fait.
1: Tout à fait. En fait, déjà, il y a une politique de l'État comme ça. Il y a des lois qui ont été passées par ces gouvernements et celui d'avant, d'ailleurs, celui de Tsipras aussi. Il y a des lois qui ont passé qui donnent la possibilité aux lobbies, en fait, et aux banques d'enlever les maisons des gens, même si pour des petites dettes, des dettes de 2 000, 3 000, 10 000 euros, ils enlèvent la maison, ils expulsent les gens de leur maison pour ensuite les vendre. Pour des raisons Airbnb. Et du coup, on a un phénomène des gens d'États-Unis, d'Ukraine, de partout, en fait, les gens hyper riches qui achètent ces bâtiments ou ces appartements. Et qui, du coup, après les touristes qui viennent louer ces appartements, ils payent les gens qui. Par exemple, ça peut être un Ukrainien, un millionnaire qui achète un appartement au centre d'Athènes, l'Américain qu'il va venir payer. Il paye l'Ukrainien qui habite à Paris. Donc l'argent part de les États-Unis et ils vont directement au compte de l'Ukrainien. Et en Grèce, il n'y a rien qui reste. Du coup, déjà, parce que ces gouvernements aussi, ils ont tout vendu en fait. Les trains s'est vendu aux Italiens. Tous les ports et les aéroports s'est vendu aux Chinois. Et il y a presque rien qui est national en Grèce maintenant, en ce moment public. Il n'y a presque rien, vraiment. Donc ça, c'est aussi cette politique, je veux dire, cette action, c'est lié dans cette politique-là. Et je reviens sur le point que je disais ironique, parce qu'en vrai, il parle d'un budget de 12 ou 15 millions d'euros, j'ai vu aussi écrit quelque part 15, pour faire une rénovation qui est déjà faite par les gens là-bas. Les soirées de soutien aussi à les buts aussi de l'argent qu'on va récolter, on va les verser à l'assemblée de Prosfika, justement pour continuer les rénovations aussi. Et c'est pas du tout un budget comme ça qu'ils ont besoin. Bien sûr, c'est un prétexte, mais on sait très bien qu'ils vont juste distribuer aux gens de leur entourage cet argent-là. Et que bien sûr, c'est un business, oui, pour l'Airbnb, pour des centres commerciaux, etc. C'est, dans tous les cas, il n'y a rien de solidaire et rien pour l'intérêt commun dedans, dans tous les cas.
0: Alors, quand tu vis dans un lieu, tu le valorises aussi, puisque évidemment, tu l'utilises. Contrairement aux stratégies politiques qui laissent volontairement à l'abandon, en fait, qui désertent les services publics pour avoir aussi un prétexte d'intervenir, de détruire. Que la réalité là imminente, c'est les menaces d'expulsion. Il y a une répression policière aussi croissante. Comment vous définissez, vous, puisque je t'associe aussi au comité de soutien, quoi, les limites liées à l'action ? Est-ce que toi, tu penses que toutes les formes de résistance sont légitimes ?
1: Bon, ça, c'est une grosse ouais. question et je peux pas répondre au nom de tout le monde, bien sûr. Et moi, je crois que dans tous les cas, il y a une nécessité, en fait, d'action. Je crois que la résistance se forme par rapport aux actions, par rapport aux actions qu'ils subissent, les gens, en fait. C'est pas de faire de la résistance juste par idéologie. Bien sûr qu'il y a l'idéologie que j'ai citée avant, c'est anticapitaliste. C'est sûr qu'il y a ces dimensions-là. Personnellement, je ne crois pas à la violence en général. Je crois à la résistance. Et que, du coup, quand quand tu es menacé, quand tu es frappé, quand la police assassine, il faut prendre des actions qui tiennent quand même. Parce que sinon c'est juste que je sais pas, ça revient à abandonner un peu. Du coup, je crois qu'on peut toujours. Il n'y a pas une réponse, à mon avis, mais il y a des choses qui sont nécessaires finalement.

0: On peut citer la grève de la faim d'Aristotélis Chantzis, qui pose aussi une question forte, c'est celle de l'engagement du corps comme ultime levier politique.
1: Bien sûr, oui. c'est aussi une action de résistance. Hein. Comme en fait, il y a des actions de résistance différentes. Le fait de faire ces soirées de soutien, le fait de jouer de la musique pour faire ces soirées de soutien, même tout court de jouer de la musique, je veux dire, c'est une forme de résistance. Mais il y a des échelles différentes, on peut dire. Et ça, là, on parle de donner sa vie pour la cause. Donc c'est très puissant et ça démontre c'est une action vraiment. C'est une action qui pour moi c'est vraiment dans la catégorie ultime. J'ai parlé d'échelle. Et moi je crois que toute forme de résistance est bienvenue, même si on parle, même si on discute sur un sujet, etc. On amène quelque chose qu'il faut dire. C'est une forme de résistance d'aller parler dans la rue, de faire un concert, de manifester, de s'il y a besoin de se confronter avec la police pour se défendre, oui aussi. Cette grève de faim, elle est aussi inspirée de j'ai lu qui s'est inspiré par le militant kurde. Ça fait depuis le 5 février qu'il est en grève de faim à l'hôtel Schadis. Il est un habitant du quartier, il a choisi de mettre en enjeu sa vie pour la cause. Il prend un peu de sel, de sucre et de minéraux juste pour on peut imaginer la valeur que ça représente pour lui et pour les autres là-bas.

0: Tout à fait, et c'est vrai que quand tu parles de cause, on l'a compris, c'est aussi une cause internationaliste avec des organisations révolutionnaires de Turquie, du Kurdistan, qui résident également au sein de la communauté. Donc le régime de Mitsotakis voit Roswiika à la fois comme un adversaire politique qu'il cherche à détruire, mais également comme un bien économique qu'il rêve de piller et d'exploiter. Si demain, Roswiika est expulsé, est-ce que tu penses que ce serait une défaite politique, ou est-ce que tu considères que ce qui a déjà été construit à travers les liens, les pratiques, les formes d'organisation, peut dépasser déjà ce lieu physique?
1: En parlant avec la Kessé, du coup, c'est une fille de l'organisation de Marseille, une fille grecque, elle a passé, elle était dans la crèche à Porchefica, elle faisait partie, dans tous les cas, elle connaît bien les trucs là-bas. Quand on a parlé, etc., elle m'a laissé un message, elle m'a dit, en répondant sur cette question, qu'ils ne peuvent pas imaginer, en fait, de ne pas gagner.
0: Ouais.
1: C'est hors question, c'est hors de notre imaginaire de penser que les gens vont être expulsés, parce qu'on parle, comme on a dit avant aussi, ça sera une catastrophe. Il y aura plein de gens qui vont mourir dans la rue et d'autres qui vont être en galère, en énorme galère. Personnellement, je dis que j'ai l'espoir parce que on a vu plein de catastrophes dans tous les cas. C'est pas inimaginable. Mais quand on parle d'un système d'organisation d'une commune qui est si structuré, que du coup il y a des valeurs, qu'il dure, parce que ça fait 16 ans quand même que les gens ils font des rassemblées tous les lundis, qu'il y a de toutes ces structures là d'hébergement, de quais, de qu'on a parlé, du coup il y a tout ça qui fonctionne, c'est déjà engagé. Du mal à imaginer que ça va s'arrêter, c'est une défaite, on peut dire, c'est pas vraiment une défaite en fait. Même s'il y a l'expulsion, comme on a dit, on veut pas même y penser. Je crois que oui, sûrement il y a les bases, et j'espère que dans tous les cas il y aura ces ordres d'organisation par ailleurs aussi, hein, ou de la même équipe qui s'organise aussi dans d'autres lieux, c'est rien, ou bien d'autres équipes qui se forment inspirant de ces actions là.

0: Avant de se quitter, j'aurais bien aimé aussi que tu nous expliques les origines du rebetiko.
1: Bien sûr, et en vrai, c'est complètement lié. Donc, c'est très bon comme question pour les rebetiko, parce que les rebetiko, ça existait. On peut dire que ça préexistait dans les grands ports de la mer Égée. Et même au début du siècle précédent, ça c'était déjà en train de se former par les musiques rurales de la ville, etc. Qui bien sûr est influencée par la musique de campagne aussi, dite traditionnelle. Mais c'est après l'arrivée des réfugiés en 1923, du coup, de l'Asie mineure, et qui, eux, ils l'ont amené, parce que la culture, c'était très similaire, mais il y avait ses propres caractéristiques quand même. Et ces mélanges-là, les instruments dits orientaux, comme les ouds, les kanouns, les violons, c'est, en arrivant en Grèce, il y a ces mélanges qui créent les rebetiko. Et aussi les bouzouki, comme instrument emblématique, ça prend son rôle à cette époque-là. Il y a beaucoup, beaucoup de compositeurs apportant du rebetiko de la première période, dans tous les cas, qu'ils ont eux-mêmes des réfugiés. Dans les années 38, il y a une première dictature en Grèce où on interdit la musique rebetiko de manière que c'était joué. Et donc, ces compositeurs, ils ont obligé de changer, d'adapter leur style. Parce que les sonorités qui paraissaient orientales, en fait, ça considérait turc, donc mauvais, donc interdit. Ils cassaient les instruments, ils cassaient les bouzouki des gens dans la rue. La police, s'ils te voyaient avec un bouzouki sur la roue, ils te prenaient, ils la cassaient devant toi. Et dans tous les cas, il y avait de la répression. Du coup, les rebetiko, à ce moment-là, ça passait un peu dans un autre spectre un peu invisible, mais qu'il était toujours... qui influençait toujours la musique grecque, folk et populaire. Ensuite, après la Deuxième Guerre mondiale, il y a encore une période qu'on peut considérer comme rebetiko jusqu'aux années 50, mais après ça, on parle de musique grecque populaire, qui était quand même nourrie par les rebetiko. Et c'est les années 80, un compositeur contemporain très important, Manos Hadzidakis, qui a fait une conférence sur les rebetiko et qui l'a démontré au monde, il a dit, en fait, parce que c'était mal vu, les rebetiko, à l'époque. C'était vu comme la musique des réfugiés, des drogués, des gens des marginaux, parce que c'était aussi la vérité. D'un côté, les gens de Pirée, les réfugiés de Pirée, ils ont été hors la société, donc ils s'est retrouvés entre eux, dans les petits lieux où ils faisaient leur musique, donc... D'un côté, c'est vrai, mais c'est pas du tout qui est ça, en fait. Et c'est ça qu'il a démontré, Hadzidakis, les années 80. Il a dit, en vrai, c'est notre héritage culturel. Et du coup, il est revenu, et les années 90, ça a commencé à revenir, les rebetiko. Et bien sûr, tous ces compositeurs que nous, avec Maud Broulin, en fait, les répertoires, c'est de reprises. On fait des arrangements de morceaux des années 70. Des morceaux de résistance contre la dictature de l'époque. Et du coup, ces compositeurs-là, bien sûr, qu'il était au courant, qu'il était un peu la continuité du rebetiko aussi, même s'il n'y a pas un lien direct exactement, mais on le sent, on le sait. Et c'est sûr que oui, jusqu'à aujourd'hui, heureusement aujourd'hui, cette relation, elle établit. Les nouvelles générations, ils jouent du rebetiko comme c'était joué à l'époque. Il y a plus ce genre de malattendu, on peut dire, ou de tabous de la société. Et c'est de nouveau d'actualité.

Merci beaucoup pour l'accueil d'abord. C'est pas qu'il y a un concert, le plus important, c'est vraiment d'informer les gens sur la situation en Grèce en général, d'un côté.

0: c'est un arrangement de ces morceaux classiques, on peut dire, où musicalement parlant, il y a cet aspect rock qui donne cette notion de rage, on peut dire, et d'envie de lutter, de résister à l'oppression qu'on vit aujourd'hui.
1: Écoute, merci à toi, à très bientôt.
0: À bientôt.
1: Salut, ouais, ciao, bye bye.

La Black Connection, vous écoutez, non, Black Connection, ce n'est pas fini, ou que ça démarre simplement, donc, oula, c'était la 16 qui commence à taper sur le système, la chaleur aussi, donc, vous écoutez Black Connection, l'émission de la musique afro-américaine, plantée par ce diable de Frenin, est ensemble pour une heure et demie, voire même beaucoup plus, une émission très longue aujourd'hui, vous allez voir, avec plein de bonnes choses à vous faire découvrir, ou redécouvrir, à de suite.

0: Dédédégué.
1: Fantastique, ça, vraiment une voix qui me fait penser un petit peu à celle d'Adélaïdol, hein. Donc j'ai failli vous passer quelques morceaux fortis d'elle, j'ai hésité, je me suis dit bah tellement une prochaine fois. Donc j'avais rendu hommage la semaine dernière à Adélaïdol, qui avait commencé sa carrière avec l'orchestre du Duke Ellington. Là c'était Myra Taylor avec l'orchestre donc de Harlan Leonard et ses Rockets dans ce Black Condition. Fabuleux, en 1940, ça l'avait de Bluebird, j'aime toujours autant quand je l'écoute, et je l'ai écouté au moins des milliers de fois. Celui qui avait un frangin illustre en la personne de Fletcher Anderson, c'est Horace Anderson et son orchestre, que l'on retrouve justement à la dame qui accompagnait donc Horace Anderson dans trois titres vraiment majeurs de sa carrière. C'est Viola Jefferson, auquel je rends hommage dans cette partie jazzy de Black Condition. On la retrouve avec vraiment des trucs absolument excellents. Tous sortent en 1940, Salve Vocalion. Attends, et je vous passe ce superbe 118 tours qui appartient à la collection personnelle de Monsieur Phil F. Donc, les deux faces sont absolument grandioses. Oh boy, I'm in the groove. Kitty on toi, c'est sur l'autre face. Fletcher Anderson était donc le chef d'orchestre, bien entendu, de cet orchestre qui appartenait à son frangin. Emmett Berry, Harry Perry Jackson étaient les trompettistes. Renans, l'autre trompettiste, y chantait parfois, donc, notamment dans sur la B-side du prochain morceau que je vous propose dans ce Black Condition. Edward Fant et Nat Atkins étaient les trombonistes. D'Albert Brigatt était le clarinettiste. Willie Randall, donc, ainsi qu'Edward Fant. Nat Atkins c'était le tromboniste, ça je vous l'ai dit. Donc oui, Randa Wiss c'était saxophoniste alto, Elmer Williams, Dave Young saxophoniste ténor, Wes Anderson était le pianiste bien entendu, je crois que j'ai oublié personne, j'en train de regarder. Donc Earl Remy était le guitariste, Jesse Simkins le contrebassiste, Oliver Coleman le batteur et Viola Jefferson la vocaliste. Allez, le premier morceau son, c'est Oh Boy I'm in the Groove. Qu'est-ce que j'aime ce titre-là. Donc, dédicace pour Monsieur Phil F. Allez, c'est parti, l'orchestre, le fameux orchestre Horace Anderson avec Viola Jefferson, un véritable régal. Dédicace pour Monsieur Phil F.

Quel plaisir immense en leur écoutant ce genre de trésor par Violet Jefferson accompagné par l'orchestre de ce grand artiste, très grand artiste qui était Horace Anderson, s'il vous plaît. Donc, allez, une reprise vraiment extraordinaire. Je vous en avais passé une déjà, il y en a eu tellement de versions de ça. Donc, c'est par Adelaide Hall, donc la semaine dernière. Voici celle de Violet Jefferson.

Ah oui, fantastique, fantastique version du I Got Rhythm de Gershwin, George Gershwin, hein, qui avait composé aussi le fameux Summertime, hein, un monsieur issu de la musique classique à l'époque, hein, qui a quand même composé des choses comme I Got Rhythm ou Summertime. Un autre morceau qui figure parmi les standards du jazz, c'est Honey Suckle Rose, qui fut composé à l'époque par monsieur Fats Waller. Voici la version de Viola Jefferson, toujours accompagnée par le fameux orchestre Les Anderson. Pour terminer cet hommage qui lui est consacré dans ce Blues Connection, donc. Avec ce très très très très très très cette très très très très grande version donc que je vous propose. J'étais en train de me demander qu'est-ce qu'il y avait sur votre face. Ah oui, Vegetor All the Time. Tout à l'heure, je vous parlais de Reynolds. Reynolds chante sur donc ce titre-là, Vegetor All the Time. Les mêmes musiciens que tout à l'heure. Je ne sais pas vous les représenter encore une fois. Et ça nous date toujours de 1940 sur le label Vocaion. Voici l'orchestre de Wes Anderson avec la délicieuse Viola Jefferson qui nous chante cette somptueuse version de Honeysuckle Rose. Une dédicace pour Monsieur Philef, qui est un grand fan de Viola Jefferson.

Ah oui, top, top, top, cette version, l'une des meilleures versions que je connaisse. Donc, si je compare avec celle du grand maître Fats Waller, c'est quasiment du même niveau, hein, je dirais. Donc, c'est chanté par Viola Jefferson dans l'orchestre de Horace Anderson. Allez, on change d'orchestre maintenant, on ne change pas d'année, on reste dans l'année 1940, tout rond. On va changer un petit peu de label. On va passer au label DK après le label Vocalion. Donc on va retrouver l'orchestre, un orchestre qu'aime beaucoup Monsieur Phil F, l'orchestre Gentleman of Swing, lui qui est tout nu en ce moment, qui écoute Bad Condition, je vous le disais tout à l'heure. Donc Skid Stolbert, figuré dans l'orchestre des Gentleman of Swing, c'est lui. Son véritable nom, c'est Campbell Tolbert. Skid, c'est son surnom, qui était la clarinette. Carl Smith, c'est trompettiste. Otis X, saxophoniste ténor. Charles Richards, était le pianiste. John Drummond, le contrebassiste. Robert Petaway, le batteur. Et la chanteuse, n'était ni plus ni moins que la délicieuse Yak Taylor. Sur notre face, figurait d'ailleurs une autre face où elle chantait aussi un morceau un petit peu plus deep. I'll Make It Worth Your While. Un morceau que j'ai passé déjà plusieurs années dans Black Coalition. Donc, ce morceau-là, c'est l'une des préférées de Skid Stolbert. Phil F m'a encore parlé ce week-end, donc il adore cette version-là par Yak Taylor, de Sugar Boogie. C'est d'ailleurs la raison pour laquelle je dédicace ce morceau. Donc, c'est fait en 1940 sur le label DK. C'est pour toi, Phil F, regarde-toi les oreilles, toi qui es tout nu en ce moment et qui écoute Black Coalition.

0: Fantastique cette version de Sugar Boogie par Skid, par Jack Taylor, accompagné par l'orchestre des Gentlemen of Swing de Skid Stolbert. La plus grosse rareté de cette partie de Jesse Black Connection, je vous la passe maintenant. Donc, c'est tiré en change de l'année, mais on ne change pas de la décennie. On est dans les 40s. En 1944, ça fut tiré d'une émission de radio à l'époque. Donc, il y a eu un CD il y a quelques années qui était sorti là-dessus. Il me semble que c'était sur un label autrichien. Le label RST, je crois que Philef me saurait me préciser un peu plus. J'ai pas autant j'ai pas une culture musicale aussi approfondie que la sienne, autant de connaissances en matière de jazz. Lui, par contre, il en a beaucoup plus que moi. Donc, Erskine Hawkins et son orchestre faisaient partie d'un morceau, qui était lui aussi à l'origine un morceau de Monsieur Fats Waller, Stolen Up and Fly Right, sorti en 1944. Erskine Hawkins, la trompettiste, Bobby Johnson, l'autre trompettiste, Willie Moore, c'est pas évident, c'est une grosse rareté que je vous propose, le son n'est peut-être pas terrible, même Philef n'a pas réussi à retrouver un son aussi meilleur que ce que je vous propose. Sammy Lowe et Bobby Johnson étaient trompettistes, je vous l'ai dit, donc l'autre trompettiste c'est Sammy Lowe, Charlie Jones, Don Coles, David James, Norman Green et Ed Sims, c'est le tromboniste, Jimmy Mitchell, saxophoniste alto, Bobby Smith, saxophoniste alto, lui aussi, Julian Dell, saxophoniste ténor, que les amateurs de rhythm and blues connaissent bien, Doc Whitby, saxophoniste ténor, je crois que j'ai oublié personne, l'autre saxophoniste ténor, Darren Maxwell, Edwin Henry, le clarinettiste, Ace Harris, j'adore Ace Harris, c'était le pianiste, ça fait vraiment une somptueuse carrière solo, Leroy Kirkland, qui a ses débuts là aussi, que les amateurs de rhythm and blues, il avait enregistré vraiment des superbes choses, un guitariste que l'on peut classer au même niveau que pour ses enregistrements dans les 50s, du moins quand il accompagnait les artistes dans les 50s. Il a sorti aussi un album dans les 50s qui était uniquement des instrumentaux à l'époque, un guitariste que l'on peut comparer aisément à Monsieur Mickey Baker, Ike Turner, hein, ou encore Lefty Bates que je vous ai passé la semaine dernière, Limmy Stanfield était le contrebassiste, Kellis Martin le batteur et la chanteuse, c'était Effie Smith, et la même Effie Smith qu'elle a enregistré des somptueux Jivers dans les 50s en compagnie des Squires. Stolen Up and Fly Right, c'est pas connu, ça tiré d'une émission de radio de l'époque en 1944. Merci Philef en tout cas de m'avoir fait découvrir ce type de morceau. Je ne le connaissais absolument pas avant. Dédicace pour Monsieur Philef dans ce Black Connection, l'orchestre de Erskine Hawkins avec la fantastique et magnifique Effie Smith qui vous chante Stolen Up and Fly Right.
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1: Ouais, Philippe vient de m'envoyer un message, un texto il n'y a pas longtemps pour me dire que ce morceau avait été interprété donc une année auparavant, 1943, par l'orchestre de Erskine Hawkins. Cette fois-ci, c'était Erskine Hawkins lui-même qui chantait dans Sitting Up in Fried Rite, une version assez différente d'ailleurs du morceau que je viens de vous passer. Philippe, tenez à vous le signaler en tout cas. Donc pour ceux qui ne connaîtraient pas cette version, merci Philippe en tout cas de tes connaissances extraordinaires que tu nous fais partager en tout cas. Dans ce Black Coalition, il y a beaucoup de gens qui aimeraient te rencontrer, j'en suis sûr. Donc voilà. Allez, on termine cette partie jazzy de Black Coalition donc en beauté. Je vous parlais tout à l'heure de Lucky Minder. Lucky Minder, on le retrouve maintenant avec ce titre qui est absolument grandiose. Je tourne la page. Ouais, oui, parce que ce morceau-là, je l'avais pas prévu. Je me suis dit, je l'avais pas prévu parce qu'habituellement, quand je fais des émissions longues, ça serait une émission un petit peu plus longue que d'habitude. Je passe 6 morceaux. Là, j'en passe 7 dans le jazz. J'en passerai 7 dans le blues tout à l'heure, 7 dans les groupes vocaux, 8 dans le black rock. On ne changera pas. Donc, 8 dans la soul aussi. Bah, ça change, ça. Mais dans les autres parties, je changerai un petit peu. Donc, on va dire. Allez, Lucky Minder et son orchestre, on le retrouve en 1947, on reste dans les 40s, sur la belle Decca. Et la chanteuse n'est ni plus ni moins que Nissin Allen, j'avais rendu hommage à la partie Black Rock de Black Coalition, donc on le retrouve à ses débuts, sur la face figurée au Can't Put On Fire, Panama Francis était le batteur, super fantastique batteur qu'il était, Berlin McKee le guitariste, Sir Charles Thompson que les amateurs de bebop connaissent bien, Monsieur Phil F. connaît très bien d'ailleurs Sir Charles Thompson, il m'a souvent parlé de lui. George Nicholas, c'est le saxophoniste alto. Ernest Purse, c'est le saxophoniste baryton. Bimu Jackson, je suis un inconditionnel fan des saxophonistes ténors. Alfred Cobbs, ainsi que Gene Simon était tromboniste. John Bellow, Archie Johnson, Harold Johnson est trompettiste. George Oliver, le contrebassiste. Et Annie Sinalen, la vocaliste. Et elle vous chante ce fabuleux morceau qui fut aussi repris à l'époque par Mary Taylor, que je vous ai passé en début d'émission, accompagné par l'orchestre. Donc, le fameux orchestre de Harlan Leonard, c'est le Rockets. The Spider and the Fly, absolument somptueux, ce Black Coalition. Donc, on écoute la sublime voix d'Nissin Allen, qui était magnifique aussi, physiquement. Il faut le dire ce qu'il faut dire. Pff, oh ouais. Et oui, je pèse les mots quand je dis ça. Et une dédicace spécialement pour Monsieur Phil F. Spider and the Fly, Nissin Allen accompagné par le grand orchestre de Lucky Minder pour terminer cette partie jazzy de Black Coalition.

Ce Spider and the Fly, quelle version enregistrée par Acid Allen, encore un autre joyau à ajouter à son répertoire. Magnifique, fantastique artiste. Je ne connais absolument aucun déchet à sa carrière. Je suis vraiment un fan éternel de cet artiste-là, vraiment. Accompagné par l'orchestre de Lucky Millinder, encore un orchestre précurseur de rhythm and blues, hein, comme celui de Louis Jordan ou de Hot Tips Page, ou encore celui que je vous ai passé en début d'émission de Harlan Leonard. Allez, on passe maintenant à la partie Busy Back Connection, comme une fois sur trois. Donc, je vous passe des morceaux un peu plus, c'est pas contemporain, on va dire, mais un peu plus d'après-guerre. Hein, contemporain, c'est une fois sur deux. Hein, donc, la dernière fois, c'était tout un peu contemporain. Là, on va rester dans les 50s, hein, dans cette partie Busy Back Connection. Même si on rentre un peu dans les 60s pour terminer l'artiste auquel je rendrai hommage. Et un artiste pas des moindres, hein, que les amateurs de Rockin' Blues connaissent bien. Une dédicace en tout cas que je fais spécialement tous les morceaux lui sont entièrement dédicacés à cet homme qui a été anoblié déjà quelques années par le roi Juan Carlos donc en Espagne. Il fait partie de la fameuse famille des De La Vega. Son arrière-grand-père n'était ni plus ni moins que l'illustre Don Diego de La Vega, que la plupart des gens en Espagne connaissent bien. Allez, en Espagne, vous allez voir, vous leur parlez des De La Vega, ils vont de suite halluciner, ils vont dire, mais oui, bien sûr qu'on connaît, ça fait partie un petit peu de notre ADN, hein, de connaître les De La Vega. Donc, son grand-père n'était ni plus ni moins donc l'orchestre que l'illustre Don Diego de La Vega. Lui, il a une somptueuse donc demeure, donc un somptueux château à Madrid. Il a des serviteurs à son service. Il s'agit de Don Juan de La Vega del Monte des Seis, et figurez-vous que plutôt que de vivre le ses privilèges comme peut-être certainement que vous et moi vivrez, il a décidé donc de faire comme vous et moi, donc de travailler. Donc voilà, et il habite à quelques kilomètres de Black Connection. Donc c'est un gars en plus qui a une culture musicale assez extraordinaire, et ça correspond tout à fait à ses goûts, à ce qu'il préfère, ce que je vous passe maintenant sur Black Connection. Donc notamment la dame qui en rend, on va continuer les dames, il n'y en aura qu'une dans la partie Busy Back Connection cette fois-ci, dame donc à qui on peut rendre le titre, hein, c'est elle qui a fait l'original de Hound Dog, hein, donc qui a repris bien entendu Elvis, qui a repris Freddie Bell aussi. Il y a eu d'autres monsieur ou d'autres dames qui sont attachés à attaquer à ce titre là d'autres qui ont fait des titres un petit peu qui faisait penser un petit peu à ça, mais qui n'était pas exactement ça. Donc, justement, le morceau que je vous propose après, c'est une espèce de réponse un petit peu au Round Dog. Ça ressemblait comme des goudons, mais ce n'était pas le Round Dog. En tout cas, le morceau que je vous propose, ça tombe bien, c'est un petit peu une petite dédicace que je me fais, moi, à moi, donc personnellement, donc ainsi qu'à Don Juan de La Vega del Monte des Seis. Pourquoi ? Parce que il y a quelques semaines déjà de ça, j'ai vu dans le Nord, Barin Sudfield, qui m'a vu avec un t-shirt donc de Biama Tonton, il n'en avait jamais vu. Donc il m'a dédicacé le morceau I Smell a Rat de Biama Tonton. Il avait jamais vu un t-shirt de Biama Tonton avant dans sa vie. Donc et il était content d'en voir un. Il m'a dit, mais c'est pour toi, donc I Smell a Rat, Biama Tonton. Donc vous pouvez imaginer la fierté que j'avais, parce que j'ai énormément d'admiration bien entendu pour monsieur Barin Sudfield. Allez, un morceau qui fut repris par Young Jesse, mais la première, celle qui inventa ce titre-là, c'est bien Biama Tonton, la grande, la magnifique et somptueuse Biama Tonton, avec cette voix vraiment incomparable pour l'époque. Elle avait vraiment une voix sublime, Biama Tonton. On la retrouve avec ce grand, très très très très grand titre. Elle est accompagnée par de musiciens de grand talent, donc dont je vous parlais tout à l'heure. Donc là j'ai la flemme de regarder, donc je commence un petit peu à avoir la vue qui fatigue, et c'est l'âge qui veut ça. Donc I Smell a Rat. Oui, elle est accompagnée par l'orchestre de Johnny Otis. Peut-être je vais vous le dire maintenant. George Washington était tromboniste, James von Tritter était saxophoniste ténor, Fred Ford saxophoniste baryton, Devonia Williams, encore une dame, était la pianiste, Pete Lewis
Pete Lewis, c'est lui qui fait les solos hein, dans le morceau que je vous promets, c'est celui qui faisait les solos dans le fameux morceau Hound Dog. Albert Winston, le contrebassiste, c'est Lord Bell, le batteur. Allez, je crois que j'ai oublié personne, peut-être quelques personnages comme Johnny Otis, bien entendu, au vibraphone, et Don Johnson à la trompette. Soit ça se figurait I've Searched a Whole World. Miss Biama Tanton avec I Smell a Rat, spécialement pour vous, pour moi et pour Don Juan de la Vega de Monteleses. Espero que disfrutez amigo con esta canción, pero que sea eso seguro que te gusta.

0: Ah, la version est pas très longue, donc, mais vraiment, vraiment, la guitare de Pete Lewis fait vraiment des merveilles dans le morceau que je vous ai passé, donc, dans ce Black Condition. Donc, qu'est-ce que je vais vous passer d'autre maintenant? Oui, j'avais un petit peu interverti des trucs, donc, j'espère que lui, il est passé, je le vois pas, je le vois pas. Je le vois pas, je le vois pas, je le vois pas, je le vois pas. Où est-ce qu'il est passé? Est-ce qu'il est passé? J'ai l'impression qu'il n'y est pas. Bête. Je vais vous laisser un petit peu. Parce que ce titre-là, je ne le vois pas. Donc, je vais essayer un petit peu de vous faire un petit peu. Salivé, je l'ai oublié, donc c'est dommage parce que ça correspond parfaitement à l'artiste auquel je rends hommage tout à l'heure dans ce Black Connection. Donc voici Monsieur Rufus Thomas, donc le fameux créateur de Walking the Dog. Les amateurs de soul nous connaissent bien, donc lui qui avait démarré qu'à sa carrière donc à la fin des 40s, ses enregistrements Stax, tous les amateurs de soul le connaissent bien. On le retrouve pourtant dans cette partie blues de Black Connection, avec cette espèce de réponse, hein, de réponse au Hound Dog de B.M.A. Thornton, sur la face figurée Walking in the Rain. Rufus Thomas est au vocal, le fameux Joey Louis, un monsieur qu'on peut aisément comparer de concurrent à Pete Lewis, est à la guitare, l'un des one-man band de génie du fameux label Sun de Sam Phillips. Stuff Green est à la basse, hein, s'il vous plaît. On pourrait penser que c'est une contrebasse dans le morceau que je vous propose. Houston Stokes est à la batterie, il a enregistré des choses solo absolument extraordinaires. Houston Socks, je vous ai eu l'occasion de vous parler de lui, il y a déjà pas mal de temps dans ce Black Connection. Voici Bearcat, un morceau que sera, dont se rappellent les amateurs de rockin' blues, hein. Comment oublier ce genre de morceau, hein? Yo penso que no te olvidado esta canción, hombre. Rufus Thomas, con Bearcat. 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

0: Absolument magnifique, somptueux, extraordinaire, tout ce que vous voulez.
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0: Je suis obligé de vous passer sur cette putain de chaîne de YouTube de merde, donc, ou qui vous balance de la pub des fois, qui n'ont absolument rien à voir avec les somptueux morceaux que je vous propose. Alors, je vais le fermer, donc, cette putain de chaîne de merde. Qui est un peu pour les blaireaux, hein, donc on va dire. Donc voilà, c'est lequel de dire. Ça me fait vraiment. Je suis désolé d'avoir oublié ce titre-là chez moi. Je l'avais pourtant prévu. Berkat, Rufus Berkat, Thomas en 1953, ce label Sun, fameux label de Sam Phillips. L'artiste auquel donc je lui rends hommage dans Sun Bad Connection, c'est Mr. Dr. Ross, hein, un grand artiste, Charles Isaiah Ross, son véritable nom. Superbe artiste, harmoniciste, guitariste, c'est tout ce que vous voulez, un homme orchestre à lui-même. On le retrouve avec des titres, avec ce titre-là, en 1951, sur la belle chaise, c'est Shake Your Hand, Shake My Hand. Oh, oui, ça, quand j'écoute ce genre de titre, mais moi je peux pas m'empêcher d'avoir des frissons. Donc, c'est un des artistes qui est responsable de mon adoration pour le rock and blues, et donc Monsieur Dr. Ross. Je pense que Monsieur Don Juan de la Vega de Montelesses partage exactement la même chose que moi. Donc, Dr. Ross dans ce Black Condition, un régal ça.

Super voix, très primitif, du down-home blues comme je l'aime, vraiment, vraiment, vraiment comme le morceau que je vous propose maintenant, ce qui est absolument somptueux, somptueux. Donc, comme d'ailleurs, allez, c'est Torquay Leg Woman, toujours accompagné par le. Torquay Leg Woman, il est accompagné cette fois-ci, on change de musicien avec Ruben Martin au washboard, Dr. Ross est toujours au vocal, harmonica, comme les deux prochains morceaux que je propose de lui. Donc voici Torquay Leg Woman, Torquay Leg Woman, dédicace spécialement pour Don Juan de Vega del Monte, c'est Mr. Dr. Ross.

Oui, c'est du top, top de chez top, ça, dans ce Black Condition. Vous avez la chance d'être dans le petit Vénard. C'était très, très, très compliqué pour moi de faire une sélection dans les morceaux, dans ces morceaux à lui. C'est tellement, tellement, tellement, c'est bon. Donc, oui, c'est rien à dire, ça. Donc, allez, on reste la même année, en 1953, c'est la Blesson, et on retrouve. Ce morceau qui fut repris, putain, je vous passerai la version juste après. Petit spécial consacré à Dr. Rose, c'est parti, Busy Black Connection, l'un des maîtres du rock'n blues. C'est la version qu'elle a enregistrée sur le label Fortune début des 60s tout à l'heure. Bon, voici la première version Mississippi Blues, toujours accompagnée par les mêmes personnages, donc sur le label Sun. Ouf, une dédicace spécialement pour Norwan de la Gade Montel et Seis.

0: Terrible, terrible, ça, monsieur Dr. Ross, c'est ma connexion de ces hits du label Sun, maintenant que je vous propose, donc, et pas n'importe quel, s'il vous plaît. Donc, on reste la même année sur l'autre face figurée, Chicago Breakdown, super instrumental. On change de musicien maintenant, on retrouve Ruben Martin au Washboard. Come back baby, une dédicace spécialement pour Don Juan de la Vega de Montelessis, Mr. Dr. Ross, come back baby.
1: Ça marche là? On regarde les photos du week-end là.
0: On sera passé.
1: Ça fait beaucoup de bien à ta mère qu'on se retrouve tous ensemble à la campagne.
0: C'est un gros speed de merde qui arrive derrière, donc ça n'a pas tardé à défiler. Voici qu'on m'avait oublié avec.

0: Que je mette, parce qu'après ils vont nous passer de n'importe quoi. Non, c'est pas n'importe quoi pour une fois. Ça me fait penser que ce genre de morceau, peut-être, ça me fait penser un petit peu à l'ami qui fait une super émission depuis déjà de nombreuses années sur Canal+ 80 Solo, que je recommande à tous d'écouter. J'aurai l'occasion de le remplacer au mois de juillet, comme les 2 premières semaines de juillet, comme déjà depuis de nombreuses années. Il s'agit de Manu, donc Manu est son Dixie Bob Show, bien entendu. Pourquoi je dis ça? Parce que ce Comeback Baby de Dr. Ross fut repris par l'un de ses groupes fétiches et Deltas. Ce sont de grands, grands, grands amis à moi. J'avais ramené une vidéo d'ailleurs à l'époque à Manu, il y a déjà quelques années, ramené de Londres. C'était d'ailleurs ça qui lui a donné l'idée de monter donc à une échelle avec les Wild Bongos. Vous voyez, quand il a vu Steve Bongo qui est monté à l'échelle, bon, celui qui lui qui a un jeu de scène, c'est délirant. L'ami Manu des White Bongos. Encore une dédicace que je fais. Mon morceau qui va aussi. Je pense pas qu'il écoute Baconnection en ce moment, s'il l'écoutait, je pense qu'il adorerait ça, parce que c'est la version originale que reprirent aussi Deltas, comme le Comeback Baby. C'est le Boogie Disease. Peut-être qu'il ne connaît pas cette version-là, une version inédite que je lui propose enregistrée en 1954 sur le label Sun. C'est absolument extraordinaire. Derrière Tony Troy à la guitare et Bobby Parker à la batterie, sur la face figurée une superbe instrumentale Jukebox Boogie, s'il vous plaît. Monsieur Dr. Ross, toujours vocal et harmonica avec ce titre grandiose, The Boogie Disease, une douce dédicace pour Dan Juan de la Vega del Monte des Seis, c'est pour Manu du Dixie Bob Show. C'est terrible, ça, terrible, terrible, terrible. Et vous écoutez Black Condition, c'est toujours présenté par ce diable de Fred.
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pas courant cette version de Boogie Disease, donc qu'a apprécié dans Rwanda avec également TD Says. Donc tout à l'heure je vous avais passé la première version, donc la première version de morceau qu'allait devenir après ce grand titre qu'il avait enregistré sur ce fameux label de Détroit, le label Fortune. Alors la personne donc de Cat Squirrel, ça s'appelait Mississippi Woman. Voici la première version, la version que tout le monde connaît, la première version. Donc se fait en rond dans les 60s pour la première fois dans ce Black Condition. Donc il est accompagné par le Little Joe's Band, qui était composé malheureusement d'un guitariste inconnu, contrebassiste et batteur inconnu aussi. Lui est tout seul à l'harmonica et à la guitare, Monsieur Dr. Ross avec Cat Squirrel. Ce morceau-là, bien entendu, a été repris par les Wild Ones à l'époque, donc je pense que ça va rappeler des souvenirs à Don Juan de la Vega de Monte de Seis. Et certainement aussi la somptueuse et magnifique Sweet Pretty Estate de la Roserie, la citadelle. Ce qui écoute Black Connection en ce moment, c'est une dédicace pour deux que je fais dans ce Black Connection. Esta par la Tide Nuevo, hombre, par la mulher, la que se llama. Este de la zona de la Cidelia, espero que disfrute, pero yo que sí, esto seguro que eso con Dr. Ross.

0: Ah, ça c'est du bon, ça, sur la belle fortune par monsieur Dr. Ross. On conclut la partie aussi de Black Connection en beauté. J'espère que ça vous fait plaisir. J'ai pas eu l'occasion de passer tout ce que je voulais de monsieur Dr. Ross. Il y a tellement, tellement, tellement. Et je vais conclure par ce titre-là. Qui est, je me trompe de disque là. Qui est une préférée des 60s. Oh, non, tellement, tellement, c'est bon ça. Allez, allez, je cale le titre, hein, parce que j'étais en train de bopper comme malade là sur ce titre-là. Donc, est-ce que Cascolo, c'est vraiment le titre préféré de Mr. Dr. Ross. Donc, ça me donne vraiment envie de tout bouger. Donc, voici Numbers Blues qu'il a enregistré en 1963 sur le label IQ, qui était une filiale du label Fortune à l'époque, sur le fait de figurer un sublime instrumental façon Dr. Ross, Cannonball. Dr. Ross est avocat harmonica et la guitare, toujours pareil, l'orchestre de Little Joe derrière avec un guitariste, contrebassiste et batteur inconnu. Numbers Blues, c'est absolument somptueux. Ça, c'était comme je l'ai dit, pour commencer cette partie Busy Back Connection, tous les morceaux sont dédicacés pour ce grand, très grand bonhomme qui est Don Juan de la Vega del Monte d'Essai. Cette fois-ci, on reste en Espagne, donc, et aussi pour mes deux chers adorés que sont donc Sweet Pretty Triana de Raen, d'Alossi à sa merveilleuse, somptueuse et magnifique petite mère, Sweet Pretty Mito de Raen, d'Alossi à ta main, Joy Pebbles, with Mr. Dr. Ross, Numbers Blues.
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Même si donc voilà, il y aura un petit peu moins de gospel, il y en aura trois quand même, donc la semaine prochaine un petit peu plus. Donc on revient dans les forties comme dans la partie Justice Black Connection avec les DC Hummingbirds. On va squatter un petit peu le label Apollo, hein, donc comme dans la partie de Wopan d'ailleurs. Ça tombe bien, ces morceaux-là, je ne les connaissais pas avant, donc c'était dédicace, ce sont dédicaces que Christine Peck est profondément amoureuse de Phil F depuis longtemps, depuis qu'elle sait qu'il est nu en train d'écouter Black Connection en ce moment, elle est profondément excitée, ça, ça ne me regarde pas, ce sont des choses qui ne me regardent pas, bien entendu, c'est dans un autre cadran, donc c'est la raison pour laquelle elle dédicace ce titre-là, ce Negro Spiritual, sorti en 1948 sur le label Apollo. Le seul morceau des 40s, hein, cette partie consacrée beaucoup que je vous propose, c'est DC Hummingbirds avec Wrestling Jacob. Absolument somptueux, un a cappella gospel comme je les aime. J'avoue, je ne connaissais pas ce morceau-là avant que Christine Pay me le fasse découvrir. Hein, donc, quand elle m'a envoyé ce MP3, une dédicace de Christine Pay pour celui qu'elle considère un peu comme son Jesus à elle, Monsieur Phil F. Les Dixie Hummingbirds avec Wrestling Jacob.

Alléluia, alléluia, brothers and sisters. Voici Jacob, parler des filles Hummingbirds. La semaine dernière, je n'ai pas passé de gospel féminin. Bah, je joue en passe deux maintenant. Donc, ces morceaux-là, je les dois bien entendu à Miss Christine P. On va squatter la belle Apollo aussi, maintenant, cette partie gospelisante que la partie duo pente. Après les DC Hummingbirds. Qu'est-ce que je vous passais d'autre donc dans cette partie gospelisante de Black Connection, oui, que de grandes choses donc. Voici le reporter Martin Singer avec ce titre, on rentre dans les 50s pour la première fois dans ce Black Connection. Pour la première fois dans la partie groupe vocaux, parce que tout à l'heure on y est plus que rentré dans la partie bluesy bien entendu. Voici le reporter Martin Singer. I wanna see Jesus. I wanna see Phil F. Ça, c'est ce que pense Christine P. quand elle écoute ce genre de.

Elle me l'a dit, elle me l'a avoué. Elle est vraiment en transe quand elle voit Phil F en face d'elle. Elle le considère un petit peu comme son Jesus, donc le Messie qu'elle est capable de lui apporter ce qui lui manquait jusqu'à présent. Donc une dédicace de Cassine Pay pour Monsieur Phil F avec le Robert Martin Singers. I wanna see Jesus.

Il n'en revient pas que Christine Pett puisse se décaisser ce genre de morceau. Il a le souffle coupé. Phil F, il me l'avouait sur mon portable il y a quelques instants, que Christine Pett puisse se décaisser ce genre de titre. Elle me fait découvrir aussi tant de choses dans cette matière gospel de Bad Connection. Je lui dois tant donc à Christine Pett donc pour ses connaissances musicales extraordinaires. On retrouve pour terminer cette partie Gospelian de Bad Connection encore un titre qui est absolument grandiose. Un petit hommage bientôt dans ce Bad Connection à ce groupe là, les Dan Layla Singers. Christine P m'a envoyé pas mal de trucs d'elle hein, en voici un avec I'm Learning, 1953, c'est le label Apollo. On passe à une partie du Pente Bad Connection juste après. I'm Learning. Une dédicace de Christine P pour Monsieur Phil F, ça aussi c'est terrible, mais terrible, terrible de chez terrible.

Alléluia, alléluia, alléluia, alléluia, alléluia, brothers and sisters. Ah oui, je ne le redirai jamais assez quand j'écoute ce genre de titre. Hein. C'est bon, ça. Vous écoutez Black Connection en ce moment. C'est toujours présenté par ce diable de Fred, I'm Learning. Les derniers singers en 1953 sur le label Apollo. On passe par la partie de vous pendant Black Connection. Hein, et oui. Voilà, c'est un petit spécial consacré au Casanovas, donc avec des morceaux qui demeurent inédits à l'époque, notamment le premier que je vous propose, Love Me Baby, absolument somptueux ça, les Casanovas, en 1955, on rentre vraiment dans les 50s, en Super Condition, sur la belle Apollo. Du jive in doo-wop un petit peu avec les Casanovas, le morceau le plus jive que je connaisse d'eux. Somptueux ça.

Ah, les fameux Casanovas dans Saba Connection, encore un super groupe sur le label Apollo, décidément, donc, trois petits spéciales consacrés aux Casanovas, donc, il en reste plus que deux. Moi, c'est une note enregistrée.

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1: Les dinosaures roucoulent encore. Ah oui, attends. Les dinosaures roucoulent, mais alors, ils sont pas meilleurs en technique. Ouais, voilà, je te rends ta voix.
2: Allô.
1: Roucoule un peu pour voir. Oula. Tu roucoules comme un pigeon qui a été bouffé par un puma.
2: Écoute, j'en ai pris plein les feuilles tout à l'heure là, avec le générique. Là, du coup, j'entends plus rien. Tu vois, c'est compliqué. Mais en même temps, quand on fait les dinosaures depuis plus de 30 ans, l'audition en prend un coup quand même.
1: Eh ouais, on est des habitués du coup de gong sur les tympans. J'essaie de régler un peu tout ça, mais tu sais.
2: Ah oui, là je vois que tu t'agites comme un poulpe là avec les tentacules qui s'agitent sur tous les boutons de la table.
1: Et je suis obligé de poulper derrière aussi.
2: Oui aussi. Voilà. C'est Fred qui a encore oublié.
1: Voilà. Et ouais, c'était un tentacule pour Fred. J'ai dit tentacule.
2: Oui, non. Des...
1: Plein de ventouses, bien sûr.
2: Attention, il a peut-être mal, peut-être mal compris. Hein.
1: Merci Black Connection. Ça, et maintenant, c'est Bébé Dinosaure, comme tous les dimanches soirs, sur les 92.9 Hz de Canal Sud, de 21h30 à 23h, pour une tranche bien graisseuse de rock des années 70. Et d'ailleurs, j'avais envie de commencer avec... du rock d'ado boutonneux, comme ce qui c'est un peu notre étendard, si tu veux. Status quo. Un petit coup de backwater, ça fait pas de mal. D'ailleurs, on a besoin de se réhydrater par le temps qu'il fait. Et puis peut-être qu'on écoutera un autre morceau qui ressemble un peu plus tard.

0: Et là, ça enchaîne, hein, donc on va vous laisser tranquille. On va pas passer Just Take Me Backwater par les Status Quo. C'était le morceau qui ouvrait l'album Quo de 74, l'album le plus lourd de Status Quo, dans lequel Alan Lancaster, le bassiste, avait eu pas mal d'influence. Je crois qu'après les autres lui ont dit calme-toi mon petit.
1: Oui, il y avait eu un documentaire sur Status Quo qui est passé sur Arte, tu sais, ils font des tas de... Et Lancaster est un peu celui qui avait été mis de côté, il n'avait pas digéré, quoi.
0: Ah oui, il y a une époque où il se faisait des procès, parce que Lancaster était parti en Australie, et il avait fondé les Australian Status Quo, et ça n'avait pas plu aux autres.
1: Tu vas voir que oui, ça paraît logique quand même.
0: Ouais, parce que c'est quand même plus Francis Rossi et son copain d'enfance, Rick Parfitt, qui était le cœur du truc, quoi.
1: Ouais. Et bien maintenant, notre... petit détour par le rock sudiste avec l'Allman Brothers Band qu'on n'a toujours pas passé, je crois, dans cette année
0: ça manquait,
1: consacrée au rock sudiste. C'est quand même les précurseurs. Hein.
0: Voilà, et oui, j'ai été effectivement, j'ai failli à mes devoirs en n'allant pas retrouver suffisamment vite des disques de l'Allman Brothers.
1: Voilà, c'est... on préfère Lynyrd Skynyrd quand même, qui avait une musique plus immédiate, plus groove aussi, plus rentre dedans et sans doute plus marquante. Mais l'Allman Brothers Band, c'est quand même quelque chose. Et figure-toi qu'ils se sont formés à Jacksonville.
0: Le même endroit que Lynyrd Skynyrd.
1: Chez Lynyrd Skynyrd. Ils n'étaient pas de là, ils étaient de Macon, en Géorgie. Et les deux frères avaient déjà joué dans plein de groupes différents, sous différents noms. Ils avaient déjà sorti deux albums avec un groupe appelé The Hourglass. Ouais. Donc c'était déjà des gars qui étaient dans le business. Mais semble-t-il, leur label Liberty avait offert un contrat à Greg Allman, le chanteur, mais pas aux autres. Donc Greg était resté là, et puis pour voir un peu ce que ça donnait, je pense qu'il ne s'est pas passé grand-chose. Et Duane, le guitariste, était parti à Jacksonville, semble-t-il, il avait remonté un groupe, et puis à un moment, il a appelé son frère, il a dit bah, « écoute, rejoins-nous ». Et c'est comme ça que finalement, l'Allman Brothers Band est né. Et on va s'écouter un extrait du premier album. C'est un destin un peu tragique, hein, puisque... il y a eu ce premier album qui n'a pas eu énormément de succès. Il y a eu un deuxième qui a bien marché, Isle of Wight South, qui est très bon. Hein. Ensuite, Duane Allman a été recruté pour faire des sessions avec Derek and the Dominos, mais il faisait déjà des sessions par ailleurs. Et puis le live au Fillmoriste, le double album avec un morceau de 23 minutes qu'on passera un jour, peut-être, Bébé Dinosaure.
0: L'été, quoi.
1: Qui passait même à la radio à l'époque, ce qui n'était quand même pas le format habituel, quoi. Donc ça a eu un succès énorme. Et puis là, Duane Allman, accident de moto.
0: In Memory of Elizabeth Reed ou At the Whipping Post.
1: Je crois que c'est Whipping Post Whipping qui fait Post. 23 minutes sur le live. Ouais. Et puis un autre morceau qui en fait 13. Bon, enfin, c'est des versions un peu à rallonge et à vrai dire, des fois un peu longuettes, hein, enfin, qui tirent un peu la ligne. Mais ça a eu un succès quand même assez phénoménal. Et Duane Allman est mort dans un accident de moto en pleine gloire, on va dire. Alors ce qui est assez fou quand même, c'est que bon, bah, ça a foutu, bien sûr, le groupe a un peu patiné par la suite, mais bon, ils sont repartis, ils ont réenregistré un album qui a vraiment très bien marché, le Brothers and Sisters 73, celui où il y a Jessica, là, qui a servi de générique pour je ne sais
0: quel... Pas de panique, c'était pas de le panique, générique, voilà. C'était pas de panique.
1: C'est cet album-là, en fait, qui a eu le plus de succès, mais juste avant la sortie de l'album, leur bassiste est mort dans un accident de moto. Et paraît-il, trois blocs dans la même ville que là où avait eu lieu l'accident de Duane Allman. C'était quand même une malédiction. Hein.
0: Ouais, ils auraient dû jouer dans Easy Rider. Hein.
1: Ah bah oui, c'est sûr que là, ils préfiguraient un peu. Le... Et ouais, voilà, donc le groupe a quand même continué, mais ça capotait assez vite. Puis tu sais, pour finir dans les anecdotes un peu tristes, on va dire, il y a cette histoire de Greg Allman, chopé par la police en possession de drogue, et qui dénonce un des employés du groupe, un des rodis du groupe. Et alors, bien sûr, tous les autres lui en ont voulu à mort.
0: Ouais, se barre parce que.
1: Ça s'est arrivé vers 75-76. Ça a été la première fin du groupe. Le groupe est revenu en 78 avec un album qui n'est pas si mal. Et je pense qu'une bonne partie des membres d'origine n'étaient plus là. Hein. Et puis après, il y a eu une reformation, comme tous, quoi. Ils sont reformés dans les années 90.
0: Le problème étant, de toute façon, que ce qui était remarquable dans le groupe, c'était solo de guitare. Et Greg Allman ne jouait pas de guitare. Il était chanteur organiste.
1: Il était chanteur organiste, en même temps.
0: Et si Dickie Betts, qui était l'autre guitariste d'origine, s'en allait, comment dire ?
1: Après, ils ont recruté d'autres guitaristes. Et ce qui est marrant, c'est que dans les classements, tu sais, que font des magazines genre Rolling Stone et tout, des meilleurs guitaristes du monde, par exemple, Duane Allman, paraît-il, est en numéro 2 dans un des classements qu'ils ont fait. Mais Dickie Betts est aussi dans le classement. Et les deux autres guitaristes qui sont arrivés par la suite de l'Allman Brothers Band, dont j'ai oublié le nom, à vrai dire, sont aussi dans le classement. Quoi.
0: Ouais.
1: Ils avaient donc recruté quand même des pointures, mais bon, c'était plus pareil. Quoi.
0: Ou alors l'effet de... Comment dire, l'effet d'entraînement des disques avait du nom Allman Brothers Band,
1: peut-être,
0: faisait que les
1: voilà.
0: gens achetaient ces disques et du coup quand ils votaient, tu vois, ils connaissaient le nom et hop.
1: Voilà.
0: Ce genre de liste, tu trouves régulièrement dans les meilleurs quelque chose les gens qui ont été sidemen d'un groupe très connu.
1: Si c'est effectivement le public qui vote, si c'est des journalistes qui établissent un classement, ça peut être autre chose.
0: Ça peut être un peu plus d'écoute.
1: Bon, en tout cas, Dickie Betts et Duane Allman, c'était quand même quelque chose. Et là, on va les entendre tous les deux sur ce premier album de l'Allman Brothers Band avec le morceau Whipping Post.
0: La version studio.
1: Version studio, oui. Ça fait pas 23 minutes, je vous rassure.

0: Les années 70, quand les groupes étaient sponsorisés par les fabricants de vinyle, ils creusaient leur sillon.
1: Voilà, fallait soigner la faim, toujours.
0: Ah oui, mais c'était de l'acharnement thérapeutique, là, plutôt que de soigner.
1: Oh, t'es vache, là, quand même.
0: Non, d'accord, il y avait un final un peu long, quand même. Ouais. Non, c'était très bien. Effectivement, c'est un morceau très prenant, que je ne connaissais qu'en version live. Et c'est vrai que, quand même, la version live était un peu longue.
1: Bon. Oui, certes. C'est vrai.
0: Ah, qu'est-ce que tu veux, ils avaient je sais plus combien de personnes dans le groupe, dont deux batteurs, et tout le monde faisait son solo, quoi.
1: Oui, ben bah, voilà, puis bon, ils avaient ce côté qui s'est développé par la suite, un peu jazzy, quoi. Ils aimaient bien partir un peu en improvisation, alors des fois, ça tire à la ligne, quoi.
0: Ouais, des fois, là, encore plus jazzy, il y a eu le Marshall Tucker Band qu'on se réécoutera un de ces jours.
1: Oui, c'est vrai,
0: pas mal de morceaux très jazz.
1: Oui, oui.
0: Enfin, western swing,
1: c'est,
0: tu vois.
1: Voilà, c'est-à-dire que ça bascule parfois, disons, du mauvais côté, quoi. Mais...
0: du mauvais côté du swing. Très bien, eh bien écoute, on va s'écouter un morceau des Gorillaz. Puisque
1: ah, c'est Hector, toujours du bon côté du swing, là.
0: Jesse Hector, quand même, est décédé il n'y a pas bien longtemps. Et le pauvre. Et là, c'est un morceau pas très connu tiré de leur unique album studio, Message to the World, sorti en 78, qui s'appelle Out of My Brain. Alors écoute bien la mélodie du chant, ça devrait te rappeler quelque chose que tu as écouté il y a quelques minutes.

0: Et c'était donc les Gorillaz avec Out of My Brain, c'est ça, Out of My Brain, qui rappelle furieusement quand même au début de chaque couplet la mélodie de Backwater.
1: Oui, c'est assez net.
0: Attends. Il y a un truc que je ne comprends pas.
1: Oui.
0: Voilà. Excuse-moi.
1: Oui, et ben on va réécouter G-Sector avec un des derniers groupes avec lesquels il a enregistré, les Gatecrashers. La semaine dernière, je crois, on l'avait écouté avec The Sound en 92. Mm-hmm. Là, c'était avec The Sound qu'il était passé à la salle éphémère pour un concert inoubliable. Et en 95, le label Zombie Dance, donc le label de Dig It, quoi, en fait, avait sorti un split single avec les Space Beatniks d'un côté, qui reprenait entre autres les deux morceaux de Space Beatniks, dont une reprise de Motorhead, On Parole, et de l'autre côté, Jesse Hector et les Gatecrashers, avec un morceau live qui s'appelle In My Soul. Là, il était toujours en trio, donc guitare, basse, batterie. Et je crois qu'il présente son bassiste au début du morceau, là, Barry Stilwell. C'était plus les mêmes membres que The Sound, c'était deux autres musiciens. Et Jesse Hector, toujours fidèle à lui-même, avec son énorme son de guitare, et un morceau donc assez furieux.
0: Et sa voix qui fait...
1: Et sa voix qui chevrotte, toujours au bon moment. In My Soul, donc Jesse Hector.
2: Written by me and the boys and everything. And I think Barry wants to say hello. Say hello, Barry, go on.
3: Hello.
2: Yeah, that's Barry Stilwell. So we're going to get going. This is called In My Soul.

0: Thank you very much. Thank you.
1: Si c'est pas une fin 70s, ça aussi.
2: Ah oui, tout à fait.
1: Mais c'était en 94.
2: Enregistré en 94.
1: Enregistré en 94 et sorti en 95 sur le label Zombie Dance Records.
2: Voilà, un morceau où d'ailleurs il s'inspire pas mal de You Can Judge a Book by Looking at the Cover.
1: Oui, qu'il reprenait avec les Gorillaz.
2: Qu'il avait, voilà, qu'il faisait avec les Gorillaz.
1: Sur scène,
2: en tout cas. Passé en version live à Mont-de-Marsan la semaine dernière. Et bien, un petit peu de Lynyrd Skynyrd, avec une reprise d'ailleurs. Morceau très connu, Crossroads, le morceau de Robert Johnson, qui est tiré de leur album live One More From The Road, qu'ils ont enregistré en 76. Donc, à une époque où ils avaient déjà Steve Gaines avec eux. Mais ils n'avaient pas encore fait leur dernier album studio, donc il n'y avait pas les chansons de Steve Gaines dans le setlist. Lynyrd Skynyrd.
3: We want to thank Alex Cooley and especially the people of Atlanta for letting us do a live album here. 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We couldn't think of a better place to do it.

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1: Ouais, oui, alors là, c'est le moment où il leur demande qu'est-ce qu'ils veulent comme rappel. Et toute la salle crie « Freebird !» Voilà. Lynyrd Skynyrd.
2: Bon, on va rester en live, mais changer de registre avec James Brown. Live à l'Olympia en 71. Avec la version des GBs où il y avait les frères Collins. Catfish Collins et Bootsy Collins. Et aussi Fred Wesley au trombone, les deux derniers rejoindront Funkadelic par la suite. Enfin, par Parliament Funkadelic. Et bon, après, c'est du James Brown typique. Mais c'est un des bons lives, je trouve. Enfin, je trouve que c'est la meilleure époque, en fait, de James Brown. Je pense que c'est le line-up que je préfère, moi, en fait. Donc, c'est le début des années 70. Fin des années 60. Voilà. Il y a Bobby Bird aussi, hein, qui intervient beaucoup. C'était, tu sais, celui qui le secondait aux vocaux, qui faisait tous les cris, qui scandait, qui apportait ce groove hypnotique avec James Brown, bien sûr, le boss. Donc là, c'est une version de Soul Power qu'on va s'écouter live à l'Olympia en 71.

0: les fins soient abruptes parce que ça enchaîne tout de suite sur le morceau d'après. Quoi.
1: Ah, oui, d'accord, c'est la coupure. De... c'est l'effet du player. Ouais.
0: Voilà. Soul Power, le James Brown, en 71 à l'Olympia.
1: Mais à la même époque, je crois, Dave Mason, dont nous avons fait une nécrologie filée.
0: Qu'il est partout.
1: Ouais, ben il a fait un album entier avec Cass Elliot.
0: Oui, alors ça, j'en ai entendu parler.
1: Oui, oui. On trouve tout, on le trouve en entier sur YouTube.
0: Alors, mais alors, c'est sous son nom à lui, sous le nom des deux, sous le nom de Cass Elliot.
1: Des deux, sous le nom des deux. Alors,
0: je connais pas.
1: D'un côté de la couverture, c'est marqué Dave Mason, de l'autre côté, c'est marqué Cass Elliot avec leurs photos respectives. Mais le côté, le bon côté, si tu veux, le devant, c'est Dave Mason. Je pense qu'il domine quand même un peu l'album. Mais il y a des morceaux où la voix de Cass est plus en avant. Et c'est plutôt lui qui écrit les chansons, il y a quelques reprises, bien sûr.
0: Bah oui, Cass Elliot n'écrivait pas. Non.
1: Et donc on va s'en écouter une de plus, parce que je crois que j'en avais passé une dans une émission où tu n'étais pas là, qui s'appelle, écoute, c'est pour toi, Something to Make You Happy. et je pense que c'est une où on entend pas mal Cass Elliot, hein. Je ne l'ai pas réécouté, je l'avais sélectionné pour ça. Et donc voici Dave Mason et Cass Elliot en duo vers 71.

0: Cass Elliot avec Dave Mason sur un morceau qui s'appelle Something to Make You Happy, où quand même, bon, les harmonies vocales sont peut-être moins travaillées, moins extraordinaires que les mamas et les papas. C'était en mars 71 que cet album est sorti.
1: Et bien maintenant, un ovni français des 70s, le Rob Joe Star Band, qui était constitué de gars venus du sud, un gars de Montpellier, de Perpignan, je sais plus trop d'où ils venaient, mais tous se basaient un peu dans le sud. Je crois que le groupe était plus ou moins basé sur Montpellier, il me semble, ou en tout cas dans le coin, et qui a quand même réussi à sortir un album, et qui avait des influences très variées, qui allaient du krautrock à O'Quinn, en passant par le Velvet ou les New York Dolls.
0: Mmh. Ah oui, les New York Dolls, dans le paquet, c'est...
1: Oui, c'est bah, le Velvet, différent. C'est aussi un peu surprenant. Mmh. Et bah, de O'Quinn ou du krautrock, il y avait des bruitages électroniques particulièrement zarbi. Et du Velvet, il y a quand même nettement le côté un peu primitif, tu vois, et assez lancinant et hypnotique. Et ils ont quand même été, alors en France, ils sont passés un peu inaperçus. Moi, je n'avais jamais entendu parler de ce groupe avant de voir une compilation. Alors, j'ai pas retrouvé le label, mais tu sais, c'est cette série de compilations consacrées au punk, globalement. Des compilations de singles.
0: Thésaurus, peut-être ?
1: Comment tu dis ?
0: Thésaurus.
1: Ah non, ça ne me dit rien. Je vais retrouver, je vais chercher, je retrouverai le label. Et le... Il y en avait une sur, c'était thématique, quoi. Il y en a une sur le punk anglais, il y en a une sur la scène de Akron, dans l'Ohio, il y en a une sur le proto-punk. Et dans la compil proto-punk, on retrouve ben, les Gorillaz et puis le Rob Joe Star Band. Alors il y a un côté effectivement un peu proto-punk, parce que c'est assez extrémiste comme musique quand même, parfois en tout cas. Et leur album, qui passait un peu inaperçu, leur seul et unique album, a été réalisé.

pas la rubrique du guide, mais c'est quand même un collaborateur qui a sévi longtemps dans le fanzine du guide. Mais c'est des notes de pochette en anglais, c'est marrant. Donc c'est peut-être qu'ils imaginaient que ce disque pourrait intéresser, disons, le public anglo-saxon, fan de bizarrerie française. Il y en a peut-être. Mais ils se sont fait assez remarquer, le Rob Joe Starban, pour être sur cette série de compiles qui était quand même, où il y avait des choix de groupes, tu vois, assez pointus quand même. Donc j'ai trouvé ça chez Bullitt, là, il n'y a pas très longtemps, avec une certaine joie. Et en fait, j'ai reconnu la pochette, parce que ça apparaissait sur la compile, tu vois. C'est une pochette quand même assez reconnaissable, une espèce de personne, d'étoile, avec une bouche à la Rolling Stones, là. Et le nom du groupe, le Rob Joe Starban. On va pas s'écouter un extrait de l'album, mais un extrait d'un 45 tours. En fait, c'est deux inédits qu'ils avaient enregistrés vers la fin du groupe. C'est un groupe très éphémère. Hein. Chanté en français. La plupart des morceaux de l'album sont chantés en anglais, mais le 45 tours est chanté en français. Et ça, c'est totalement inédit, par contre. Ça n'apparaît que sur cette réédition de Band Bad. Le morceau s'appelle La Cigale. C'est donc le Rob Joe Starban en 73, quelque chose comme ça.

0: de Rob Joe Star Band, sorte de précurseur de Suicide.
1: Oui. Oui, c'était un petit peu
0: moins extrémiste quand même.
1: Oui, oui. Après, ils ont des morceaux beaucoup plus barrés que ça. Hein. On écoutera d'autres extraits de l'album. Là, j'ai déjà passé la face B de ce 45 tours. Là. Donc, on reviendra sur l'album dans les semaines qui viennent. Et l'album

0: L'album là sur Discog, il est l'année indiquée 75. Alors, il a dû être enregistré en 73, mais il n'est peut-être pas sorti tout de suite. Et j'arrive pas à retrouver ces compiles de 45 tours, donc dédiés, disons, à l'univers du punk. Il y en a peut-être 4 ou 5 en tout. Et il y en a une sur le proto-punk avec le Rob Joe Star Band. C'est là que que de nombreux Français, j'imagine, les ont découverts en fait, quoi.
1: Oui, bah, ils essaient de refaire le coup de Rotomagus, qui a eu un succès en Angleterre il y a, je sais pas, une dizaine d'années quand c'est ressorti. Là.
0: Oui, avec la compile. Il y avait une compile comme ça qui rassemblait du gros hard rock français 70s un peu oublié, une compile anglo-saxonne. Evil Quid, ou je sais pas quoi. Tête lourde.
1: Et ensuite, il y a eu finalement une réédition de l'œuvre intégrale de Rotomagus. Mais en attendant, nous on connaissait Rotomagus par les compiles pépites de Roland Wagner.
0: Oui.
1: En attendant,
0: le Rob Joe Starben aurait pu figurer sur ces compiles.
1: Il aurait fallu qu'il trouve un 45 tours parce qu'il les faisait à partir des 45 tours.
0: Ah oui,
1: la collection.
0: Je pense pas qu'ils en aient sorti. Ils ont sorti un album, mais je crois que leur seul 45 tours c'est celui-ci, mais qui n'apparaît que sur cette réédition bande bad.
1: Voilà, après les faits. Écoute, petit blind test, là, c'était un groupe de hard rock un peu cradoc du début des années 70 aux États-Unis et c'est un pirate. Je pense que le morceau est d'eux, ça s'appelle Buckingham Blues. Il faisait beaucoup de reprises aussi. Donc je te passe ça.

0: Buckingham Blues, donc par Elf en 72, donc le groupe de Ronnie James Dio à l'époque.
1: Ah ouais, bon. Bon. Après, ouais. Comment dire, Ronnie James Dio, je m'étais un très grand fan.
0: Ouais, je sais bien, c'est pour ça que je t'ai pas dit d'avance.
1: Voilà, je trouve que ce qu'il a fait de mieux, c'est son apparition dans le film, là.
0: Oui, Tenacious D.
1: Tenacious D, voilà. C'est sûrement le meilleur moment de sa carrière. Quand il sort du poster, là, qu'il apparaît à Jack Black. Là. Bon, bref. C'est la rubrique Digit, maintenant.
0: Ah oui, alors il y a la rubrique Digit.
1: Alors là, pas de Ronnie James Dio, je peux vous le dire.

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1: Eh bien, la rubrique Digit de cette semaine sera avec le même groupe que la semaine dernière, DMZ, et la réédition, enfin l'édition de ces bandes perdues, enregistrées en 78 pour Sire Records, dans un studio new-yorkais, avec DMZ dans son incarnation la plus rude, la plus crue, la plus sauvage, et Flo and Eddie au vocaux. C'était quand même une rencontre assez incroyable. Et DJ Rassler qui raconte, qui fait une partie des notes de pochette, raconte que quand ils ont fait écouter leur musique à Flo et Neddy, leurs mâchoires se sont mises à pendre. Ils étaient estomaqués. Mais ça ne les a pas empêchés de chanter, alors, au moins sur un morceau en fait, on ne les entend pas sur tous les morceaux. Et qui est enchaîné avec un autre, donc on va s'écouter les deux d'affilée. Hein. C'est When I Get Off et Destroyer, avec deux informations dont je ne suis pas absolument sûr. Il me semble que When I Get Off, ça, c'est le groupe de Low Spider, le Jerry Spider Gang, avait fait une reprise. Et J.J. Rassler, il me semble bien que c'est lui qui écrivait pour Digit.
2: Ah oui, bien sûr,
1: dans les dernières.
2: Il a écrit une série d'articles pour Digit.
1: Qui racontait un peu en fait, des anecdotes qu'il avait vécues, et c'était toujours assez gratiné, parce que c'est un gars qui a quand même pas mal bourlingué. Ben là, on le retrouve à ses tout débuts, quoi. C'était en 1978, donc avec When I Get Off et Destroyer, et l'apparition de Flo and Eddie, qui, ma foi, se prennent au jeu, hein, tu vois, c'est-à-dire qu'ils se mettent à brailler comme des sauvages, en fait, sur le morceau Destroyer.

0: Bon, bah, ils ont l'air de s'être bien amusés, les Flo et Neddy. Hein.
1: Ouais, ça a été un moment, bref, mais intense.
0: Voilà, ils ont braillé avec enthousiasme, en tout cas. C'était donc DMZ, des sessions enregistrées à New York qui se sont perdues et qui ont été retrouvées des décennies plus tard et qui viennent d'être sorties par Crypt Records. Ce qui n'est pas rien, je suis ravi de savoir que Crypt fait encore des choses.
1: Eh bien, Wild Honey Records est moins connu que Crypt. Mais bon, c'est un label italien contemporain actif qui sort plein de groupes, souvent italiens, de punk, de pop punk, de power pop. Et là, on va s'écouter un peu de Radio Days, un groupe qui a déjà pas mal de bouteilles, puisque déjà en 2014, ils avaient fait un split single avec les Rubinous.
0: Oh putain,
1: les Rubinous qui avaient dû se reformer, parce que je veux dire, c'était un groupe de la fin des années 70. Ils en ont fait un autre d'ailleurs, de split single avec le Paul Collins. Bon.
0: Ah bah écoute, c'est, voilà, bah, c'est deux groupes assez sérieux de power pop. Là. Enfin, Paul Collins, c'est un grand classique. Oui. Et les Rubinous, c'était pas mal dans le genre aussi.
1: Voilà, donc ils ont sorti un album il n'y a pas longtemps, les Radio Days, qui s'appelle, bien sûr, j'oublie, je révise un peu, Off the Record. Et on va s'écouter un morceau qui s'appelle Flying High. Et si je me souviens bien, Le son de cet album est un petit peu dans une ambiance un peu de Nick Lowe, mais Nick Lowe, période vitaminée, hein, quand il faisait pure pop for normal people. On va vérifier Radio Days, donc chez Wild Honey Records, et ça date de cette année, 2026.

0: Radio Days avec un titre récent de 2027 qui s'appelle Flying High, qui doit être tiré de leur album Off the Record. Vous savez tout, c'est sur Wild Honey Records. Et c'était l'annexe de la rubrique Dig It avec du power pop contemporain.
1: Eh bien, on replonge dans les 70s françaises et bizarroïdes avec Ariski Fontaine. Et l'album Je ne connais pas cet homme de 73, c'est celui, je crois, où il y a C'est normal, le morceau qu'on a déjà passé, qui est un des grands moments d'Ariski Fontaine. Mais il y a d'autres bons morceaux dans cet album, et j'aime beaucoup celui qui s'appelle Dis-moi, qui est en fait, c'est une suite de dictons, tu sais, ou d'expressions classiques, disons, mais quelque peu parfois commentées et transformé. Mmh. C'est souvent Reski qui balance la phrase et Brigitte qui répond et qui en rajoute. Et c'est assez drôle, sur un rythme totalement hypnotique, comme souvent avec Reski et Fontaine. Donc, un petit morceau de 73, Dis-moi.
0: Ah oui, d'accord.

0: Ok, il y a un petit coda.
1: Voilà un petit final surprenant. Ariski Fontaine, donc sur l'album Je ne connais pas cet homme en 1973.
0: Eh bien, on va retourner en 68 avec un 45 tours très pourri d'Éric Chardin.
1: Il figure quand même sur certaines compiles
0: voilà.
1: Pour son côté fuzz dans les 60s, mais je ne sais pas si c'est encore le cas.
0: Je ne sais pas s'il y a encore beaucoup de fuzz là-dedans. Ça s'appelle L'homme à la guitare d'or.
1: Son côté psychédélique aussi.
0: Voilà.
1: Il y a des morceaux assez psychés.
0: Un petit peu plus de psyché dans L'homme à la guitare d'or. On va en juger maintenant sans plus d'embâge.

0: Eh oui, derrière cette orchestration très variétoche française due à Jean Bouchetti, il y avait une guitare qui essayait de sortir, mais
1: quand même.
0: Peu perdue dans le mix. Hein.
1: Bah, disons que Stone aussi faisait des 45 tours tout à fait étonnants dans les 60s. Et quand ils se sont mis ensemble, bon...
0: C'était pour faire du fric.
1: Et ça a marché, cela dit. Ouais. Bon, voilà. Mais, ouais. Mais les œuvres... de jeunesse de Stone et Chardin séparément sont souvent intéressantes quand même.
0: Oui, celui-là est sympathique. Bah, pas vraiment fuzz ni psychédélique.
1: Non,
0: mais c'est de...
1: il avait des trucs beaucoup plus barrés,
0: voilà.
1: Sans doute un petit peu avant.
0: Eh bien, il est temps de faire la rubrique fromage de chèvre, mais avant ça, on va donner les informations standards parce que le fromage de chèvre va être un peu long. C'est les bébés dinosaures que vous venez d'écouter, que vous avez écouté pendant quelques minutes encore, sur les 92.2 MHz de Canal Sud. Une émission, les bébés dinosaures, qui passe tous les dimanches soirs de 21h30 à 23h. Soit, bien sûr, sur les 92.2 MHz de la bande FM dans la région toulousaine, soit par internet, partout dans le monde, et par exemple en allant consulter le site www.canalsud.net, dans un petit coin duquel il y a un player, un truc qui vous permet d'écouter en direct la radio. 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Que vous pouvez télécharger, c'est gratuit. Que vous pouvez écouter en streaming, c'est gratuit aussi. Il n'y a pas de problème, ça se fait très bien. Et si vous avez oublié tous ces trucs-là, on va vous dire aussi qu'il y a une rediffusion, que vous écoutez peut-être, tous les lundis, 8 jours après l'émission d'origine, de 15h30 à 17h. Si vous n'avez pas noté, il y a une page Facebook des bébés dinosaures qui vous redonne la plupart de ces renseignements. Ainsi que les programmes des émissions semaine par semaine. On va se quitter avec la rubrique de la mort qui tue, bien sûr. Rubrique fromage de chèvre avec ce soir David McWilliams. David McWilliams qui était devenu très connu avec une chanson, The Days of Pearly Spencer, qui n'était pas vraiment son style habituel puisque c'était plutôt un chanteur de folk, qu'on va s'écouter avec un morceau tiré de l'album Lord of Alley, un morceau qui s'appelle Lord of Alley, qui a donné son titre à l'album. Et ma foi, qui est du folk anglais, tout à fait défendable, mais qui ne lui a pas valu la gloire et l'argent.

Lord Offaly par David McWilliams, une histoire bien sûr médiévale et tragique. Les 8 dinosaures, c'est fini, on se retrouve dimanche prochain, le 31 mai. Et on rappelle que oui, cette chanson est sortie en 74, l'album Lord Offaly. Donc à dimanche prochain, et on a un petit jingle de fin à vous passer quand même au bout d'un moment.

0: Bonsoir à toutes, bonsoir à tous. Vous êtes bien à l'écoute de L'Envolée, comme tous les vendredis soirs de 19h à 20h30 sur Fréquence Paris Pluriel 106.3. Et donc cette semaine, nous sommes le vendredi 22 mai 2026, et c'est une émission qui a été préenregistrée. Nous ne sommes donc pas en direct dans les studios. Et pour nous contacter en dehors du coup des horaires d'émission, vous pouvez nous écrire à l'envolée-fpp 1 rue de la Solidarité 75019 Paris. Vous pouvez nous appeler, nous envoyer des SMS au 07 53 10 31 95. Vous pouvez aussi nous retrouver sur notre site internet l'envolée avec deux e.net, nous écrire des mails à contact@l'envolée.net et aussi nous retrouver sur X, Facebook et Instagram sous l'envolée ou l'envolée journal suivant les réseaux, et aussi sur différentes plateformes de podcast. Cette émission est également rediffusée sur tout un tas de radios associatives partout en France, qu'on en profite pour saluer et remercier. Donc je vais commencer par rappeler c'est quoi l'envolée. Donc l'envolée, c'est cette émission de radio hebdomadaire qui dure depuis 2000, et un journal qui l'accompagne depuis 2001. Et donc une émission de radio et un journal qui relaie la parole des personnes enfermées et de leurs proches pour faire une critique, une critique de toutes les prisons, que ce soit les maisons d'arrêt, les maisons centrales, mais aussi les hôpitaux psychiatriques ou les centres de rétention administrative, c'est-à-dire les prisons pour sans-papiers. Et donc à la fois pour dénoncer les conditions dans lesquelles les personnes y sont enfermées, mais aussi pour critiquer le rôle qu'ont ces institutions totalitaires dans notre société, parce que c'est un véritable verrou des systèmes de domination politique et économique qu'on subit à l'extérieur. Et à l'envolée, on porte donc l'idée que la prison nous concerne bien toutes et tous. Et donc c'est pour ça qu'on relaie à cette antenne et dans notre journal des paroles de prisonniers, de prisonnières et de leurs proches, qu'on fait également des comptes rendus de procès auxquels on se rend et qu'on analyse des lois essentiellement répressives et sécuritaires qui s'empilent au dehors. Et donc dans cette émission préenregistrée pour le 22 mai 2026, on va encore une fois donner la parole à nos camarades de la Sellette, qu'on a déjà reçu plusieurs fois à cette antenne, dont on a relayé déjà plusieurs fois cette année l'émission de radio qui s'appelle Tapage. Et donc il y a une émission sur les violences judiciaires. Comme nous, à l'envolée, on peut regarder la prison. La Sellette, un collectif qui observe la justice dans les tribunaux. Vous pouvez retrouver notamment sur leur blog lacellette.org pas mal de chroniques d'audience, d'articles d'analyse et leurs émissions radio. Et ils ont aussi fait un bouquin qui s'appelle Sur la Sellette, que vous pouvez aussi retrouver dans les librairies ou commander. Et donc, dans cette émission, on va donc dans une deuxième partie vous passer en long une émission qui a été faite il y a 2 mois, donc par les camarades de la Sellette, sur la CEDH, la Cour européenne des droits de l'homme. Mais avant, et pour remplacer les lettres qu'on lit habituellement à cette antenne, on va vous lire des chroniques d'audience que la Sellette, les gens de la Sellette vont au tribunal, notamment à Toulouse, et notamment en comparution immédiate, et font des récits de passage à la barre, parce que nous, à l'envolée, pour nous, c'est important de montrer cette violence judiciaire, parce que le surenfermement dont on parle souvent à cette antenne, forcément, il commence dans les tribunaux, avec des juges qui envoient à tour de bras des gens en prison, qui foutent des dizaines d'années de peine de tôle ferme par an, Et ça se passe notamment beaucoup dans les salles de comparution immédiate où les gens sont jugés passent entre 5 et 10 minutes pour prendre des peines pouvant aller jusqu'à plusieurs années de prison. Donc, vu que c'est une émission préenregistrée et qu'il n'y a personne autour du micro à part moi, on ne va pas faire comme avec les lettres, discuter, commenter les ces trois extraits, donc ces trois chroniques d'audience, mais bon, elles sont assez parlantes et je pense que voilà, d'elles-mêmes, elles expriment bien la violence judiciaire et font bien comprendre que effectivement, les prisons, ça sert d'abord à enfermer les pauvres, les marginaux et celles et ceux qui ne rentrent pas dans le cadre.
1: Toulouse, chambre des comparutions immédiates, décembre 2025. Timothée B. comparé pour un vol avec violence. Très saoul, il a pensé que David F. se moquait de lui. Il s'est approché, lui a donné deux gifles, a arraché son casque audio avant de partir en courant. 30 minutes plus tard, il est cependant revenu sur les lieux et, à la demande d'agents de la compagnie de transport locale, il est resté pour attendre la police. Le président signale. Vous ne pouviez pas le savoir parce que ça ne se voit pas, mais la victime est une personne handicapée. Alors, il vous intéressait ce casque? Vu que je voulais lui rendre, il ne m'intéressait pas. Pourquoi le prendre dans ce cas? Et dans le dossier, personne ne dit que vous vouliez le restituer. Quand vous êtes revenu sur les lieux, vous avez été interpellé et le casque a été récupéré. Le casier porte la trace de deux autres vols sur personnes vulnérables, dont le dernier date de 2021. Le président l'interroge. Comment était la victime? Le prévenu répond dans un souffle que c'était une personne âgée. En 2025, à Perpignan, vous avez aussi été condamné pour un usage de stupéfiants et refus de donner votre code de téléphone. Pour le reste, vous avez un CAP d'électricité et vous travaillez en intérim. L'assesseur de gauche pose sa question habituelle, celle qu'il a posée à tous les prévenus étrangers de l'après-midi. Quelle est votre situation au regard du droit au séjour des étrangers? J'ai un titre de séjour de 10 ans. L'assesseur se tourne vers le président. L'interdiction du territoire français est encourue pour ce type de délai. Le président accepte de le mettre au débat, comme il dit. Au prévenu, quelles sont vos attaches en France? Ma mère habite à Toulouse. Votre maman est de nationalité française? Le prévenu acquiesce. La victime, David F., s'avance à la barre. Suite aux violences, je ne sors plus trop. Quand il commence à expliquer qu'il aurait peut-être besoin d'aide pour la suite, le tribunal l'interrompt. L'accompagnement des victimes n'est pas de la compétence de cette juridiction. Son avocate prend le relais pour demander 1 500 euros de dommages et intérêts. La procureure fait court. Les faits sont reconnus. Le casier montre que le recours à la violence est régulier et que le choix des victimes est particulier. Si on est violent quand on boit, on ne boit pas. Elle demande 30 mois de prison. L'avocat du prévenu revient sur son alcoolisation. Il a fallu attendre 10 heures pour qu'il puisse comprendre ses droits. Quand il revient une demi-heure plus tard, c'est effectivement pour rendre le casque. On lui demande d'attendre la police, il attend. Il a une situation professionnelle stable. Une peine aménagée lui permettrait de garder son logement et son travail. Timothée B est condamné à 2 ans de prison et à une interdiction du territoire français pendant 10 ans.

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Toulouse, chambre des comparutions immédiates, mars 2026. Les gendarmes ont contrôlé Michael T. après l'avoir vu téléphoner sur un scooter. La présidente résume les faits. Le test salivaire est positif au cannabis et à la cocaïne. Et vous avez sur vous un pochon de 0,16 g d'herbe. Le prévenu comparaît donc pour conduite sous stupéfiant, en récidive parce qu'il a été condamné pour des faits similaires en mars 2025. Il est d'ailleurs sorti de prison en janvier et exécute la fin de sa peine sous bracelet électronique. À quatre reprises, la présidente lui demande pourquoi il a pris ce scooter, étant donné sa situation judiciaire. Le prévenu répond invariablement qu'il devait aller au travail et qu'il sait bien qu'il a un problème d'addiction. Je veux faire une cure, j'ai contacté l'association Clément Cisor. J'ai un rendez-vous dans 2 mois, pas avant. C'est une chose de demander à une association, mais avez-vous essayé des choses par vous-même? Est-ce que vous avez essayé d'arrêter? C'est une maladie, la toxicomanie. Je m'en sors pas. Vous êtes pourtant dans une situation qui permet d'envisager l'avenir. Vous avez un CDI, vous gagnez 1600 euros par mois, vous avez un enfant de 5 ans, vous êtes manutentionnaire. Si vous avez besoin de trouver une cure, vous pouvez vous adresser au service pénitentiaire d'insertion et de probation. Ils servent à ça. J'ai demandé. C'est eux qui m'ont orienté vers l'association Clément Cisor. Le procureur rappelle qu'il a 15 mentions sur son casier et que la plupart sont des infractions routières. Il est dangereux dans une voiture, dangereux sur un scooter. Ce qui m'a frappé aussi, c'est qu'il va au travail en ayant consommé de la drogue. Alors qu'il est manutentionnaire. Les accidents du travail sont de plus en plus fréquents à cause de la consommation de stupéfiants des travailleurs, notamment dans les boulots manuels, par exemple dans le BTP. Et pour que personne ne pense qu'il dit n'importe quoi,

gendarme se précipite vers le box, mais elle est repoussée par le policier chargé de la sécurité. Le tribunal revient et condamne Michael T. à 8 mois de prison avec maintien en détention, auxquels s'ajouteront les 5 mois de la peine précédente, l'aménagement sous forme de bracelet électronique ayant été révoqué. Sa compagne se lève, lui lance « Je t'aime » et sort de la salle.

Toulouse, chambre des comparutions immédiates, décembre 2025. Hosni B, né dans la ville tunisienne de Monastir, comparaît pour avoir vendu à la sauvette des paquets de cigarettes qu'il était allé acheter en Andorre. Le président résume. Quand on vous interpelle, vous avez 3 paquets sur vous et 80 euros. Un acheteur a été interrogé. Il a dit que vous lui aviez vendu un paquet à 7 euros et que c'était la première fois qu'il vous voyait là. Sur son casier judiciaire, 15 mentions. Infraction routière, contrefaçon de chèques, fabrication de fausses monnaies et blanchiment. Le président. Vous êtes toujours dans des combines. C'était avant. Depuis la naissance de mes enfants, j'ai arrêté tout ça. Hosni B veut expliquer sa situation. Je suis d'Avignon. Hilar, le président l'interrompt. Vous êtes surtout de Tunisie avant d'être d'Avignon. Le prévenu rit poliment avant de continuer. Comme il n'avait pas assez d'argent pour pouvoir se payer le train et l'essence, il a suivi son ex-compagne sur Toulouse pour pouvoir continuer à avoir la garde de ses 2 enfants un week-end sur deux et pendant les vacances. Il a réussi à trouver un CDD dans la sécurité incendie. Mais depuis octobre, plus rien du tout. J'ai déposé des CV partout. Même pour manger, c'est difficile. L'assesseur de gauche pose sa question préférée. Quelle est votre situation au regard du droit au séjour des étrangers? Étranger? Mais je suis français. Comment ça, vous êtes français? Le prévenu se lance dans une explication que le juge trouve trop longue. On ne va pas raconter l'histoire familiale. Comment avez-vous obtenu la nationalité? Ma maman est française. Ah bon, d'accord. Je n'avais pas compris. La procureure demande 6 mois de prison avec mandat de dépôt. Monsieur a participé au petit trafic de rue qui pullule et dans lequel sont vendus soit des stupéfiants, soit des cigarettes. Les cigarettes ont l'avantage d'être moins dangereuses pour les justiciables, qui savent qu'ils risquent moins. L'avocate de la défense refuse vigoureusement de mettre la vente d'un produit légal sur le même plan que la vente de stupéfiants. Est-ce que ces quelques paquets de cigarettes valent la peine de l'envoyer dans la prison de Seyss, qui a un taux d'occupation de 200%? Il a été dans la délinquance jusqu'en 2020. Il a été sanctionné pour ça. Il a fait de la prison. Là, on parle de 3 paquets de cigarettes. Le tribunal le condamne à 60 jours amende à 10 euros. À ces 600 euros s'ajoutent automatiquement 264 euros de frais de procédure que doit payer toute personne condamnée par un tribunal correctionnel. Le président marmonne quelque chose sur l'indulgence exceptionnelle de la peine avant de conclure. Si vous ne les payez pas, vous irez en prison.

Donc, on vient d'écouter ces trois chroniques d'audience donc tirées du blog de la Sellette. Je rappelle l'adresse, donc lasellette.org. Et on voit bien que voilà, derrière le mythe de la justice, d'individualiser la peine, de faire un jugement personnalisé à la hauteur du parcours de la vie de la personne jugée, en fait, c'est toujours un programme, un pédigré social retenu à charge, c'est-à-dire la nationalité, la classe sociale, qui sont en fait autant d'éléments qui vont faire qu'on va être condamné plus lourdement, alors que ce qui sera toujours retenu comme circonstance atténuante par un juge, ce sera bah, si on est bien inséré, c'est-à-dire si on est marié, si on a des enfants, un CDI, propriétaire de son logement. Voilà, autant de marques qui, voilà, qui rappelle bien que la justice est avant tout une justice de classe. Et dans ces trois chroniques d'audience dont on vient d'entendre, on a aussi bah, un bel exemple de ce que c'est que la double peine, donc quelqu'un qui prend à la fois une peine, on va dire en lien avec le délit pour lequel il est jugé, et en plus une peine au nom du fait que c'est un étranger ou une étrangère, et que du coup, là, c'est une interdiction de territoire, mais qui du coup entraîne la suppression du titre de séjour que la personne est là, et donc voilà, c'est ça la double peine. Et à côté, on a aussi pas mal de gens qui, on entend, sont condamnés, ont eu des condamnations pour des histoires de stup, et ça, c'est vraiment en fait le vrai visage de la guerre à la drogue que cachent les grands discours sur la guerre aux narcos, le contre, et donc que Darmanin mène à grand bruit dans les médias. En fait, derrière les soi-disant, voilà, le haut du spectre du narcotrafic et tout ça, enfin tout ce qui sert à justifier notamment l'ouverture des quartiers de lutte contre la criminalité organisée. Et ben en fait, c'est surtout des milliers de gens qui, même des centaines de milliers de gens qui tous les jours se font contrôle par les flics et pour un petit bout de shit ou voilà, la revente d'une 10 balles se retrouve en comparution immédiate et au bout d'un moment en tôle. Donc voilà, ça montre bien aussi bah, l'impact réel des lois répressives qui s'empilent, que ce soit la restriction sur le droit de séjour des étrangers ou les lois contre l'usage de stup. Et voilà comment en fait ces lois elles entraînent concrètement des années de prison en plus pour plein de gens. Avant de passer à l'émission de tapage, je voulais juste signaler, on y reviendra plus longuement évidemment dans cette émission, qu'il y a un mouvement collectif assez fort qui a commencé à se lancer justement dans le quartier de lutte contre la criminalité organisée, le QLCO de Condé-sur-Sarthe, donc celui qui a ouvert à Condé-sur-Sarthe cette année, après celui de Vendin-le-Vieil l'année dernière. Pour rappel, donc c'est des endroits où Darmanin et l'État enfin, prétendent fermer donc, le haut du spectre, enfin, les narcotrafiquants les plus dangereux, et pour les couper du monde extérieur, un peu sur le modèle du 41 bis, qui est un régime d'isolement qui avait été mis en place en Italie pour lutter contre la mafia. On en a déjà parlé à cette antenne, en fait, il y a énormément de personnes placées dans ces quartiers qui sont en détention provisoire et donc qui ne sont pas encore jugées. Et donc un des buts de ces quartiers et des conditions terribles qui sont faites aux personnes enfermées, c'est de faire avouer les gens, c'est de faire avancer les instructions. Donc voilà, dans ce QLC en ce moment, donc on sait qu'il y a un mouvement collectif. Il y a notamment donc beaucoup de prisonniers qui ont rendu en fait leur télé, leur frigo, enfin tout ce qui était cantinable. On sait que c'est bah, un des moyens de lutte parce que c'est une façon d'éviter que l'administration pénitentiaire ait un quelconque moyen de chantage et de pression sur vous. Et on sait aussi que il y a des recours collectifs qui ont été déposés. Voilà, pour rappel, en fait, dès l'ouverture de ces quartiers de QLCO, il y avait eu des mouvements, donc on les avait relayés dans le journal et à cette antenne. Donc à l'ouverture de Vendin-le-Vieil, il y avait une inondation de coursives et un communiqué qui était sorti, notamment pour dénoncer les conditions qui étaient imposées aux proches au parloir, parce que c'est donc des quartiers où il y a le retour du plexi du parloir Higiafol, où les familles passent au portail à ondes millimétriques et sont palpées, et où les détenus bon, en plus subissent une fouille à nu systématique, de toute façon bon, tous les jours. Et alors même qu'ils n'ont pas le droit de toucher leurs proches qui viennent les voir. Et au moment où
que le CO de Condé-sur-Sarthe avait ouvert, il y avait aussi eu de nouveau voilà, une lutte collective à l'intérieur, avec déjà des refus, enfin des rendre les cantines et les télés, les frigos, et voilà. Mais donc, comme on en avait parlé à cette antenne, c'est des lieux qui sont faits pour couper toute communication avec l'extérieur. Les heures de cabine sont très limitées. On sait que même les courriers avocats sont lus. Et donc, c'est très dur de savoir ce qui s'y passe. Et donc, c'est d'autant plus important de relayer les luttes donc des personnes qui y sont enfermées et de leurs proches, parce qu'il y a aussi les proches du coup qui commencent à se mobiliser. Enfin, il y avait déjà eu donc une première mobilisation de proches à Vendin-le-Vieil. Et donc, c'est très important de les soutenir et de relayer ce qui s'y passe, parce que voilà, l'État ne veut surtout pas qu'on parle de ces luttes. Et donc, avant de passer à la suite, on voulait faire un petit agenda et juste signaler donc le week-end prochain, donc le vendredi 29, samedi 30 et dimanche 31 mai, il y a le week-end national des luttes contre les violences carcérales. Donc c'est la mobilisation annuelle qui avait été lancée notamment par Najed, donc la mère d'Idir Médérès, qui est mort au mitard de Lyon-Corbas, et par ses proches qui se bagarrent depuis sa mort pour faire reconnaître la vérité. C'est-à-dire que, comme l'a dit un codétenu qui était enfermé au mitard au même moment, Idir est mort tué par les matons. Et on avait fait une émission spéciale à l'automne, on avait retranscrit des extraits, des prises de parole au moment où avait été sortie la contre-enquête que la famille a sortie donc cette année pour défaire un peu expliquer la façon dont l'administration pénitentiaire et ses agents avaient été blanchis par la justice. Donc voilà, vous pouvez retrouver cette émission sur notre site. Et donc depuis, chaque année, est organisée une mobilisation nationale pour la fermeture des mitards, pour la suppression aussi des ERIS et des ELAC, c'est-à-dire de toutes ces équipes de matons cagoulés et armés. Et donc voilà, c'est un mouvement qui est parti de cette lutte des proches et de la mère d'Idir, et qui ont élargi leur combat plus largement, en rencontrant aussi d'autres familles victimes des forces de l'ordre ou victimes de la prison, à voilà, une lutte contre les violences pénitentiaires et les violences d'État. Donc, ce week-end national aura lieu à Lyon, donc à l'Illégalité. Le vendredi à 17h, il y a un tournoi de boxe et une cantine. Le samedi, c'est toute la journée, il y aura des discussions, des présences, il y aura d'anciens prisonniers et des organisations anticarcérales qui viendront discuter. Et après, ces soirées finales, projection d'un match de foot. Et le dimanche, manifestation à 15h à la place Bellecour. Donc voilà, pour les personnes qui sont autour de Lyon, ben, on vous invite à y aller et à soutenir la lutte des proches d'Idir. Et voilà, il y a aussi peut-être d'autres initiatives à d'autres endroits, parce qu'on sait que ça arrive de temps en temps. Et sinon, en ce moment même, au moment où cette émission est en train d'être diffusée, on sait qu'il y a un appel à rassemblement à la cour d'appel au palais de justice à l'île de la Cité à Paris, parce que c'est la fin du procès en appel de l'affaire dite du 8-12. Donc on en a parlé voilà, souvent, notamment via Libreflow, qui avait été donc enfermé 11 mois à l'isolement à Bois d'Arcy, et qui avait écrit pas mal de lettres à l'époque à l'envolée, donc on avait lu ici. Mais voilà, pour dire que là, il y a l'appel qui se passe, que c'est très compliqué, ces audiences, que voilà, un vrai dossier à charge monté par la DGSI, avec voilà, et le regard bienveillant du parquet antiterroriste. Voilà, donc il y a un appel à se rassembler, voilà, qui doit avoir lieu au moment où cette émission est diffusée, et on reviendra bien évidemment dans les émissions à venir sur ce procès en appel, et puis une fois qu'on aura le verdict et les suites. En tout cas, plein de force, voilà, aux copains copaines qui ont voilà, qui sont jugés en ce moment par le parquet antiterroriste. Mais donc, on va mettre aujourd'hui, on va écouter une émission un peu particulière de la Sellette, parce qu'elle porte sur la Cour européenne des droits de l'homme, qui est une institution dont on a plusieurs fois parlé à cette antenne dans cette émission, parce que c'est
souvent le dernier recours juridique, une fois que toutes les voies de recours juridiques ont été épuisées en France. On pense notamment aux proches de Lamine Dieng et d'Angelo Garand, qui ont tous les deux été tués par les forces de l'ordre, qui ont donc se sont pourvus aussi devant cette Cour européenne des droits de l'homme, mais aussi à des prisonniers qui ont fait beaucoup de recours administratifs contre les traitements inhumains et dégradants et les tortures qu'ils subissaient de la part de l'administration pénitentiaire et de ses agents, et qui ont aussi été jusqu'à la Cour européenne des droits de l'homme. Et donc c'est quelque chose souvent qui est à la fois le dernier recours juridique, c'est-à-dire, et qui parfois aussi va à l'encontre de la justice française et finit par condamner l'État français, même si, voilà, encore une fois, on en a déjà parlé ici, les conséquences d'une telle condamnation sont souvent assez dérisoires au vu de la bagarre et de la longue lutte que c'est d'obtenir un arrêt de cette cour. Mais voilà, ce qui nous semble intéressant donc, dans cette émission, c'est la première partie d'une série de deux. Et donc, dans cette première partie, les camarades de la Sellette vont présenter le fonctionnement de cette institution en citant plusieurs, en s'appuyant sur plusieurs cas, notamment sur celui de Kamel Daoudi, donc qu'on a plusieurs fois reçu dans cette émission aussi, Kamel Daoudi, qui est assigné à résidence depuis maintenant 17 ans par l'État français, dans des conditions complètement kafkaïennes, voilà. Mais donc, ça nous semblait intéressant malgré tout pour les personnes, nos auditeurs, auditrices à l'intérieur, mais aussi à l'extérieur, de mieux connaître, parce que c'est toujours important de connaître la justice, vu que c'est quand même le droit, c'est certes le rapport, enfin, c'est ce qui préserve l'ordre établi, mais c'est aussi un terrain de lutte, et donc c'est important de connaître les institutions. Et donc, voilà, on pensait que ça pouvait être intéressant de mieux, un peu mieux comprendre comment fonctionne cette Cour européenne des droits de l'homme. Donc voilà, je vais vous laisser avec les camarades de la Sellette jusqu'au bout de cette émission, et on se retrouve en direct la semaine prochaine. D'ici là, bah, force, courage et détermination à tous les prisonnières, les prisonniers et à leurs proches. Et comme d'habitude, il n'y a pas d'arrangement.

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5: Bonjour, vous êtes bien à l'écoute de Tapage, une émission sur les violences judiciaires qui passe tous les deuxièmes jeudis de chaque mois sur Canal Sud 92.2. Aujourd'hui, autour de la table, on est Clément, Nord, Marine, Marie et Baptiste Ausson. Et on va faire une émission sur la Cour européenne des droits de l'homme, la CEDH, aujourd'hui. On commence un cycle de deux émissions. Dans cette première émission, on va revenir tout d'abord sur l'histoire, un peu le fonctionnement, un peu les critiques que la CEDH occasionne dans la droite. Et on va prendre un premier exemple pour regarder un peu comment ça fonctionne. Et après, il y aura une deuxième émission dans laquelle on étudiera quelques cas supplémentaires, notamment les articles qui concernent le droit à la vie, avec la mort de Rémi Fraisse et la mort d'Angelo Garant.
6: Mais d'abord, la CEDH, qu'est-ce que c'est? et de quand ça date? Alors, la CEDH, pour Cour européenne des droits de l'homme, est née dans un contexte particulier de l'après-Seconde Guerre mondiale, où les États européens ont voulu éviter qu'un pouvoir puisse à nouveau bafouer les libertés fondamentales. Et c'est ainsi qu'a été créée, en novembre 1950, à Rome, la Convention européenne des droits de l'homme, qui est donc un texte fondateur qui a été signé par les premiers États membres du Conseil de l'Europe. Alors, il faut faire attention, il ne faut pas confondre le Conseil de l'Europe et l'Union européenne. Le Conseil de l'Europe, c'est vraiment une institution distincte qui regroupe aujourd'hui 46 États membres. Et donc, cette Convention européenne des droits de l'homme, c'est une espèce de catalogue des droits fondamentaux qui sont donc organisés en articles. Il y a le droit à la vie, l'interdiction de la torture, le droit à un procès équitable, de la liberté d'expression, le respect de la vie privée, etc. On va en évoquer quelques-uns dans ces deux émissions. Si on prend par exemple l'exemple de l'article 2 du droit à la vie, ça paraît simple en apparence, mais la Convention pose jamais un droit sans prévoir immédiatement ses limites. L'article 2, il précise que, ainsi que si la mort est donnée par un agent de l'État, c'est pas forcément une violation si elle résulte d'un recours à la force absolument nécessaire. À l'époque de la rédaction de la Convention, la peine de mort prononcée par un tribunal était également prévue comme une exception. Ça a depuis été aboli par un protocole additionnel que la quasi-totalité des États membres ont ratifié. Mais c'était un peu pour vous montrer la logique de tout le texte. C'est-à-dire que chaque droit est garanti et que chaque exception est ensuite cadrée. Donc, pour veiller au respect de ces droits, a été créée en 1959 la Cour européenne des droits de l'homme, installée à Strasbourg, et c'est elle qu'on nomme communément la CEDH. Alors, son fonctionnement, il est vraiment unique au monde, parce que n'importe quel citoyen d'un État membre peut la saisir, dès lors qu'il a épuisé les recours dans son propre pays. C'est ce qu'on appelle le principe de subsidiarité. Et la Cour, elle intervient ensuite qu'en dernier ressort. Donc c'est vraiment ça qu'il faut avoir en tête, que la CEDH ne remplace pas les juridictions nationales. Elle intervient en contrôle pour vérifier que les engagements communs ont été respectés. Mais alors, qui peut saisir la Cour? Donc elle ne peut pas se saisir d'office, il faut qu'on vienne la chercher. Qui peut le faire? Des individus, donc des particuliers, mais aussi des groupes de personnes, une famille par exemple, mais aussi des associations ou des ONG. Par exemple, on se souvient en France de l'affaire du siècle, cette plainte climatique qui a été portée par 4 grandes associations contre l'État français. Mais attention, il y a des conditions strictes. Les requérants doivent obligatoirement être ressortissants d'un État qui a ratifié la Convention, et leur plainte doit être dirigée contre un État qui l'a également ratifié. On ne vient pas à Strasbourg se plaindre de n'importe quel pays du monde, seulement d'un des 46 États qui a ratifié la Convention. 46 et non plus 47, puisque la Russie a été exclue en mars 2022. Il existe aussi une autre voie, c'est ce qu'on appelle les plaintes interétatiques. C'est plus rare, mais un État peut porter plainte contre un autre État membre. C'est prévu par la Convention. Alors c'est historiquement rare, puisque la quasi-totalité des requêtes depuis la création de la Cour ont été introduites par des particuliers, mais depuis quelques années, les recours entre États se sont multipliés. La principale raison, c'est les conflits armés entre pays membres ou anciens pays membres du Conseil de l'Europe, avec l'exemple le plus évident récent, qui est évidemment celui entre la Russie et l'Ukraine, et avec des dizaines de requêtes croisées qui ont été déposées entre la Russie et l'Ukraine avant l'exclusion de Moscou en 2022, et qui continuent aujourd'hui d'être traitées par la Cour pour des faits qui ont été antérieurs à cette date. Alors la France dans tout ça, elle a une relation un peu complexe avec la CEDH, hein. Elle a ratifié la convention en 1974, mais elle a accepté le droit de recours individuel qu'en 1981 sous François Mitterrand. Donc en fait pendant 30 ans, les citoyens français ne pouvaient pas saisir la Cour directement. Depuis, la France, elle a été condamnée des centaines de fois sur les conditions de détention, sur des délais de justice beaucoup trop longs, sur la liberté de la presse, sur des écoutes téléphoniques. Enfin, on va y revenir. C'est justement l'objet de ces deux émissions, de vous donner un peu des exemples concrets de ce qui se passe ici.
3: Et alors du coup, avant de venir à des cas concrets, on va essayer de comprendre comment la Cour juge, comment s'organise la procédure. Donc comme l'expliquait Marine, la Cour, elle ne juge pas des individus, elle juge les États. C'est un outil au service de la Convention, ce qu'on appelle une justice subsidiaire. En pratique, ce sont quand même des individus ou des groupes d'individus, en règle générale, qui saisissent la Cour. Et donc la Cour, elle doit apporter une réponse, à la fois une réponse concrète à ces individus-là, et en même temps, elle doit juger si les États sont défaillants ou pas en ce qui concerne les droits de l'homme. Du coup, on voit qu'elle doit concilier deux échelles et deux logiques d'action qui sont assez différentes, celle de l'État, celle des individus. Alors la Cour, évidemment, elle est composée de juges. Il y en a un par État qui a ratifié la Convention, donc 46 juges actuellement. Mais ce n'est pas parce que chaque juge est là pour un État que ces juges représentent les intérêts de leur pays respectif. Ils sont censés juger en toute indépendance. On ne va pas rentrer dans les détails de procédure, mais on peut quand même préciser qu'il y a plusieurs formations de jugement. En règle générale, les affaires, elles sont jugées par des chambres composées de 7 juges, et il y a toujours parmi ces juges le juge de l'État contre lequel la plainte a été déposée. Après, exceptionnellement, la Cour peut aussi réunir ce qu'elle appelle une grande chambre. Là, il y a 17 juges. Ça reste assez exceptionnel. En gros, c'est généralement quand une des parties conteste une décision qui a été prise par la chambre de 7 juges. Ou alors parce qu'une affaire est tellement compliquée que 7 juges trouvent que c'est pas assez et se dessaisissent de l'affaire. Alors, comment ça marche concrètement ? Sur le site internet de la CEDH, on peut lire que le système de la Convention prévoit une saisine facile de la Cour afin que tout individu puisse avoir accès à la Cour, même s'il se trouve dans une région retirée dans des pays membres ou s'il est démuni.
7: Ça n'a pas du tout cette réputation-là, pourtant.
3: Alors, dans les faits, c'est gratuit, ok. Après, effectivement, c'est un peu plus compliqué. Notamment, il y a un certain nombre de critères qu'il faut remplir avant qu'une affaire ne soit jugée sur le fond. Parmi ces critères, Marine vous le citait, il y a celui qui est le premier critère, qui est le critère d'épuisement des voies de recours internes. C'est-à-dire que le requérant ou la requérante doit d'abord avoir utilisé absolument toutes les procédures judiciaires qui existent dans son pays, avoir présenté son affaire devant toutes les juridictions qui sont potentiellement compétentes, et avoir reçu des réponses de toutes ces juridictions-là, avant de pouvoir présenter sa requête devant la CEDH. C'est une conséquence du caractère subsidiaire de la CEDH que vous expliquait Marine, c'est-à-dire qu'elle ne se, elle ne se substitue, enfin, elle ne remplace pas les instances qui existent dans chaque État, elle intervient que en cas de défaillance supposée d'un système, et donc selon cette logique, pour savoir si c'est défaillant, ben encore faut-il avoir exploré tout le système. On a un exemple d'irrecevabilité pour non-épuisement des voies de recours internes, avec le cas de Kamel Daoudi, dont on a déjà parlé dans une émission au mois de janvier. Alors Kamel, c'est un Français qui a été assigné à résidence par la France depuis 2008, suite à sa condamnation pour association de malfaiteurs terroristes. Et en 2018, donc 10 ans après cette condamnation, il a saisi la CEDH pour contester cette assignation à résidence. La CEDH a répondu en septembre 2023, délai assez long, mais elle a jugé sa requête irrecevable parce que Kamel n'avait pas contesté en cassation une décision qu'il avait eue par une cour d'appel et que d'autre part, il y avait une autre décision qui était en cours d'examen par le Conseil d'État. Du coup, la cour, elle a répondu 5 ans plus tard, mais pour dire qu'elle n'examinerait pas le fond de l'affaire. Donc, autrement dit, quand on arrive devant la CEDH, c'est généralement à l'issue d'un très très long parcours judiciaire. Donc, dans le cas de Daoudi, la réponse elle arrive 13 ans après son assignation à résidence pour être rejetée. Et donc bon, faut pas s'être découragé, et même si c'est gratuit, il faut quand même avoir les moyens d'avoir fait toutes les procédures judiciaires avant.
5: Du coup, on imagine bien qu'il va y avoir beaucoup de requêtes qui vont être rejetées d'avance.
3: Alors justement, ce critère de recevabilité, effectivement, il n'est pas du tout anecdotique. En fait, par exemple, en 2025, la Cour, elle a 53 500 affaires qui sont en attente de jugement. C'est un chiffre énorme. Et la même année, il y a 31 000 requêtes qui ont été déclarées recevables. Et seulement 7 000 requêtes qui ont reçu une décision définitive. Donc effectivement, ces critères de recevabilité, ils sont extrêmement importants. Et ce qu'on constate, c'est qu'ils ont tendance à évoluer et plutôt dans un sens restrictif. Ces critères, ils se multiplient pour rendre plus difficile la possibilité de saisie de la CEDH. En 2010, par exemple, il y a un nouveau critère, c'est l'existence d'un préjudice important pour le requérant. Mmh. Une notion qui reste un peu vague. Et surtout, les délais de saisine ont été raccourcis. Initialement, il fallait saisir la Cour dans les 6 mois qui suivent la dernière décision qui a été rendue dans votre pays. Et maintenant, c'est plus que 4 mois. Alors que, comme on l'a dit, les délais sont... les affaires s'étalent sur des délais extrêmement longs. Donc voilà, c'est très très court. La CEDH, pardon, elle explique que ces mécanismes, qu'elle-même appelle mécanismes de filtrage et de restriction, ils ont été mis en place pour garantir son efficacité à long terme. Donc on l'a vu, elle doit faire face à énormément de requêtes, la CEDH. Mais quand même, on peut s'interroger sur cette philosophie qui dit « on va sauvegarder une institution en restreignant la possibilité de l'utiliser ». C'est une logique qu'on avait déjà vue à l'œuvre quand on avait parlé du droit d'asile en février et en mars de l'année dernière. Donc c'est une tendance qui n'est pas très originale, mais qui pose quand même pas mal de questions sur la justice, la démocratie et ce que c'est que des libertés qui s'épuisent quand on s'en sert, quoi. Alors, sur le fond, comment ça se passe une fois qu'on a franchi ces barrières de recevabilité? Alors déjà, la procédure de la Cour, elle est quasi exclusivement écrite. Donc la CEDH, elle juge sur dossier. Donc ce qui est audience publique, audition de requérants ou de témoins, ça reste très exceptionnel. Et évidemment, la conséquence, c'est qu'il n'y a pas de nouvelles enquêtes, pas de nouvelles pièces produites, ce qui n'est pas sans conséquence sur le déroulement du jugement. Et... Vu le très grand nombre des affaires qui sont présentées devant la CEDH, pour aller jusqu'au bout, ça peut prendre des années et des années. Et donc la Cour, elle a quand même prévu de pouvoir indiquer ce qu'elle appelle des mesures provisoires. C'est-à-dire qu'avant d'arriver au fond de l'affaire, de juger si l'État est défaillant ou pas, de condamner un État ou pas, elle peut demander à un État de faire quelque chose ou de ne pas faire quelque chose. Par exemple, si on reprend le cas de Kamel Daoudi, lors de sa condamnation en 2008, Kamel avait été déchu de sa nationalité française. Et donc, quand il est sorti de prison, la France souhaite pouvoir l'expulser vers son pays de naissance, qui était l'Algérie. Kamel, il a saisi la CEDH en faisant valoir qu'il risquait des tortures si on le renvoyait vers l'Algérie. La CEDH a à ce moment-là demandé à la France de prendre une mesure conservatoire. Elle a demandé à ce que la France suspende l'expulsion de Kamel le temps qu'elle puisse juger son affaire sur le fond. Et finalement, elle a donné raison à Kamel. Comme on l'a vu tout à l'heure, la CEDH, elle doit juger à la fois une situation particulière et un État. Et du coup, ces arrêts, c'est-à-dire les décisions qu'elle prend, elles vont concerner ces deux échelles. Au niveau particulier, la CEDH, son but, c'est de réparer les torts qui ont été causés aux requérants. En règle générale, ça se traduit par une compensation financière, mais ça peut prendre d'autres formes. Dans le cas de Kamel Daoudi, par exemple, ça a été d'annuler une expulsion du territoire. Au niveau des États, comme l'expliquait Marine, le but c'est de prévenir une nouvelle violation des droits humains. Et donc pour faire ça, dans ses décisions, dans ses arrêts, la CEDH peut exiger que l'État condamné prenne des mesures qui soient capables de mettre fin au non-respect des droits de l'homme. Les arrêts, ils vont pas prescrire forcément des mesures précises. Chaque État va pouvoir garder une marge d'appréciation sur les moyens qu'il va mettre en œuvre pour faire cesser ces violations des droits de l'homme, Mais par contre, l'exécution de ces arrêts, elle est absolument obligatoire. Dans le cas de la France, les condamnations de la CEDH ont conduit la France à modifier un tas de législations sur un tas de sujets. En vrac, on peut dire que la France a été donc obligée à autoriser les gendarmes à former un syndicat. Voilà, ils n'avaient pas le droit avant. Elle a dû modifier ses lois sur la succession pour que les enfants dits adultérins ne soient pas discriminés par rapport aux autres enfants. Ou encore, elle a dû reconnaître la filiation d'enfants nés par GPA à l'étranger. Ce qui est très important dans ces condamnations des États, c'est que même si ces arrêts de la CEDH ils sont prononcés contre un État en particulier, ils ont vocation à s'appliquer à tous les États membres, puisque tous ces États doivent respecter les normes de la Convention. Et donc ces arrêts, ils peuvent amener des États qui n'ont pas été condamnés à modifier aussi leur législation. Et par exemple, en 2008, la CEDH elle a condamné la Turquie parce que la justice turque n'avait pas donné accès à un avocat, à un justiciable, pendant sa garde à vue. Et elle a estimé que ça, le fait de ne pas avoir droit à un avocat pendant une garde à vue, ça violait le droit à un procès équitable qui est défini dans la Convention. Et donc cet arrêt a conduit la France en 2011 à modifier sa législation de manière à ce que les justiciables aient aussi droit à un avocat dès le début de leur garde à vue. Donc voilà, on a vu, ces arrêts de la Cour européenne, ils sont obligatoires, mais qu'est-ce qui se passe en pratique si un État ne respecte pas les arrêts de la Cour ? En fait, finalement, ça va être ça aussi l'objet de cette série d'émissions, c'est de comprendre quelle est la portée réelle de la Cour européenne des droits de l'homme. Et bien, en théorie, il s'expose à de nouvelles condamnations, nous dit la CEDH, et c'est à peu près tout, parce que la Cour n'a aucun pouvoir de sanction. Son seul pouvoir de sanction, c'est un pouvoir d'image, un pouvoir moral, mais c'est tout. Et donc, on devine bien les limites du système. Et donc, on va essayer d'en prendre vraiment la mesure en décortiquant plusieurs arrêts qui ont été rendus par la CEDH.

0: Vous êtes toujours à l'écoute de Tapage sur Canal Sud 92.2 et on vient d'écouter Alan Vega avec Jukebox Baby. Quant à nous, on parle toujours de la CEDH.
1: Et on va parler de la CEDH comme ennemi de la droite. Alors malgré les limites exposées par Nord juste avant, depuis plusieurs années, la CEDH est la cible de politiques et de médias de droite et d'extrême droite. À Tapage, on s'est plongé en essayant de pas trop se noyer dans cet univers merveilleux pour comprendre ce qui est reproché exactement à la CEDH. Et sans surprise, le thème principal qui concentre les griefs, c'est l'immigration. En clair, la Cour serait trop protectrice du droit des étrangers. On a d'abord vu une attaque coordonnée au niveau européen l'an dernier. C'était en mai 2025, les chefs de gouvernement de 9 pays européens ont adressé une lettre ouverte à la Commission pour lui demander une réévaluation du rôle de la CEDH. Donc ce texte, il était à l'initiative notamment de la présidente d'extrême droite du Conseil italien, Giorgia Meloni, et de son homologue social-démocrate danoise, Mette Frederiksen. Et il a été signé par les représentants d'autres pays, donc l'Autriche, la Belgique, l'Estonie, la Lettonie, la Lituanie, la Pologne et la Tchéquie. Concrètement, ces pays reprochent à la CEDH, je cite, « l'évolution qu'elle a fait de l'interprétation de la Convention européenne des droits de l'homme, ce qui a, toujours selon le texte, dans certains cas limité notre capacité à prendre des décisions politiques dans nos propres démocraties. Nous avons vu par exemple des cas d'expulsion de ressortissants étrangers criminels où l'interprétation de la Convention a abouti à la protection des mauvaises personnes et a posé trop de limites à la capacité des États à décider qui expulser de leur territoire. » Donc les 9 États estiment qu'ils devraient disposer d'une plus grande marge de manœuvre au niveau national pour décider quand expulser des ressortissants étrangers criminels. Par exemple, ils citent « dans les cas de crimes graves, nous devrions avoir plus de latitude pour décider de l'expulsion des ressortissants étrangers criminels », précise-t-il. C'est toujours cette catégorie qui est mise en avant. Alors il faut savoir que cette offensive au niveau européen, elle n'est pas nouvelle. En 2024, donc l'année précédente, l'Italie, le Danemark et l'Autriche appelaient à des solutions innovantes sur la gestion migratoire. Par exemple, de solutions innovantes. Des plateformes de retour installées hors de l'Union européenne ou la redéfinition du concept de pays tiers sûr afin d'autoriser l'installation de centres pour demandeurs d'asile hors du vieux continent, par exemple dans des pays comme le Rwanda qui a été cité. À noter que la Commission européenne a depuis fait des propositions juridiques pour mettre en place ces projets. Alors, un article de la Convention est particulièrement visé, c'est l'article 3, qui interdit la torture et les traitements inhumains ou dégradants. Pour l'Italie, il est interprété par la Cour de manière très extensive pour suspendre les mesures de reconduite à la frontière. On va citer quelques exemples de décisions contestées par ces pays, l'Italie notamment, avec un arrêt de 2023. C'était l'arrêt AE et autres contre Italie. Rome avait été condamnée pour détention arbitraire lors du transfert de ressortissants soudanais. Et un autre arrêt, c'est l'arrêt JA et autres contre Italie, qui assimile à une privation de liberté illégitime le séjour de migrants dans le centre de détention de l'île de Lampedusa, sans prendre en compte, selon Carlo Fidanza, le chef de la délégation au Parlement européen, qui est membre du parti Fratelli d'Italia, donc le parti de Giorgia Meloni, sans prendre en compte donc le contexte d'urgence. Une autre critique de la CEDH est formulée en juin 2025 sur un formidable site Contrepoint. C'est un journal qui traite l'actualité sous l'angle libéral, selon ses mots. Alors, c'est un texte de Jean-Philippe Delsol. Jean-Philippe Delsol, c'est un avocat. Il est président de l'Institut de Recherche Économique et Fiscale, l'IREF, qui édite le fameux site Contrepoint. Donc, il revient sur cette fameuse lettre ouverte des 9 États européens avec ce titre. Je cite, j'ouvre les guillemets. Il faut fixer les limites d'intervention de la CEDH. Et dans ce texte, donc on a trouvé quelques pépites qui nous font bien sentir le versant libéral du site Contrepoint. Je réouvre les guillemets. Donc Jean-Philippe Delsol qui explique que la Cour ne transgresse pas le droit, mais elle le façonne volontiers de façon progressiste. Pour illustrer ça, il cite l'arrêt Matelli contre France du 20 octobre 2014, dans lequel la CEDH, donc c'était l'arrêt que Nord avait cité, la CEDH avait donné le droit aux militaires d'adhérer à des syndicats. Il y a un autre arrêt, c'est l'arrêt Ottmann contre Royaume-Uni du 17 janvier 2012. Donc la CEDH a empêché l'expulsion d'un criminel jordanien vers son pays d'origine, malgré les garanties données par la Jordanie d'un procès équitable. Donc Jean-Philippe Delsol conteste ça. Donc il continue ses critiques sur d'autres sujets que l'immigration, c'est pas la principale thématique qui est ciblée, avec cette question qui est assez cocasse. Fallait-il d'ailleurs que la CEDH s'occupe d'imposer en France un avocat dès la première heure de la garde à vue, de faire disparaître la distinction entre enfant naturel et légitime, d'aligner l'allocation d'adultes handicapés des résidents étrangers sur celle des nationaux, d'abroger le délit d'offense envers les chefs d'État étrangers, d'établir la filiation des enfants conçus dans le cadre d'une gestation pour autrui.
0: Fallait-il.
1: Fallait-il. En forme, monsieur Delsol. Donc, en France, sur le plan national, la CEDH fait l'objet de défiance depuis quelques années déjà, sur deux plans, donc au niveau politique d'abord. Fin 2023, Gérald Darmanin, qui était alors ministre de l'Intérieur, avait expulsé, contre une décision de la CEDH, un ressortissant ouzbek au motif qu'il était soupçonné de proximité avec la mouvance djihadiste. Donc, pour rappel, cet homme avait vu sa demande d'asile définitivement rejetée en 2022 parce qu'il représenterait une menace grave à l'ordre public. Il avait saisi en urgence la CEDH en raison des risques d'être soumis en Ouzbékistan à de la torture et à des traitements dégradants en cas d'arrestation et de détention. La CEDH avait ordonné au gouvernement de ne pas expulser cet homme, en attendant qu'elle statue au fond sur les risques qu'il encourait donc dans ce pays, l'Ouzbékistan. Mais c'était dans le contexte de l'attentat d'Arras, le meurtre d'un professeur par une personne définie comme radicalisée, et Darmanin, à l'époque, était passé outre la décision de la CEDH, ce à quoi le juge des référés du Conseil d'État, qui avait été saisi en urgence, a estimé qu'il s'agissait d'une atteinte grave et manifestement illégale à une liberté fondamentale. Cette affaire a donné lieu à des critiques virulentes de la Cour dans certains médias, comme évidemment CNews. Donc le 13 décembre 2023, alors là aussi on s'est plongé dans des séquences formidables, dans son édito, donc Pascal Praud s'en prend à la Cour, qui nous empêcherait d'expulser à tour de bras. Je vous ai fait un petit florilège de ces phrases pendant cet édito. Donc j'ouvre les guillemets, je cite « La CEDH impose sa loi aux États européens. Le droit français est subordonné à la CEDH. L'expulsion d'un étranger, par exemple, est impossible s'il est exposé à de mauvais traitements dans son pays. Le regroupement familial, le droit d'asile sont protégés par la CEDH. Le Conseil d'État a même demandé l'avis de la CEDH sur un dossier. On croit rêver. Il faut donc sortir de la CEDH. »
0: C'est la conclusion de Pascal Praud. Il faut sortir de la CEDH.
1: Absolument. Il faut quitter la CEDH. On vous a épargné le son, évidemment, parce que vu le contexte, on s'est dit que c'était une bonne idée. Et il y a un autre exemple dont on ne va pas passer le son non plus, mais on va évoquer une autre journaliste d'extrême droite sur Europe 1. Donc, c'est pas CNews, c'est Europe 1, mais c'est exactement pareil. C'est Charlotte Dornelas, en novembre 2024, qui déjà dénonçait que les interprétations de la Cour pour empêcher des expulsions ne cessaient de s'élargir. Donc, pour les deux, pour CNews, Europe 1, enfin pour tout le groupe Bolloré, la CEDH serait trop permissive et nous empêcherait d'expulser en rond. Ce qui est cocasse, et je vais finir par ça, c'est que c'est la même CNews qui a saisi la CEDH, justement, donc la même CEDH, l'an dernier, pour contester une sanction qui lui avait été infligée par le CSA en 2021. Ça concernait, vous vous rappelez peut-être, des propos d'Éric Zemmour sur les mineurs isolés qui seraient, je cite, des voleurs, des violeurs, des assassins. Donc ça, ce sont des propos qui avaient été tenus le 29 septembre 2020 dans une émission de CNews. Le CSA avait sanctionné la chaîne pour manquement à l'obligation de maîtrise de l'antenne. Puis le Conseil d'État avait, en 2022, rejeté le recours de la chaîne contre cette décision. Et CNews a saisi donc la CEDH en s'appuyant, tiens donc, sur la Convention européenne des droits de l'homme et en dénonçant une violation de l'article 10. Donc l'article 10, c'est celui qui est consacré à la liberté d'expression. Finalement, CNews a été débouté par la CEDH début 2025 sur les mêmes fondements. Pas de bol.
0: Ça va pas leur faire rêver la CEDH.
1: Sûrement pas.

0: On vient d'écouter le groupe Tagbeer. Vous êtes toujours sur Tapage 92.2 sur Canal Sud et on est dans notre émission consacrée à la CEDH.
1: Et tant qu'à faire, maintenant, si on prenait un exemple concret.
2: On va prendre un exemple concret qui parle là aussi de l'article 10 que Clément vient d'évoquer, qui protège la liberté d'expression. Et l'exemple qu'on va prendre, c'est celui de Jean-Marc Rouillant, condamné à de la prison ferme pour apologie.

Sur les événements de Charlie Hebdo qui ont eu lieu en 2015, voilà ce que Jean-Marc Rouillant répond. Je les ai trouvés très courageux. Ils se sont battus très courageusement, ils se battent dans les rues de Paris, ils savent qu'il y a 2000 ou 3000 flics derrière eux. Souvent, ils ne préparent même pas leur sortie parce qu'ils pensent qu'ils vont être tués avant même l'opération. Ensuite, ils restent les bras ballants en disant merde, on a survécu à tout cela. Il dit aussi un peu plus tard. On peut dire qu'on est absolument contre leurs idées réactionnaires, on peut dire plein de choses contre eux, dire c'est idiot de faire ci, de faire ça, mais pas dire que c'est des, gamins qui sont lâches. Là-dessus, le parquet ouvre une instruction et Jean-Marc Rouillant est condamné en 2016 pour apologie publique d'actes de terrorisme. Il est condamné à 8 mois d'emprisonnement ferme. Jean-Marc Rouillant fait appel et la peine est aggravée. C'est-à-dire qu'en plus des 8 mois de prison, la cour d'appel ajoute 10 mois de sursis avec mise à l'épreuve. Jean-Marc Rouillant va ensuite en cassation, il fait un pourvoi, et la cour de cassation en 2018 rejette son pourvoi. Et là, on revient un peu sur les choses dont on a parlé là, toute la première partie de l'émission, c'est-à-dire qu'ayant fait tout le parcours, en quelque sorte, il peut saisir la Cour européenne des droits de l'homme. Et c'est donc ce qu'il fait, il accuse l'État français d'avoir violé l'article 10 de la Convention qui protège la liberté d'expression. Du coup, on va lire intégralement cet article qui est composé de deux parties. La première partie, hop, la voici. Toute personne a droit à la liberté d'expression. Ce droit comprend la liberté d'opinion et la liberté de recevoir ou de communiquer des informations ou des idées sans qu'il puisse y avoir ingérence des autorités publiques et sans considération de frontières. Le présent article n'empêche pas les États de soumettre les entreprises de radiodiffusion, de cinéma et de télévision à un régime d'autorisation. Et ce qui est intéressant, c'est la deuxième partie. La deuxième partie, elle expose les situations dans lesquelles l'État peut légitimement limiter cette liberté d'expression. L'exercice de ces libertés, comportant des devoirs et des responsabilités, peut être soumis à certaines formalités, conditions, restrictions ou sanctions prévues par la loi qui constituent des mesures nécessaires dans une société démocratique à la sécurité nationale, à l'intégrité territoriale ou à la sûreté publique, à la défense de l'ordre et à la prévention du crime, à la protection de la santé ou de la morale, à la protection de la réputation, des droits d'autrui, pour empêcher la divulgation d'informations confidentielles ou pour garantir l'autorité et l'impartialité du pouvoir judiciaire. C'est-à-dire que dans l'affaire de Jean-Marc Rouillant, la CEDH et tout le monde, hein, le gouvernement français et Jean-Marc Rouillant lui-même évidemment, considèrent que la condamnation pénale de Rouillant a constitué une ingérence dans l'exercice de son droit à la liberté d'expression garantie par l'article 10, je cite. Mais la question qui va être examinée ensuite par la CEDH, ça n'est pas si c'est ou non une ingérence, c'en est évidemment une, c'est si cette limitation à la liberté d'expression de Jean-Marc Rouillant est un problème. Donc ce que la CEDH va regarder, c'est est-ce que cette ingérence est dirigée vers un but légitime ? Est-ce qu'elle est nécessaire dans une société démocratique, comme elle le dit ? Et est-ce que la peine est proportionnelle aux faits qui sont commis ? Donc par exemple, pour ce qui est du but légitime, la CEDH considère que oui, la limitation de la liberté d'expression de Jean-Marc poursuit un but légitime. Elle dit, et je cite, « La Cour considère, à l'instar du gouvernement français, qu'eut égard au caractère sensible de la lutte contre le terrorisme, ainsi qu'à la nécessité pour les autorités d'exercer leur vigilance face à des actes susceptibles d'accroître la violence, la condamnation du requérant pour complicité d'apologie d'actes de terrorisme avait pour but la défense de l'ordre et la prévention des infractions pénales. Dit autrement, c'est oui, le but poursuivi par l'État français est légitime. De la même manière que le but est légitime, l'État français, la CEDH va considérer aussi que cette ingérence est nécessaire. Pourquoi elle est nécessaire ? La CEDH voit trois raisons. Elle est nécessaire parce que, effectivement, selon elle, Jean-Marc Rouillant a présenté sous un angle romanesque, les actes terrorisme poursuivis. Parce que Jean-Marc Rouillant est quelqu'un de connu, qui a un lourd casier judiciaire. Et troisième raison. Raison tout à fait condescendante, parce que son interview passait sur une radio locale associative marseillaise, écoutée par un public jeune et selon eux influençable. Donc à ce regard-là, voilà, la CEDH, comme le gouvernement français, pense qu'il fallait limiter la liberté d'expression de Jean-Marc Rouillant. Mais alors sur quoi est-ce que la CEDH n'est pas d'accord ? En fait, il y a une seule chose qui la chatouille un peu, c'est la lourdeur de la peine.
Voilà, il y a une seule chose qui lui va pas, c'est la lourdeur de la peine. La CEDH rappelle quand même que la liberté d'expression est, et je cite encore, l'un des fondements essentiels d'une société démocratique, l'une des

0: condition essentielle de son progrès et de l'épanouissement de chacun. Rien que ça. Elle rappelle aussi que ça vaut aussi, pas seulement pour les idées consensuelles, mais aussi pour les idées qui heurtent, qui choquent et qui inquiètent. Du coup, une peine de prison ferme pour, en réponse à quelque chose qui est dit, la Cour européenne des droits de l'homme trouve ça un peu moyen. C'est pour ça que la CEDH rappelle à la France que, je cite, « le prononcé d'une condamnation pénale constitue une des formes les plus graves d'ingérence dans le droit à la liberté d'expression ». Et elle demande aux instances nationales de faire preuve de retenue dans l'usage de la voie pénale, tout spécialement quand il s'agit d'une peine d'emprisonnement ferme. Et elle dit qu'effectivement, une peine d'emprisonnement ferme concernant la liberté d'expression revêt un caractère particulièrement dissuasif quant à l'exercice de la liberté d'expression, ce qui est, ma foi, tout à fait certain. Donc, à la fin de cet arrêt, ben, la CEDH dit, voilà, la France a effectivement violé l'article 10 sur la liberté d'expression. Et armé de cet arrêt, Jean-Marc Rouillant demande la révision de son procès, qu'il obtient, et du coup, l'affaire est à nouveau jugée par une cour d'appel. Mais là, c'est là où ça devient un peu farfelu, c'est-à-dire que pour son deuxième passage en cour d'appel, la cour d'appel condamne à nouveau Jean-Marc Rouillant à une peine de prison ferme, à une peine de 8 mois de prison ferme. Et du coup, là, tout recommence. Jean-Marc Rouillant revient devant la cour de cassation. Cour de cassation qui, à nouveau, rejette le pourvoi de Jean-Marc Rouillant. Et l'avocat de Jean-Marc Rouillant annonce, après avoir eu le résultat là, en décembre dernier, en décembre 2025, qu'ils allaient refaire un recours devant la CEDH. Et là, par contre, personne ne peut savoir comment est-ce que ça va finir exactement. La CEDH, autant, peut considérer que la peine a malgré tout diminué. Parce que je rappelle que le premier passage devant la cour d'appel, la peine était 8 mois de prison ferme et 10 mois de sursis avec mise à l'épreuve. Le deuxième passage devant la cour d'appel, la peine n'est que de 8 mois de prison ferme. Ce qui est, entre nous, un genre quand même de foutage de gueule, malgré tout. Bon, ils ont supprimé la partie sursis avec mise à l'épreuve. Et une des choses qu'on peut dire quand même de ça, c'est que les faits datent de 2016, on est en 2025, si tant est que... Je ne sais pas quand est-ce que ce sera jugé, peut-être en 2026, peut-être en 2027, ça sera plus de 10 ans après les faits.
1: Ce qui me semble aussi intéressant dans cette histoire, c'est que donc, la France a été condamnée une première fois, l'État français reconduit la peine, Jean-Marc Rouillant va introduire une deuxième requête, et on voyait tout à l'heure que la Cour européenne des droits de l'homme est submergée par les requêtes, et que face à ça... Elle doit, dit-elle, mettre en place des mesures de filtrage. Et il y a une intervention très intéressante d'une ancienne présidente de la Cour européenne des droits de l'homme qui est accessible sur le site du Collège de France, et dans lequel elle appelle quand même les États à prendre leurs responsabilités, c'est-à-dire à effectivement respecter et se mettre en conformité avec les arrêts pris par la CEDH, parce que le fait que les États ne le fassent pas, comme dans le cas très clair de Jean-Marc Rouillant, ben effectivement, ça introduit de nouvelles requêtes dans une espèce de mouvement sans fin, parce que là, on se demande effectivement ce qui va se passer, et qui submerge complètement la Cour et qui empêche l'utilisation légitime en fait, des recours devant la CEDH.
2: Parce que là, deux choses l'une, soit en fait la CEDH va dire c'est bon, la peine a baissé, comme tu le disais, mais si elle maintient sa décision, en fait, ça va recommencer. La cour il va repasser devant la cour d'appel, qui va reprononcer une peine, qui sera peut-être inférieure, mais qui du coup, il va repartir devant la CEDH, et ainsi de suite, jusqu'à
1: sa mort, en fait, il peut continuer le même mouvement.
2: Et jusqu'à ce que la CEDH dise c'est bon, la peine a assez baissé.
0: Mais ça me fait penser un peu à ce que tu disais, Clément, tout à l'heure sur Darmanin à propos de l'expulsion de la personne en Ouzbékistan qui risquait la torture. C'est que Darmanin a tout à fait assumé de ne pas respecter ce que demandait la CEDH, ce qui est quand même une chose un peu frappante. C'est-à-dire Darmanin, garde des Sceaux, ministre de la Justice, assume le fait d'être dans l'illégalité et que finalement, les arrêts de la CEDH, il s'assoit dessus. Quand bien même on pourrait considérer qu'être condamné par la CEDH pour le non-respect de la Convention européenne des droits de l'homme, et comme on disait tout à l'heure, c'est pas exactement des furieux, ça a été infamant pendant bien longtemps. Là, aujourd'hui, il semblerait vraiment que ça fasse un peu ni chaud ni froid à tout le monde.
3: Et bien après cet exemple du cas de Jean-Marc Rouillant, la prochaine émission, on évoquera d'autres sujets, donc d'autres articles, notamment le droit à la vie et le sujet des mineurs isolés. On vous quitte et on se retrouve donc le mois prochain pour une nouvelle émission de Tapage, l'émission consacrée aux violences judiciaires sur Canal Sud 92.2.
2: N'hésitez pas si d'ici là vous avez des interrogations ou des commentaires sur la CEDH ou sur toute question liée aux violences judiciaires à nous écrire à émission Tapage 40 rue Alfred Duméril 31 400 Toulouse.
0: Au revoir.

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Comme nous en avons parlé il y a peu, avec des membres des collectifs impliqués à la chapelle, en ce début d'année 2026, la mairie de Toulouse a annoncé suspendre la vente de la chapelle à ses occupantes, sous prétexte d'être trop critique vis-à-vis de l'État. Pour réfléchir à ce que cela implique et aux manières de s'organiser contre ça, deux soirées ont été organisées, intitulées « L'État, l'intérêt général et nous, de quel droit les pouvoirs publics s'en prennent-ils à la chapelle ?» Elles ont eu lieu en mai. Nous écoutons ce soir un bon morceau de ce qu'il s'est passé le 13 mai lors de la première rencontre. On diffusera la seconde dans les semaines qui viennent. Aujourd'hui donc, focus sur la situation à Toulouse. Alors que, dans le même temps, des services publics ferment et la pression foncière augmente, comment les associations sont sommées de ne pas faire de politique ? Avec les auteurs du rapport de la LDH et des associations concernées. Bonne écoute !

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1: Voilà, merci et bonsoir. Bienvenue à la chapelle pour cet événement. On va parler de la chapelle, de l'intérêt général et de l'État, peut-être un peu, avec les membres de la LDH et puis aussi de la case de santé. La chapelle, alors bon, je le dis, mais les gens le savent, mais quand même, 1993, ça commence avec le collectif Planète en danger qui comptait bien prolonger son activité d'agitation par l'émergence de ce lieu. Après moult péripéties, je vous passe les détails, mais l'occupation est légalisée en 2018 par la signature d'un bail emphytéotique. Ça inclut une promesse de vente. Et pour activer cette promesse de vente, les occupantes devaient mettre le lieu aux normes d'accueil du public, ERP, ce qui a été fait sur fonds propres et sueurs propres, si on peut dire. Et l'achat devait être concrétisé en septembre dernier. Ça devait être la fin de ce long périple. Mais la mairie, étonnamment, tergiverse et finit même par annoncer en janvier la suspension de la vente. Et du fait en particulier, c'est ça qui nous amène un peu ici, de la tenue de plusieurs événements au sein de la chapelle qui auraient systématiquement mis en cause l'État. Pourtant, garant de l'intérêt général, je cite encore... Alors, il était plus question pour eux d'accorder un prix en dessous de celui du marché. Pour cela, il faut que les activités de la chapelle soient d'intérêt général. Donc, si on en croit nos édiles, qu'on fasse de la culture et des activités ludiques sans remettre en cause le sacro-saint État, qui est lui-même le garant de l'intérêt général. Ce qui limite un petit peu nos capacités d'action. On ne va pas donner beaucoup de détails. Ce qu'on sait, c'est que la mairie et la préfecture avancent un peu main dans la main dans cette histoire pour tenter de stopper cette vente ou en tout cas de l'utiliser comme un moment de mise au pas, de discipline de ce qui se passe ici. Alors ça présente certains problèmes légaux d'arrêter de vouloir vendre, de pas faire ce qu'on a promis. En fait, en général, ça pose quelques problèmes. Il y a deux recours qui sont en cours. Pour annuler la décision de suspension et pour forcer entre guillemets la vente. Donc ce soir en tout cas voilà c'est un peu on prend aussi un peu de distance avec l'événement même de ce qui se passe à la chapelle. L'idée c'est aussi d'interroger cette phrase qui moi personnellement m'a choqué profondément cette idée que derrière l'intérêt général il y aurait que l'État et que du coup l'État serait lui-même d'intérêt général etc. Et donc, du coup, ce soir et le 27 mai, on va interroger un peu cette question aujourd'hui avec la LDH et le 27 mai prochain avec un des auteurs de l'État contre les associations, Anatomie d'un tournant autoritaire, Antonio Delfini. Ce sera ici à la même heure à 19h. Donc, ceci étant dit, dans ce lieu, depuis plus de 30 ans, il suffit d'aller voir sur le site, il y a eu des événements contre les prisons, contre les violences policières, contre le nucléaire, contre les politiques migratoires, contre la répression, et j'en passe. Donc, mais c'est la première fois, le 13 décembre 2025, qu'un arrêté municipal d'interdiction de l'événement a été utilisé. C'est la première fois en 30 ans. Sorti du chapeau à 18h30, il interdisait de fait tout recours légal. On est resté un peu sidéré, au final, on n'a pas fait grand-chose face à ça, mais... De la même façon, quelques mois avant, il y avait, suite à des dégradations commises par un groupuscule fasciste qu'il vaut mieux oublier, une caméra a été installée devant l'entrée, ce qui, pour peut-être les plus âgés d'entre nous, est un peu étrange quand on sait l'investissement qu'il y a eu dans ce lieu contre la vidéosurveillance. Il est maintenant sous surveillance 24 heures sur 24. Donc la mairie voudrait nous faire admettre cette belle histoire bien à elle, où elle soumet la réalisation de la promesse de vente à l'affirmation d'un lieu d'intérêt général au service de la culture artistique, citoyenne et associative toulousaine. Ok, super. Mais qu'est-ce que ça veut dire exactement? Comment est-ce que la chapelle devrait prouver une telle chose? On a cherché la définition d'intérêt général. En fait, il n'y en a pas vraiment. On a une prof de droit, peut-être elle pourra nous dire quelque chose là-dessus. Mais bon, franchement, il n'y a rien de très concret. Moi, je me suis dit, tiens, ça fait un peu arbitraire, quoi. En fait, à un moment, ça oui, ça non, ça, voilà. Bon. Alors, nous sommes en fait quelques-unes à penser qu'il s'agit plutôt d'une attaque à l'indépendance et à la liberté des occupants de la chapelle. Et comme de par hasard, alors qu'on était un peu en train de nous dire quand même que la municipalité et la préfecture nous faisaient un coup pendable, eh ben, la Ligue des droits de l'homme sort un rapport sur la liberté associative à Toulouse. Et effectivement, bah, finalement, ce qui arrive à la chapelle n'est pas complètement, complètement isolé. Même on pourrait presque voir un schéma d'action de la municipalité pour mettre au pas ce qui se dit, ce qui se fait dans cette ville. Donc on va parler de ça, on va parler de ce rapport pour justement voir comment, de quoi est-ce qu'on parle en fait, hein, d'où parle la mairie. Donc c'est l'angle d'attaque qu'on prend pour un peu ces deux soirées. Et je pense que ce petit décalage, c'est aussi de se dire ce qui se passe à la chapelle, c'est pas une punition pour la chapelle en fait, c'est de ce qui a été fait. C'est un mode de gouvernement qui se passe aujourd'hui à Toulouse et certainement ailleurs. On pourra voir ça la prochaine fois. Une sorte de tour de vis autoritaire qui restreint nos libertés. Et c'est ça qui nous a semblé important de discuter du coup avec Laure, Félicie et Aurélie. Laure et Félicie sont de l'Observatoire des libertés associatives de la LDH. Et Aurélie pour la Case de Santé. Une association, quoi, un centre de santé qui a déjà pâti des foudres de la mairie et des pouvoirs publics. Voilà, c'est juste pour dire, c'est 14 personnes qui ont fait ce rapport. Ça a été donc beaucoup d'entretiens. Ils ont réalisé des auditions d'associations et des revues de presse. C'est 34 cas de répression qui sont étudiés sur une période qui va de 2015 à 2025. Il y a donc des choses qui n'y sont pas. Mais on pourra compléter aussi tout à l'heure dans la discussion. Voilà. Ben, peut-être il est temps de vous présenter. On peut faire déjà un petit tour, dire un peu qui vous êtes, les unes les autres. Et après, on commencera un petit peu à raconter qu'est-ce qui a motivé le point de départ de ce rapport. Est-ce que, du coup, Aurélie, tu veux commencer à te présenter ?
2: Oui, moi je m'appelle Aurélie et je travaille à la Case de Santé depuis maintenant 5 ans. Et j'interviens ce soir pour évoquer l'histoire de la Case de Santé en lien avec les libertés associatives dont on va parler ce soir.
3: Bonjour à toutes et tous. Moi je suis Félicie, je suis enseignante-chercheuse en sociologie et c'est à ce titre que j'ai rejoint du coup le collectif qui a mené cette enquête et qui a réalisé ce rapport.
4: Et moi, je m'appelle Laure, je suis prof de droit émérite à Sciences Po et je participais à cet observatoire, un double titre dans l'équipe de chercheurs donc, et en tant que membre de la LDH. Voilà, avec la double casquette.
1: Et bien, du coup, peut-être tu peux commencer à dire un peu qu'est-ce qui motive la réalisation de ce rapport ? C'est-à-dire, est-ce qu'il y a un déclencheur ? Et comment ça va se dérouler ? Un petit peu la réalisation du rapport.
4: Très bien. Moi, je vais laisser la sociologue parler des méthodologies et de la dynamique que l'on a choisie. Le pourquoi on l'a fait. Le pourquoi on l'a fait, tout le monde s'en doute, c'est que de plus en plus, on avait des échos de problèmes qui peuvent paraître très mineurs, finalement. Hein. Très mineurs ou pas, mais qui nous affectent, à commencer par le fait que la Ligue des droits de l'homme s'est fait virer de ses locaux permanents, des locaux municipaux qu'elle avait rue Saint-Jean, et qu'on a pendant pratiquement un an ou deux cherché une alternative, et on n'a eu strictement aucune aide, voire même des interventions en conseil municipal assez féroces pour dire qu'après tout, on est une association. La LDH est une association politique et qu'elle ne mérite pas d'être aidée. Donc, exit. Et on était un certain nombre d'associations à être en difficulté. Et c'est de là que va venir l'idée. Alors même que la LDH, au niveau national, participait à un observatoire national, de peut-être s'intéresser à la dynamique des entraves aux libertés associatives à Toulouse. Alors je vais laisser la parole à Félicie. Elle va un peu présenter l'enquête parce que c'est quand même important de préciser tout. Quelles associations, comment, quelles entraves on a. Et puis je reviendrai ensuite sur les questions que tu as soulevées.
3: Donc c'est une, pour compléter ce qui vient d'être présenté, c'est une enquête qui a été initiée par la LDH et donc a été réalisée par les bénévoles de la LDH. C'est-à-dire que les chercheurs dont je fais partie n'ont pas du tout participé à réaliser les entretiens et à réaliser l'enquête. En revanche, la LDH a souhaité être accompagnée de chercheurs à la fois en sociologie, en sciences politiques et en droit pour garantir un petit peu en quelque sorte le fait que les phénomènes observés, donc les entraves aux libertés associatives, soient vraiment objectivés, c'est-à-dire documentés avec des preuves avec toute une analyse rigoureuse, c'est-à-dire de au-delà de décrire et documenter, de fournir aussi des explications, c'est-à-dire avec notamment les outils de la sociologie politique, comment on peut expliquer les phénomènes qu'on observe au regard des transformations de l'État et des modes de gouvernement des associations, et puis plus largement donc toutes les formes de pratiques de démobilisation, voire de répression de diverses formes de contre-pouvoirs. Et puis donc voilà, ça pose évidemment des éléments de réflexion aussi sur les enjeux démocratiques que ça soulève, et on pourra revenir sur ces questions autour des notions qu'on a utilisées, comme par exemple l'illibéralisme municipal. Donc l'objectif c'était d'avoir à la fois une analyse avec ces outils de la sociologie politique, mais aussi une analyse avec le droit, c'est-à-dire de confronter les faits observés au droit, et donc de pouvoir essayer de déterminer ce qui peut relever de l'illégalité, soit avéré, soit présumé, et donc d'avoir une approche un petit peu aussi interdisciplinaire dans le rapport. Sur concrètement comment ça a été mené l'enquête, il y a eu un lancement d'un appel à participation à l'enquête qui s'est voulu le plus large possible, en passant donc par différents canaux. L'objectif c'était d'avoir le panel le plus diversifié possible d'associations. Alors on n'aboutit pas à une représentativité du secteur associatif à Toulouse, c'est-à-dire qu'on n'a pas tous les types d'associations, mais en tout on a identifié en fait 52 associations concernés par des entraves, que ce soit par le lancement de cet appel à participation, soit aussi par des cas qui étaient déjà documentés par la presse locale. Il y en a 35 qui ont décidé de participer à l'enquête. Et alors du coup, premier élément intéressant, c'est qu'il y a une vingtaine d'associations qui n'ont pas souhaité participer à l'enquête par peur de représailles. Par ailleurs, les conditions de participation à l'enquête pour un certain nombre d'associations, c'était d'être anonymisées, ce qui dit que

0: Et donc, c'est exclusivement des associations citoyennes qui ont répondu. Ça ne veut pas dire que ce soit les seules concernées, bien sûr. D'ailleurs, on sait que, par exemple, il y a au moins une association qui est plutôt située dans le secteur sportif qui ne souhaitait pas participer à l'enquête par peur d'être labellisée comme politique ou ayant une action politique ou qui voulait politiser un peu sa situation. Là encore, par peur un peu de voir des représailles en termes de restrictions, de ressources allouées par les pouvoirs publics. Et donc on a fait l'hypothèse que c'était les associations citoyennes qui étaient peut-être les plus disposées déjà à participer à ce genre d'enquête, mais c'est qu'une hypothèse, et par ailleurs que c'était quand même celles qui étaient aussi beaucoup ciblées par ces entraves aux libertés associatives, dans la mesure où elles ont des postures qui peuvent être critiques des politiques municipales notamment, mais pas que, aussi des politiques étatiques, Donc, là, j'ai dit, je pense, à peu près l'essentiel sur la façon dont ça a été mené. Donc, sur les méthodes, pardon. La manière d'objectiver un petit peu ces entraves aux libertés associatives, ça a reposé sur des auditions, donc des entretiens semi-directifs qui ont été menés par les bénévoles de la LDH. Donc, les bénévoles que les chercheurs ont formés à la méthode de l'entretien. Et donc, c'est des entretiens qui ont été menés avec des responsables et travailleurs associatifs. Et par ailleurs, on a recoupé les données qu'on avait dans les entretiens, qui étaient les entretiens étaient destinés en fait à avoir vraiment des récits, à établir des faits circonstanciés, d'avoir les contextes dans lesquels sont arrivées les entraves, d'avoir vraiment un déroulement chronologique de la manière dont ça s'est déroulé le plus précis possible. Et ça a été recoupé par ailleurs avec des éléments de preuve qu'on a recueillis, comme beaucoup des mails, des échanges de mails, des courriers reçus, et donc en fait on a pu recouper à la fois ce qui était dit pendant les entretiens avec toutes ces preuves écrites aussi, et puis par ailleurs on a aussi réalisé une revue de presse qui permettait de documenter ça. Je pense que je peux m'arrêter ici.
1: Peut-être Aurélie, justement, toi t'es dans une association à la case de santé. Qu'est-ce qui se passe? Comment est-ce que l'observatoire, est-ce que c'est l'observatoire qui vient à vous? Est-ce que c'est vous qui allez à l'observatoire? C'est quoi? Qu'est-ce qui vous arrive? En plus, ce qui est intéressant, c'est que justement, vous n'êtes pas tout à fait une association citoyenne, vous êtes un centre de santé. Vous avez une activité de soins et et d'intervention sociale particulière.
2: Oui, alors la case de santé, c'est un centre de santé associatif. Hein, on est sous l'égide de la loi 1901. Le rapport avec l'Observatoire des libertés associatives, c'est plutôt les personnes qui enquêtent qui sont venues à notre rencontre à plusieurs reprises, puisqu'il y a déjà eu un premier rapport qui est sorti, je ne sais plus en quelle année, mais dans les années 2018, me semble-t-il. Et déjà à cette époque-là, au niveau de la case de santé, on était en difficulté, à la fois financière, mais pas que. C'est-à-dire que nous, dans nos actions, on accompagne et on soutient les personnes qu'on reçoit au centre de santé. Et c'est beaucoup des personnes qui vivent des discriminations diverses et variées. Et donc on a aussi ce parti pris de permettre à ce que les personnes concernées puissent faire valoir leurs droits. Et donc, ça passe aussi également par des actions de plaidoyer dans l'espace public. Et ces actions de plaidoyer, elles exposent l'association parce qu'on va dénoncer des failles d'un système qui ne fonctionne plus et en tout cas qui broie les corps et les esprits des gens qu'on accueille. Et le fait de rendre visibles ces failles d'un système institutionnel fait qu'on s'expose aussi à subir des contrôles, des pressions diverses et variées. Donc, en tout cas pour nous, ça nécessite d'être irréprochable sur tout ce qui va être dépenses des fonds publics, parce qu'on a déjà subi des contrôles financiers sur l'utilisation des fonds publics. Alors, on n'est pas les seuls, attention, mais bon, quand même. Et on a eu aussi des retraits de subventions, alors une première fois par le biais de la préfecture, qui clairement, à cette époque-là, en tout cas, nous avait sorti qu'il ne fallait pas, je ne sais plus l'expression, taper la main qui nous nourrit ou manger dans la...
1: Ne mord pas la main.
2: Cette fameuse expression magnifique. Et donc, ça a donné lieu quand même à un arrêt. Hein.

0: complètement discriminatoire de la subvention qu'on percevait à l'époque des services de la préfecture. Il y a eu une lutte, il y a eu des tables rondes avec les pouvoirs publics pour trouver des solutions et un relais sur les montants qui ne nous étaient plus attribués et qui finalement ont été repris par une autre institution. Et aussi, on a pu vivre en tout cas des pressions moins affichées, mais quand on propose aussi des luttes collectives de personnes concernées qui subissent des discriminations et qui dénoncent aussi les failles d'une institution qui nous finance, ça génère aussi des difficultés dans le rapport à l'institution, dans le relationnel qu'on peut avoir avec elle, et un manque de fluidité assez clair dans des dépôts de demandes de subventions éventuelles, ou en tout cas le dialogue de gestion ne se fait pas aussi fluidement qu'avec d'autres associations qui jouent le jeu.
1: Ça, c'est intéressant parce qu'on le voit dans le rapport en permanence, cette espèce, parce qu'on pourrait se dire on demande un financement, c'est l'administration, on remplit des papiers, on reçoit un financement, et il y a tout un relationnel, il y a ce fameux mot, on ne mord pas la main qui nourrit, et j'ai l'impression que c'est vraiment un leitmotiv dans les autres cas que vous relevez. Ça revient énormément, cette idée que finalement, si on donne de l'argent à cette association, c'est pour qu'elle fasse ce qu'on veut qu'elle fasse et pas finalement répondre aux besoins de l'association. Est-ce que vous pouvez redécrire un petit peu justement les autres cas que vous avez ? Alors il y a un autre micro, comme ça on peut faire peut-être tourner l'autre micro aussi. Regardez, comme ça. Tac, tac. Et justement, quels sont ces autres faits là où on voit bien comment la mairie a un rapport presque, de la mairie et la préfecture, un rapport de clientèle, quoi. C'est-à-dire, on vous donne de l'argent pour faire ceci, pour faire cela, etc. Et des rapports très personnalisés. Un peu à l'inverse de ce qu'on a appris de la bureaucratie, quoi.
2: Bon, peut-être, il faut dire, en complément de ce qui est, je me souviens très bien des cas de la case de santé. Par exemple, c'était le fait d'avoir dénoncé un lieu d'accueil de migrants en raison de la maltraitance. Et c'est à cette occasion qu'il avait pu être dit par la préfecture ou par l'ARS, je ne sais pas, on ne vous finance pas pour manifester, et ensuite on ne mord pas la main qui vous nourrit. Alors peut-être qu'il faut, dire sur quoi quelles étaient les entraves sur lesquelles on a enquêté. On était parti au départ des entraves qui avaient été typologisées, classifiées par l'Observatoire national. Et on pensait donc d'abord aux entraves symboliques par exemple de disqualification, essentiellement dénigrer, mettre au banc une association, le deuxième type d'entrave, c'était les entraves matérielles et financières. Alors en effet, les subventions, les coupes de subventions, des coupes punitions, sanctions, ce genre de trucs, ou les refus d'agrément qui visent beaucoup les centres sociaux, par exemple, et les entraves policières, bien sûr, les contrôles inopinés, les harcèlements policiers devant certains stands. Et on avait rajouté à Toulouse, à ces quatre cas, l'autocensure, puisque déjà au stade de l'échantillonnage de nos associations, on a buté sur un phénomène d'autocensure extrêmement important. Et donc on était parti là-dessus, et c'est au vu des cas qui nous sont remontés, on s'est rendu compte en effet que c'était pas juste des cas isolés, mais qu'on avait en fait quelque chose de très systémique qui se mettait en place et qui pouvait prendre plusieurs configurations. Alors d'abord celle que tu viens de dire, c'est-à-dire qu'on est rentré dans un modèle, un système de gouvernement, une relation entre les pouvoirs publics. Alors on ne les a pas précisés, mais nous on s'est intéressé à tout type d'autorité, c'est-à-dire pas simplement la mairie, bien sûr, on dirait qu'on focalise sur la mairie, mais toute autorité publique, quelle qu'elle soit, pourvu que ce soit sur le territoire de la ville de Toulouse. Et je dis bien la ville parce qu'on n'a pas enquêté sur la métropole toulousaine. la ville. Donc ça pouvait être aussi bien le conseil général, le conseil régional, l'ARS, la préfecture et n'importe qui. Et de fait, bon, c'est vrai que pour l'essentiel, c'est la mairie. Pourquoi ? Parce que c'est la mairie qui est en relation directe et quotidienne avec les associations. Donc, on s'est rendu compte qu'il y avait des trucs très systémiques, et parmi ces phénomènes, celui que tu décris, c'est-à-dire que les collectivités publiques considèrent au fond qu'elles sont à la tête de ressources financières, mais aussi ressources patrimoniales, l'espace public, et qu'elles sont entièrement maîtresses de ce qu'on y fait. Et donc, lorsqu'elles donnent des subventions, des aides, des agréments, lorsqu'elles autorisent l'accès, elles ont de plus en plus tendance à considérer que c'est en contrepartie de quelque chose. Et en contrepartie de quoi ? Eh bien, soit d'une loyauté d'un relais des politiques publiques locales, c'est-à-dire que, oui, relais des politiques publiques locales, un devoir de réserve, un devoir de loyauté. Et donc, de plus en plus, les associations ne sont pas vécues comme des entités citoyennes autonomes qui sont là justement pour manifester le pluralisme de l'organisation sociale, dans leur finalité de contre-pouvoir, ce qui a toujours été admis. Si on lit, par exemple, les rapports du Conseil d'État, pour citer les moins révolutionnaires de nous, du Conseil d'État en 1999, par exemple, sur le monde associatif, le Conseil d'État ne cesse de dire que les associations sont le reflet de la démocratie citoyenne, un enjeu du pluralisme, etc., tout ce qu'on veut. Et on se rend compte que finalement, de moins en moins, justement, c'est cette approche aujourd'hui qui fonctionne dans les pouvoirs publics. Mais
1: parce que j'ai l'impression justement il y a quelque chose de nouveau, parce que moi je suis un peu du côté de dès qu'on demande une subvention, on perd un peu d'indépendance. La subvention, notamment aujourd'hui avec la gestion par projet, faut rentrer dans le projet, etc. Et qu'il y a, dans le rapport, je trouve qu'il y a quelque chose qui est nouveau, c'est la loyauté. C'est non seulement on va vous payer pour faire un projet spécifique et on ne va pas vous donner des subventions de fonctionnement comme ça, mais en plus, on veut que vous soyez le doigt sur la couture, quoi. Et ça, c'est très parlant parce que c'est à tous les niveaux. C'est à l'ARS, c'est la préfecture, etc. Et la mairie. Est-ce que ça, comment vous le qualifiez, vous, dans le rapport ? Comment est-ce qu'on parle de ça ? De cette intromission où on demande la loyauté directement, en plus de déjà finalement gouverner par les instruments, gouverner par les projets, etc.
2: Écoute, je crois que la réponse, elle permet de faire un lien avec ton introduction, avec la fameuse question de l'intérêt général. Une collectivité publique, quelle qu'elle soit, elle n'a pas le droit de disposer de son fric et du patrimoine de la collectivité comme elle le veut. C'est-à-dire qu'en effet, ce qui conditionne normalement, ne serait-ce que ça, par exemple une subvention aux associations, c'est que cela représente un intérêt public, un intérêt public local ou un intérêt général. Alors qu'est-ce que ça veut dire ? Ça veut dire que le pluralisme, l'existence de, j'en sais rien moi, si tu veux, d'une association de joueurs de pétanque, ou même l'existence d'un lieu alternatif, ça représente un intérêt général. Tu comprends ? C'était le point de départ, c'est ça. Et c'est vrai que c'est une condition. Et c'est une condition aujourd'hui qui est de plus en plus dévoyée. C'est-à-dire que ce n'est pas le pluralisme, ce n'est pas le pluralisme qui est considéré comme étant d'intérêt public et qui justifie que l'on puisse, même qu'une collectivité a tout à fait le droit de financer une association à caractère politique. Elle en a le droit. Elle n'a pas le droit de financer une action politique parce que les collectivités territoriales en France ne sont pas conçus comme en Angleterre ou comme ailleurs, comme des gouvernements locaux, des gouvernements politiques. Ce sont des relais administratifs de l'État, d'une certaine façon. Donc, on leur interdit de faire des vœux politiques, de faire ouvertement de la politique. Mais rien n'empêche de subventionner, rien n'interdit à une commune, à une métropole de subventionner des associations qui auraient des activités politiques, pourvu qu'elles n'aient pas que des activités politiques et que la subvention municipale subventionne tout ce qui n'est pas de l'ordre de l'activité politique proprement dite. Tout ça, c'est des rappels que l'on fait dans le rapport qui sont hyper importants parce qu'aujourd'hui, justement, on confond tout. Donc, je reviens quand même à ta question, c'est comment on en arrive à la question de la loyauté. On en arrive à la question de la loyauté. Enfin, ils en arrivent à la question de la loyauté par la pirouette que j'ai signalée, c'est-à-dire on considère qu'aujourd'hui, l'argent public doit avoir une contrepartie et que cette contrepartie, c'est que l'association collabore, prolonge les politiques publiques qui sont mises en œuvre par la collectivité. C'est-à-dire qu'elles deviennent des auxiliaires de l'action publique. Alors oui, tu as raison, il y a toujours un risque quand on est subventionné, mais sauf qu'il n'y a pas beaucoup d'associations qui ont la possibilité de se foutre complètement du patrimoine public. La preuve, c'est qu'ici, vous avez besoin d'acheter la chapelle qui est dans le patrimoine de la collectivité pour l'instant, même si les 100 000 euros sont des 100 000 euros qui viennent de dons ou d'activités diverses et variées. Donc, on ne peut pas faire abstraction non plus du bien public. Donc, il faut repartir de l'idée quand même que la collectivité, elle est simplement gestionnaire de biens publics, d'un patrimoine qui nous est commun. Et donc, aujourd'hui, il y a une véritable déviation, un dévoiement qui consiste à prendre les associations ou prendre plutôt même le fait d'octroyer des ressources, quelles qu'elles soient, financières ou un agrément, comme étant un moyen d'exiger une contrepartie, d'aller dans le sens de l'État, de ne pas remettre en question les politiques de l'État. Mais ce qui est dingue, c'est qu'on va même jusqu'à exiger de la loyauté. On a relevé plein de courriers, Act Up, etc., où les collectivités critiquent les critiques qui sont adressées en disant « mais alors on ne mord pas la main qui vous nourrit », mais en exigeant une loyauté. C'est dingue parce que jamais en droit public français, on a exigé d'un citoyen, et qu'il soit collectif comme une association ou d'un individu, qu'il ait une loyauté à l'égard de l'État, à l'égard d'un gouvernement. Le devoir de loyauté, c'est une liaison qui ne concerne qu'un fonctionnaire avec son élu éventuellement, mais ça n'est pas un rapport. D'ailleurs, ce n'est même pas exactement un rapport qui existe entre fonctionnaires et élus. Le Conseil d'État l'a dit d'ailleurs. Hein. Un fonctionnaire, il est lié par une obligation de réserve, par exemple, mais pas la loyauté. Enfin, la loyauté, ça ne s'emploie que dans de très rares conditions. Donc, voilà, aujourd'hui, on a un dévoiement complet qui est la suite logique.
1: Alors, on a même un élu qui va dire à une association, quand on est en guerre, quand c'est la guerre, c'est comme ça, quoi. C'est-à-dire une association, je ne sais plus exactement qui... je ne sais pas si Félicie, tu t'en rappelles, mais quelqu'un se plaint d'une sanction et l'élu répond, bah oui, mais c'est à la guerre comme à la guerre, quoi. Et donc, ce qui est quand même assez étonnant dans un rapport d'élu. Mais il y a quelque chose, Aurélie, il y a cette sorte de banderole aussi à la caisse de santé. C'est-à-dire que là, on n'est pas sur une histoire de subvention. Est-ce que tu peux raconter cette histoire-là? Parce que je trouve qu'elle est marquante et elle permet aussi de parler d'un autre levier d'action de la mairie.
0: Oui, alors je crois que c'était il y a trois ans, on avait placé une banderole, effectivement, c'était pour la venue de Macron au centre de congrès Pierre Baudis. Et en fait, donc on a eu assez rapidement les agents de la mairie qui sont venus nous demander de désinstaller cette banderole. Et 2-3 jours après, on avait reçu un courrier signé de Jean-Luc. On a reçu un courrier signé de Jean-Luc Moudin suite à une signature de pétition avec Actes Up Sud-Ouest qui dénonçait la fermeture de la maison médicale de garde. Et la banderole, ça a été au motif de l'esthétique du quartier, qu'il fallait enlever tout message politique et aussi ça respectait pas les couleurs des architectes des ABF. Donc du coup, c'est aussi une manière de nous dire et de nous signifier que c'est la collectivité qui contrôle aussi les messages qui sont dits dans l'espace public et que effectivement à nous rappeler à notre bon souvenir que quand même il nous finance et qu'il ne faudrait pas l'oublier. Et donc c'est aussi en creux un message pour nous dire attention, parce qu'il peut y avoir un retour de bâton financier et aussi faites attention à vos messages que vous affichez publiquement sur les murs qui finalement presque appartiennent à la collectivité dans le message qui nous est donné.
1: C'est ça. Mais du coup, il y a pas mal de cas comme ça, justement, de contrôle de l'espace public. Félicie, peut-être tu peux revenir là-dessus, sur cette question de comment est-ce qu'on accède alors, aux salles municipales. Alors, ça nous intéresse parce que, justement, on est une salle, pas municipale, mais commune. Comment est-ce qu'on accède à ces salles? Qu'est-ce qui se passe? Il y a pas mal de cas qui sont documentés.
3: Oui, c'est intéressant quand on parle effectivement d'accès aux ressources. Il y a évidemment la question des subventions, mais il n'y a pas que la question des subventions. Il y a effectivement cette question, par exemple, de l'accès à des salles de réunion ou de l'octroi de locaux permanents pour des associations qui devient de plus en plus compliqué. Et donc, pour donner juste quelques éléments sur l'accès à des salles de réunion, en fait, c'est un système de gestion de l'accès à ces salles qui a été, il y a une réorganisation des services municipaux où du coup ce système d'accès a été modifié. Il y a une gestion du coup maintenant qui est centralisée, mais en fait assez opaque. Et ce qui se passe, c'est que maintenant il y a des associations qui expliquaient que quand elles faisaient une demande pour accéder à une salle de réunion, non seulement il faut le faire dans un délai assez long avant la réunion, que il y a, souvent les associations les plus potentiellement critiques, etc., ont un délai de réponse qui peut être extrêmement long, voire pas de réponse, ou alors on leur signifie un refus d'accès à cette salle de réunion après un délai très long d'attente. Ça a été le cas notamment pour Tactique Collectif, où on leur dit qu'on leur refuse l'accès parce que c'est un débat à caractère politique qu'ils veulent organiser, alors même que c'était un débat citoyen qui avait en plus pas grand-chose à voir avec quelque chose de partisan ou tout ça, enfin voilà. Et donc, ce qui évidemment pose des questions en termes de comment est-ce qu'on qualifie quelque chose de politique? Est-ce qu'un débat citoyen c'est politique? Et est-ce qu'on peut vraiment refuser l'accès à une salle de réunion parce qu'il y a un enjeu politique à une réunion? Enfin voilà. Donc, y a, en termes d'accès aux ressources, ça a été quelque chose d'extrême. Enfin, c'est l'accès aux salles, c'est vraiment quelque chose de très très présent. Et qui du coup entrave beaucoup évidemment les associations, non seulement dans leur fonctionnement quotidien, etc., mais aussi surtout en termes de visibilité et de possibilité d'exister et d'exister à travers aussi une parole critique. Et ce qu'on peut dire aussi peut-être en termes de, je ne vais pas monopoliser la parole très longtemps, mais aussi en termes d'accès à l'espace public, il y a évidemment la question aussi de la liberté de manifestation qui a été beaucoup entravée et le fait qu'en fait on est passé par exemple d'un régime de... C'est-à-dire que pour manifester, théoriquement, on a le droit de manifester et simplement, on prévient qu'on va manifester à la préfecture, donc à travers une déclaration à la préfecture du fait qu'on va manifester. La préfecture peut éventuellement interdire la manifestation si elle estime qu'il y a une menace de trouble à l'ordre public, mais sinon, la manifestation peut se dérouler. Et là, on est passé à un système où la préfecture s'est mise à signifier aux associations qu'en fait, elles devaient faire une demande d'autorisation d'occupation temporaire du domaine public, c'est-à-dire à la municipalité. Et la demande d'autorisation d'occupation temporaire du domaine public, en fait, ça relève du pouvoir discrétionnaire de la municipalité qui peut autoriser ou pas les manifestations. Et ça a été le cas pour les manifestations en particulier statiques, c'est-à-dire un rassemblement sur la place du Capitole. Ça a été le cas du Cercle du Silence.
1: Ouais, le Cercle de Silence, bon, je redis, parce que peut-être il y a des gens qui ne savent pas. Il y a des gens qui se réunissent, c'est les mardis soirs, depuis maintenant, je pense, 10 ans, pour dénoncer la situation des personnes en mouvement, aux frontières, etc. Donc, qui font un moment de silence et qui posent des petits écriteaux pour qu'on comprenne ce qu'ils sont en train de faire, vu qu'ils ne parlent pas. Et qu'est-ce qui se passe ?
3: Vu qu'ils ont ces écriteaux, notamment sous forme de chevalet, on estime que c'est une manifestation statique qui relèverait du coup d'une forme d'événementiel, et donc on renvoie à cette demande d'autorisation du domaine public, et qui là relève du pouvoir discrétionnaire du maire, et donc on leur a refusé. Et donc ils ont été verbalisés ensuite, etc.
1: Mais ils ont été verbalisés, on leur a interdit, on leur a retiré le chevalet. Il y a la police municipale, parce que aussi moi je trouve intéressant, c'est quand même concomitant avec la police municipale est de plus en plus présente. Elle a beaucoup changé. Moi j'habite à Toulouse depuis longtemps, j'ai connu des policiers municipaux beaucoup moins fringants. Pour le dire vite, ils étaient plus proches quand même du garde champêtre. Et là, on a des gens qui ressemblent beaucoup plus à la police nationale et qui sont beaucoup plus proactifs. Et notamment, ils viennent, ils enlèvent les chevalets du cercle de parole et ils leur disent qu'ils peuvent pas rester, ils peuvent pas faire ça, c'est interdit.
2: Moi, je pense que ça, là, cette question, c'est un des lièvres les plus importants qu'on a levé dans ce rapport. Parce que je n'avais jamais vu ça se mettre en place ailleurs dans Toulouse. Je ne sais pas si vous voyez un peu l'énormité. C'est-à-dire que depuis toujours, c'est reconnu dans le droit constitutionnel. La liberté de manifestation est garantie en France par le fait qu'elle doit être exclusivement soumise à un régime de déclaration préalable.
1: Sans compter qu'à Toulouse, souvent, on a fait des manifestations sans les déclarer et c'était
2: oui,
1: OK.
2: Oui, en plus. Et le code de la sécurité intérieure ne dit pas autre chose. Et à Toulouse, dans un lien total entre préfecture et mairie, voilà qu'on double le régime de la déclaration par un régime d'occupation temporaire qui non seulement alors, renvoie à une autorisation qui est discrétionnaire, mais surtout la mairie ensuite elle a beau jeu de dire on ne délivre pas d'autorisation temporaire d'occupation temporaire du domaine public pour des événements revendicatifs. Alors, évidemment, mais c'est complètement dingue. Et alors, en effet, elle a raison de pas, parce que personne ne lui demande. Et il y a comme ça, mais c'est dingue, c'est proprement. Donc là, quand même, au niveau national, la LDH a décidé de se saisir de l'affaire et de le porter devant les juges, parce que c'est quand même complètement cinglé. Or, dans le droit, moi j'ai cherché, je vous assure, j'ai vraiment cherché, je n'ai trouvé aucun texte, aucune jurisprudence qui distingue un sitting, une manifestation itinérante ou un truc statique. Jamais. Et dans une manif, eh ben, on se balade avec nos banderoles, nos chevalets, donc il y a vraiment aucune raison juridique pour accepter ce qui est cette manipulation qui se fait là sur bon voilà ça c'est une des questions.
1: Oui, mais en 2017 parce que c'est lié c'est ce contrôle de l'espace public alors c'est les associations etc mais quand même je trouvais important de ramener parce qu'on revient à Arnaud Bernard en 2017 on va interdire les étals quoi la mairie va interdire les étals de gâteaux du Ramadan qui sont devant les magasins et Bolzan qu'on retrouve aussi un peu dans le rapport parce que il est dans ce rapport propriétaire à l'espace public il dit les terrasses sont faites pour y mettre des parasols, des tables, des chaises, mais pas pour y mettre des gâteaux. Il faut faire respecter ces arrêtés d'occupation du domaine public et ce n'est pas parce que c'est Ramadan que ça change quelque chose. Ceux qui continueront à vendre des gâteaux prendront l'amende. Je n'ai pas d'état d'âme. Et je pense que c'est vraiment quelque chose qui vient de loin et qui se propage à bas bruit comme ça de manière importante. En 2015, la mairie de Toulouse a aussi sommé la CGT de payer un loyer plus important pour l'occupation de la Bourse du Travail, parce que quand même c'était incroyable qu'un syndicat occupe la Bourse du Travail. Ils sont revenus en 2023 à la charge suite à une altercation qui avait eu lieu dans une réunion publique, je passe les détails. Et donc cette pression, elle est importante et elle est à plein d'endroits, quoi. Et toujours, et peut-être on va venir un peu sur à tenter de conclure ce premier moment, mais Même dans ces trucs-là, parce qu'on peut dire, bon, alors c'est une entrave un peu, on va dire, administrative. Il faut remplir le formulaire B32 pour pouvoir avoir accès, etc. Mais il y a un exemple qui est très marquant, c'est l'exposition de Médecins Sans Frontières sur Gaza, qui devait avoir lieu à l'espace de la diversité et de la laïcité, et qui, jusqu'au dernier moment, la mairie ne dit pas que ça ne sera pas possible. Et attend le dernier moment. C'est-à-dire qu'elle introduit en fait une incertitude et elle empêche de fait la tenue de cette exposition internationale qui avait tourné sur quand même des faits importants de génocide, etc. Et puis je pense que c'est important parce que la question de ce qui s'est passé sur la Palestine dans l'espace public en général est quand même assez paradigmatique de la situation. On en reparlera plus longuement le 27 mai. Mais donc, on a toujours cette espèce de mélange de paramètres, on va dire, bureaucratiques qui changent des paramètres des demandes et une espèce de un style de gouvernement de la préfecture, etc. Et vous parlez-vous d'illibéralisme municipal ? J'ai l'impression que c'est un peu le concept clé qui me semble un peu intéressant à déployer. Est-ce que vous voulez bien prendre un moment pour le déployer ?
3: Moi, je peux peut-être commencer un petit peu par déjà définir un peu ce qu'on entend par là. Donc, il y a un certain nombre d'expressions qui existent dans la littérature pour sociologique notamment, enfin en sciences politiques, etc., pour qualifier un peu une situation d'altération donc de la démocratie et de rétrécissement du pluralisme civique, donc de l'expression notamment de contre-pouvoir, entre autres. Et voilà. Et donc, à travers notamment ces manières dont les associations sont encadrées, régulées par l'État, etc. Et donc, il y a un certain nombre d'expressions comme tournant autoritaire, ça c'est l'expression d'Antonio Delfini et Julien Talpin dans leur ouvrage là-dessus, d'illibéralisme, de libéralisme autoritaire. Et donc, ce qui a été choisi dans le rapport un petit peu pour qualifier ce qu'on observait, en fait, c'était plutôt que tournant autoritaire. En fait, pour juste définir ce qu'on entend par tournant autoritaire très brièvement, c'était l'idée de que finalement... C'est l'idée d'une reconfiguration des relations entre pouvoir public et association, donc avec le passage d'une logique de partenariat à une logique plus de suspicion, de contrôle, de sanction, à travers tout un outillage juridique administratif donc qu'on a déjà un peu évoqué. Et en fait, dans le rapport, on a estimé que ce concept il se situait à un certain niveau de généralité sur les relations État-association, mais que ça mettait moins en évidence des mécanismes plus spécifiquement municipaux de sélection, de hiérarchisation et de mise à l'écart des acteurs associatifs. Et donc, ce qu'on appelle illibéralisme municipal, c'est inspiré des travaux sur les démocraties illibérales. Alors, c'est une notion qui fait débat. Je pense que Laure pourra revenir là-dessus, je ne détaille pas plus. Mais ce que désigne cette notion, c'est l'idée de configuration où les formes démocratiques sont maintenues donc en principe, mais où le pluralisme effectif est restreint par des pratiques discrétionnaires, sélectives, dissuasives. Et en particulier, il y a des personnes, des chercheurs qui parlent d'illibéralisme du néolibéralisme urbain, j'explique, c'est dans des contextes urbains avec des politiques municipales, de stratégies d'embellissement, des politiques d'attractivité qui sont nées pour notamment dans des perspectives de développement économique local dans le cadre d'un accroissement un peu de logique de compétition interurbaine, etc. Il y a donc des pratiques en quelque sorte de gestion des pratiques qui sont jugées un peu indésirables aussi dans les espaces publics, dont peuvent faire partie des comportements militants, critiques, etc. Et donc voilà, c'est de cette façon-là qu'on a un petit peu employé cette notion avec l'idée d'une réduction donc du pluralisme conflictuel au sens où les voix discordantes devraient être les moins visibles possibles dans la ville, dans les espaces publics, notamment dans l'hypercentre, puisque dans les politiques d'attractivité, les hypercentres sont des endroits stratégiques. Et donc il y a un peu l'idée, dans quelque sorte, lisser tout ce qui pourrait être des voix non seulement discordantes, critiques, mais ça peut être d'autres types d'usages. Hein. Tu parlais des étals, que tout d'un coup, il y a des arrêtés, les arrêtés anti-mendicité, les arrêtés anti-prostitution, etc. Tout ça, ça fait partie de logique aussi. Mais pour ce qui nous concerne, nous, en tout cas, c'est une restriction du pluralisme conflictuel dans les espaces publics. Voilà. Et je peux te laisser intervenir sur...
2: Non, tu as très bien défini. Ce qu'on entend là, quand on dénonce cet illibéralisme ordinaire, municipal, C'est ça, en fait. C'est une stratégie, moi, je dirais. Hein. C'est une stratégie, mais qui procède par pratique discrète d'érosion des espaces de liberté, des espaces d'expression, des espaces de manifestation, en fait, du pluralisme. Et ça rend bien compte aussi de ce qu'on vit aujourd'hui, c'est-à-dire une espèce de radicalisation d'une conception très unitariste de ce que doit être le corps social, de la manière dont il doit penser, de ce qu'est l'identité nationale, de ce qu'est, voilà, et une mise au ban de tout ce qui vient égratigner la mythologie nationale, alors qui est taxée de wokiste, de tout ce qu'on veut. Et donc, en effet, il y a des choses qui donnent le prurite totalement, un prurite aux autorités, c'est qu'on puisse parler de racisme systémique, de violence policière, par exemple. En effet, tout ce qui vient égratigner, mettre en cause donc tout simplement le fonctionnement, je dirais, conforme à l'état de droit des institutions. Donc ce sont des pratiques, beaucoup de pratiques discrètes, alors qui laissent peut-être intact le droit formel, mais qui le torpillent en fait dans la pratique. Et illibéralisme, je crois qu'il va complètement de pair justement avec ce qu'on a appelé les illégalismes, c'est-à-dire des pratiques qui parfois sont totalement contraires au droit, des illégalités, c'est pas la peine de changer de mot, mais aussi parfois des pratiques vraiment qui prêtent vraiment à discussion d'un point de vue juridique ou qui sont parfaitement illégales. Mais sauf qu'on n'a absolument pas les moyens de les remettre en cause. Soit parce que voilà, devant les juges, c'est très difficile de faire valoir les arguments, ou tout simplement parce qu'on n'a pas les moyens de les contester et qu'on nous les impose par autorité. Ben, pour moi, un illégalisme, c'est le Premier ministre, le 1er mai, donnant une injonction aux inspecteurs du travail de ne pas faire respecter la loi si on ouvre le 1er mai. Ça, par exemple, c'est un illégalisme manifeste. Et donc, on a l'illibéralisme, on le vérifie au niveau national, on le vérifie au niveau local. C'est une érosion, en fait, de l'état de droit, par en haut et par en bas. Et pour moi, c'est vraiment ce qu'on vit et ce qu'on a démontré à travers tous ces petits faits quotidiens, c'est comment aujourd'hui se décompose un état de droit. Donc, en effet, moi, je ne suis pas d'accord avec le concept de démocratie libérale, parce que je crois que c'est antinomique, c'est un oxymore. Si on décompose l'état de droit, si on nie les droits fondamentaux substantiels, il ne peut pas y avoir de démocratie, parce que la démocratie, ce n'est pas qu'un jeu d'élection. Voilà. Mais je veux bien parler, en revanche, de régime illibéral. 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

0: et bienvenue dans votre émission Metal Punk Hardcore, dérivé des créatures canadiennes sur 92.2 MHz pour une nouvelle émission. Ce soir, on est lundi, bien entendu, 20h, avec un petit peu de retard, on a démarré. Salut Seida.
1: Salut Elmer.
0: De retour, la semaine dernière, il n'y a pas eu d'émission.
1: Non.
0: Pour différentes raisons.
1: Bon,
0: c'était férié, on a fait une petite pause, et ce soir on est très content de vous retrouver, notamment avec un invité
1: qu'on aime recevoir.
0: De marque, qu'on aime recevoir.
2: Et ça me fait toujours plaisir de venir en plus.
0: Salut Clément.
2: Bonsoir.
0: Tu connais bien la maison, effectivement,
2: c'est pas
0: la première fois que tu viens, donc ça nous fait très plaisir quand tu reviens parler au micro de Canal Sud. On rappelle que tu es à ta propre structure de promo.
2: Tout à fait, c'est ça.
0: De groupe qui s'appelle Vous Connaissez.
2: Ouais.
0: On va en parler ce soir. Et puis tu officies également pour le média New Noise.
2: Tout à fait.
0: Donc tu vas nous en parler aussi, hein, comme d'habitude.
2: Comme toujours.
0: On veut connaître les dernières nouvelles fraîches, l'actu.
2: J'ai fait une petite sélection de choses qui me font vibrer, de choses dont je parle dans New Noise. Et pas mal d'artistes que j'accompagne en ce moment. Ça a été dur de choisir.
1: Toujours.
2: Parce que c'est vrai que ces derniers temps, j'ai bossé beaucoup d'artistes
1: oui.
2: dans les esthétiques que vous défendez dans cette émission, et j'ai l'impression qu'il y en a beaucoup plus que la dernière fois que j'étais passé vous voir. Donc là, j'avoue, je me suis un peu arraché les cheveux pour faire cette sélection, mais je pense que ça va être pas mal. Et puis, d'ailleurs, on a commencé un peu sur un coup de tête avec des petits protégés à moi qu'on a rajoutés au dernier moment.
1: La petite cerise
2: c'est
1: sur
2: ça,
1: le gâteau,
2: exactement,
1: pas prévu.
2: Vain Valkyries qui sont des chouchous, qui sont devenus des bons copains. Ça fait maintenant 3 ans qu'on travaille ensemble, et on a bossé ensemble là, du coup, sur leur deuxième album Wonders, qui est sorti au mois de mars et qui a été très bien reçu par la presse spécialisée, qui a eu beaucoup de retours. Donc voilà, beaucoup d'amour pour eux, beaucoup d'admiration pour le travail acharné qu'ils font sur chaque album. Donc c'est pour eux, big up aux frangins Yann et Simon, voilà.
0: Un groupe qu'on avait déjà diffusé, effectivement, qui est bien sympa. Donc tu nous proposes toujours une belle sélection, hein. Quand tu viens, finalement, pour nous, c'est confortable parce qu'on n'a rien à faire. tu nous proposes une programmation clé en main qui est magnifique et qui souvent va aussi un peu au-delà du métal. Donc c'est ce qui nous plaît aussi quand tu viens à l'émission, parce que tu proposes des choses qui sont un peu différentes.
2: Alors, et, je suis toujours pas venu avec du rap français, mais...
1: Non, mais la saison 2 peut réserver des surprises.
0: On connaît après tes goûts, donc oui, on retrouve un certain nombre de styles que tu apprécies et qu'on va retrouver également dans les groupes dont tu fais la promotion. Mais bon, tu es là pour ça aussi. Et il y a des bons petits groupes que tu vas nous faire découvrir ou redécouvrir. En tout cas, une belle programmation. On est ensemble jusqu'à, on va dire, 22h à peu près.
1: Oui, non, même si ça dépasse.
0: Mais même si ça dépasse,
2: voilà.
0: C'est pas grave,
1: c'est
0: on
1: pas
0: est
1: grave.
0: Bien. Donc, c'était pour commencer.
2: 1h du mat, on sera encore là, ça va être génial.
1: Mais on aurait de quoi faire.
2: Restez avec nous, restez avec nous surtout.
0: Bon, il y avait un sujet qui te tenait à cœur parler en ce début d'émission, un hommage important à rendre.
2: Absolument, je voulais qu'on lance cette émission avec un morceau de Year of No Light, qui sont un peu nos Russian Circles à nous, qui sont les patrons de la scène post-rock, post-metal en France, parce que au mois d'avril on a perdu un copain, Shiran, qui était guitariste de Year of No Light, qui est une disparition qui moi m'a énormément touché, parce que au-delà d'être un musicien hors pair et un grand passionné de musique, c'était quelqu'un avec un cœur en or, que à chaque fois que tu le croisais, il te faisait te sentir bien, il te montrait que tu comptais, en fait, tout simplement.
1: Ouais.
2: Et ça m'a énormément affecté, et je pense pouvoir dire que notre monde, notre scène musicale n'est plus la même depuis son départ. Donc ça me tenait à cœur de doublement commencer cette émission avec lui, pour le garder dans nos pensées, le garder dans nos cœurs, avec un morceau de

0: prochainement disponible sur Bandcamp. Et je ne balancerai pas comment vous diffusez vos morceaux, mais là, ce n'était pas techniquement possible. Mais grosse pensée pour Chiran, grosse pensée pour ses amis, pour ses proches et pour les musiciens avec qui il s'est associé pendant tout son parcours musicien. Voilà, on l'aime, on pense fort à lui et il est toujours avec nous à travers sa musique. Voilà.
1: Et on lui rend hommage donc avec Year of No Light et Mortuaire, deux groupes bordelais. Je ne sais pas si on l'a précisé, mais c'était important pour nous, effectivement, d'avoir une pensée pour lui. On se retrouve juste après.

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0: C'était Yves Nola et Mortuaire pour rendre cet hommage dont on a parlé juste avant. Ces deux morceaux et ces deux groupes de Bordeaux. On est toujours donc avec Clément qui proposait une belle programmation. Donc on va continuer avec des groupes qui sont pas forcément de ton écurie, vous connaissez,
1: mais oui, c'est ça. Il y en aura aussi. Mes coups de cœur personnels.
0: Tes coups de cœur perso, voilà, un bon petit mixte. Bon, toi, comment ça va, toi? La forme? Depuis la dernière fois?
1: Oui, plutôt, oui. C'est vrai, là, ces dernières semaines ont été assez intenses pour plein de raisons, mais globalement, ça en va. Toujours pas mal de projets à défendre en ce moment.
2: Et t'en as rentré quand même un bon paquet là sur les 4-5 derniers mois.
1: C'est un petit peu plus compliqué pour cet automne là pour l'instant, à vrai dire. Je lance un appel aux artistes indépendants qui chercheraient un attaché de presse ou une personne pour promouvoir leur projet qui sortirait cet automne.
2: Et Clément,
1: contactez-moi. Voilà, je suis là pour vous. Parlons-en. Mais effectivement, ces derniers temps, ça charbonne pas mal pour défendre ces projets très excitants et puis aussi pour continuer de découvrir des choses et écrire dessus dans New Noise et les interviewer dans New Noise.
2: Voilà. Exactement. Un New Noise qui est sorti donc il n'y a pas très très longtemps, hein, il y a peut-être une petite dizaine de jours.
1: Il y a deux bonnes semaines.
2: Voilà, deux bonnes semaines.
1: Ouais, exactement.
2: Que j'ai pas encore eu le temps de feuilleter et je veux me poser pour lire cette magnifique interview.
0: Et pourtant, tu pars en voyage en train, tout ça, tu dois avoir le temps.
2: Non,
0: de...
2: mais t'as toujours les gamins qui chialent, le chien qui aboie.
1: Hasard de dingue, j'ai ramené un numéro. Donc tu peux déjà avoir
0: comme ça.
2: C'est celui que j'ai reçu.
1: C'est la couverture avec Failure. Du coup.
0: Et t'as pas de chance, c'est pas resté bloqué dans le train 14h.
2: Et non,
0: t'aurais eu le temps de lire.
2: Non, j'ai pas eu cette chance sans clim, sans rien. Merci la SNCF.
0: Bon, tu vois, regarde, le New Noise vient à toi.
2: Livré
0: grâce à Clément.
2: À la
0: tu vas même pouvoir nous faire quelques petites chroniques en live là. Bon, et combien de groupes alors au catalogue?
1: Difficile.
0: Au jour d'aujourd'hui, difficile de dire.
1: Alors, je vais essayer de broder le temps de retrouver mon tableau Excel officiel avec le nombre de
2: avec
1: groupes
2: le nombre
1: depuis.
2: Exact.
1: Depuis
0: et on parle de roster, c'est ça.
2: C'est ce que je vois dans les messages que
0: l'on reçoit. On parle du roster de vous connaissez
1: roster
0: là.
1: Roster de vous connaissez, absolument, du catalogue en quelque sorte. Sachant que je
2: sachant
1: me suis
2: lancé
1: il y a 5 ans et demi maintenant, ça va faire 6 ans cet automne. Et je suis à une trentaine de médias, une trentaine de projets
0: d'accord.
1: à l'année.
0: D'accord.
2: Donc ça fait quand même un
1: parfois
2: bon.
1: Parfois des artistes qui reviennent aussi.
2: Tout à fait.
1: En tout et pour tout, officiellement, pour
2: à ce jour,
1: il
2: est,
1: il y a un nombre très exact de 144 artistes qui ont rejoint mon roster. Et oui. Et j'en oublie peut-être. Je suis pas sûr d'avoir mis à jour, mais on doit être entre.
0: On doit être autour de. Ça fait quand même beaucoup.
1: Autour de ça.
2: Entre 140 et 150 artistes qui te font confiance.
1: C'est ça, tout à fait.
2: Dans leur projet de. De quelle manière toi tu les accompagnes, c'est-à-dire
1: en
2: que
1: fait,
2: quand ils
1: but
2: t'appellent,
1: jeu...
2: ils disent voilà, on a ça, on a sorti une galette. On en fait quoi?
1: Et ben justement, c'est pas on a sorti, c'est on va sortir.
2: C'est on va sortir.
1: On projette de sortir. Un album, un EP, parfois sur des projets un peu moins, c'est pas ambitieux le terme, mais un peu moins consistant comme des singles en one shot ou juste des clips de morceaux déjà sortis. Le but du jeu, quand des artistes font appel à moi, c'est que leurs albums soient chroniqués, que leurs morceaux soient diffusés en radio, qu'ils se fassent interviewer par des médias de différentes couleurs, de différentes natures. Et je fais en sorte que ça se réalise en envoyant beaucoup de mails à des médias, en les relançant aussi. C'est une gymnastique que j'ai mis un petit moment à trouver.
2: Et qui est bien rodée.
1: Mais là maintenant, je pense que vous êtes
2: tu peux te,
1: bien
2: te,
1: placé.
2: Non, tu non, peux t'envoyer des fleurs, hein, tu
1: le,
2: peux.
1: Pour savoir, si vous dites que c'est bien rodé, je vous fais confiance parce que vous êtes les premiers concernés quand j'envoie des projets.
2: Exactement.
1: Le but, c'est de faire découvrir des choses et surtout d'y mettre toute ma passion. Vous connaissez mes communiqués de presse et vous savez que j'y mets beaucoup de passion.
0: Ah oui, complètement, ça c'est vrai.
2: C'est
0: oui.
2: pas
0: très,
2: radio...
0: très bien écrit.
2: C'est
0: très...
2: pas trop radiophonique, mais c'est... effectivement, nous, quand on reçoit ces mails-là, bah déjà, ils sont visuellement très agréables à lire.
0: Oui.
2: Ça accroche le regard. Il y a du texte, mais pas trop. Il y a de l'image, mais pas trop. Voilà, c'est hyper équilibré et c'est pas un mail...
0: C'est pas un mail très trop formaté en fait. Moi, c'est ça qui me plaît aussi. Je trouve que c'est quand même assez personnel. Je vois que tu dégages une envie.
1: Je mets vraiment un point d'honneur à faire ça.
0: Un point d'honneur à bien les rédiger et que ça soit voilà très que ça colle vraiment à ce que tu ressens et ce que tu as envie de dire sur ce groupe en fait.
1: C'est exactement ça. Et puis c'est aussi c'est un peu mon credo depuis le début. Je suis vachement attaché à l'authenticité, à la spontanéité, à présenter des groupes. Comme j'en parlerais à des potes, comme si je faisais découvrir à des potes, à leur dire il faut que tu écoutes ce groupe pour ces raisons-là.
2: C'est ça. Donc, et c'est ce qu'on ressent en fait quand on reçoit ce mail En fait, tu nous racontes une histoire et tu rentres dans.
1: C'est ce que j'essaie de faire en tout cas. Dans... Si vous le recevez comme ça,
2: nous on le reçoit comme
1: c'est
2: ça.
1: Bon signe. C'est
0: ben,
1: bon
0: on
1: signe.
0: Le reçoit comme ça parce qu'on reçoit d'autres aussi mails d'autres labels et qui sont toujours formatés pareil en fait. Au final, on se lasse un petit peu parce que on a l'impression que c'est toujours un peu des redites. Les choses sont toujours les mêmes choses sont toujours dites sur les groupes. Bon, toi, au moins, effectivement, tu vas personnaliser et donner vraiment envie de découvrir ce groupe parce que t'en parles comme tu le ressens en fait. Et ça se sent dans la rédaction.
1: Ça me va droit au cœur en tout cas que vous le ressentiez comme ça.
2: Et ben voilà. Qu'est-ce qu'il y aurait d'autre à dire de plus ?
0: Eh ben, on va passer un peu de musique encore.
2: On va passer un peu de musique.
0: Quelques coups de cœur ou pas ?
1: Eh ben,
0: ou
1: là, c'est du coup de cœur et un groupe que je suis depuis ses débuts, Doutes Escadeurs.
2: Oui.
1: Duo belge, là, qui atteint là maintenant un statut d'incontournable dans cette scène.
2: Absolument.
1: Aventureuse.
0: J'ai mis expérimental. Ça veut tout dire et rien dire à la fois.
1: J'ai chroniqué du coup leur nouvel album de Change Is Me là qui est sorti au mois d'avril. Et à chaque fois dans New Noise, dans les chroniques, on met toujours un petit encart avec le style musical. Oui. Moi, j'ai mis Inclassable Core. Donc,
0: c'est pas mal, c'est sans doute mieux qu'expérimental.
1: Mais ça reste quand même expérimental et très niche. Et énorme mélange des genres sur Doutes Escadeurs. Ils ont toujours fait ça. Ils ont vraiment démarré mélange de sludge, de grunge, de rap indus. Ils sont allés de plus en plus vers des choses très électro, mais en gardant cette formule chant basse, chant batterie. Et voilà, ce dernier album, ce nouvel album, je trouve vraiment que c'est leur meilleur depuis leur premier EP. Qui est un album qui a une sacrée histoire. Doutes Escadeurs, la thématique de leurs albums, enfin pas vraiment la thématique, mais on va dire la constante, c'était leur titre Year Zero pour le premier EP, ensuite Year One pour le premier album, Year Two pour le deuxième album, qui était sorti il y a 2 ans. Forcément, on s'attendait à ce que Year 3, tout à fait. Et en fait, ce qui s'est passé, c'est qu'ils avaient terminé cet album-là à l'automne dernier, mixé, masterisé. Mm. Et en fait, ils l'ont mis à la poubelle complètement.
0: D'accord.
1: Et ce nouvel album de Change Is Me, qui du coup rompt le cycle des Year, ils l'ont composé, enregistré en une semaine complète. Et chapeau les gars d'avoir réussi à faire un album comme ça. Et c'est un album que, ils le disent eux-mêmes, qui est beaucoup plus représentatif des personnes qu'ils sont sur le moment, parce que apparemment Year Suisse, c'est un album qui a mis longtemps à germer, à voir le jour.
2: Une gestation longue.
1: Et là, c'est vraiment leur album le plus spontané, et toujours dans le mélange des genres. Et d'ailleurs, j'ai le morceau que j'ai choisi, c'est peut-être le plus à part sur cet album-là. Please Just Make It Stop, pour moi c'est le morceau le plus hip-hop, le plus rap indus de cet album là et je pense que c'est mon préféré sur The Change Is Me. Donc voilà pour Doutes Escadeurs.
2: On a eu la chance de les recevoir
1: à Toulouse l'année dernière. Avec Guns,
2: exactement.
1: Oui.
2: Une date qui était à pas rater.
1: C'était excellent, 3 semaines après leur Roadburn, où j'avais eu la chance justement de les voir au Roadburn et à cette date à Toulouse. Et à leur Roadburn en particulier, ils ont vraiment tout cassé. Quoi.
2: Ouais.
1: Et j'ai eu de très bons échos de leur concert à Paris il y a quelques semaines au Point Éphémère.
0: Et ben on s'écoute.
1: C'est parti.
2: Doutes Escadeurs. The Change Is Me.

0: totalement inclassable ce Dos d'Escalator. Hein. C'est peut-être le morceau qui est un peu particulier aussi. Mais c'était sympa. Ça change un petit peu de ce qu'on passe d'habitude aussi.
1: Et c'est aussi pour ça que je me suis dit, allez, je vais faire un petit plaisir et partir sur ça. Ça peut être une bonne idée pour donner un peu d'éclectisme.
0: Exactement, ça me donne envie d'aller au Roadburn, ça.
1: Et ouais, après, rien ne dit s'ils y seront l'année prochaine. Ouais, en tout cas, l'année dernière,
0: mais bon, c'était. Les affiches me plaisent bien en général.
1: Ouais, complètement.
0: On enchaîne avec le suivant ou
1: sans transition. À fond. Et je précise que d'autres escadeurs, du coup, on les retrouve en interview aussi.
2: Exactement.
0: Dans le New Noise.
1: Interview consacrée aux morceaux préférés du chanteur bassiste et producteur Tim, où on parle autant de Deftones que de Smashing Pumpkins et de rap français.
0: D'accord.
1: Entre autres choses.
0: Et là, c'est toi qui as fait l'interview,
1: ouais,
0: on est bien
1: tout
0: d'accord.
1: À fait.
0: Hein.
1: J'ai fait une interview.
0: Et c'est toi qui proposes. Comment ça se passe avec New Noise? Est-ce que c'est toi qui proposes? J'ai envie de faire une interview de tel groupe pour cette sortie.
1: Je propose des interviews à mon rédac chef. Des fois, c'est lui qui propose et puis après, on dit si on est OK ou pas.
0: D'accord.
1: On nous envoie des listes. En général, on a quand même pas mal de liberté. Après, il y a
0: Après, chacun ses goûts, j'imagine.
1: Voilà, c'est ça exactement.
2: Vous recevez sûrement une liste en fonction des goûts de chacun. Et puis,
1: c'est une liste. On a une liste globale avec tout ce qui est, tout ce qui est possible. Et ensuite,
0: chacun pioche.
1: On pioche, c'est exactement ça.
2: Ouais, okay.
1: Et donc, Dudes Escadeurs en interview dans ce nouveau numéro de New Noise. Et aussi Poison the Well,
0: qu'on va écouter
1: grande
0: aussi.
1: Grande chance d'interviewer pour ce.
0: Qui est une sortie 2026.
1: Pour ce numéro-là, sortie 2026, grand retour de Poison the Well, qui n'avait pas sorti d'album depuis 17 ans.
0: Ah,
1: si
0: oui, quand même.
1: Pas
0: ouais.
1: de bêtises. Ce nouvel album Peace in Place qui est sorti au mois de mars, qui est une dinguerie absolue en termes de metalcore, où on retrouve un peu la sève de leurs albums un peu originels, ceux avec lesquels ils ont concrètement fondé un sous-genre musical de métal et de hardcore, mais avec une production vachement moderne et quelque chose de très actuel. Ça tombe pas dans le passéisme en fait, c'est ultra efficace et les morceaux sont vraiment super. Donc voilà. Et puis j'ai choisi mon morceau de préféré de cet album-là qui est pas un des singles, qui s'appelle Weeping Tones, où pour moi c'est du Poison the Well dans toute sa splendeur.
0: Allez, sur l'album Peace in Place. Les Américains de Poison the Well, et on se retrouve juste après, ça va être assez court finalement.
1: Oui.

0: Oui, yes.
1: Moi, j'aime beaucoup ça, Train Fantôme.
2: On a attaqué le roster de vous connaissez,
1: oui,
2: là,
1: mais tout à
2: avec
1: fait.
2: Train Fantôme,
3: tout à
2: groupe
3: fait.
2: De Nantes.
3: Oui, c'est ça. Entre Nantes, alors
1: précisément
3: voilà,
1: entre
3: précisément,
1: Nantes,
3: Lorient et
1: Nantes.
3: Parce que Olivier, oui. Le chanteur-guitariste, est un peu mastermind de ce projet-là. Lui, il est de Lorient. Et les musiciens sont aussi de Nantes. Mais en tout cas, une formation qui nous vient du Grand Ouest, tout
2: d'accord.
3: Simplement.
2: Et que tu viennes rentrer, donc.
3: Ça fait là quelques mois là, maintenant qu'on bosse ensemble dans le cadre de la sortie du nouvel album Constant Farewells, qui est sorti le 22 mai dernier. Que dire sur Train Fantôme ? Bon, déjà, j'ai choisi un morceau qui est clairement le morceau métal de ce nouvel album-là, parce que Train Fantôme, on est dans un registre shoegaze, grunge, indie rock. Mais Olivier, bah, c'est aussi un gros fan de black metal notamment, d'où ce morceau un peu exutoire, gros fan de hardcore chaotique aussi, gros fan de Poison the Well qu'on a écouté juste avant.
1: La boucle est bouclée.
3: Donc pour moi ça faisait sens de passer ce morceau-là à la suite de Poison the Well. Et Rituals, qui a été le deuxième single sorti sur cet album-là. Il y a un petit caméo, un invité surprise qui donne de la voix sur ce morceau-là. Si vous tendez l'oreille, vous entendrez une voix plus saturée qui vient contrebalancer celle en chant clair d'Olivier. Et bien ce n'est autre que celle du chanteur de Regarde les hommes tomber, Monsieur Terreur.
2: Okay.
3: Absolument.
1: Du guest de qualité.
3: Tout à fait, tout à fait. Et puis non, mais moi Train Fantôme, c'est moi j'aime à le qualifier de mon joueur préféré de l'équipe de France du rock. Je suis devenu méga fan avec son album précédent Thirst, que j'avais chroniqué pour New Noise et que j'ai écouté en boucle et que j'écoute encore régulièrement, qui m'a vraiment touché comme album. Avec des espèces d'acquaintances pop, mais hyper musclées, avec ce truc très très rock, très très émo. À l'époque, le label m'avait accroché en disant que c'était un peu la rencontre entre le Deftones et le Elliott Smith de Heath Miser dans un bar PMU de Bretagne. Donc, et j'avoue que ça m'a intrigué, je suis venu pour cette description, je suis resté pour tout le package. Et ouais, c'est vraiment devenu un de mes groupes français préférés. Je suis évidemment ravi d'avoir travaillé avec Olivier sur cet album-là et d'en avoir assuré la promo. C'est un vrai chef-d'œuvre comme on n'en fait plus. Et puis les retours de la presse sont dithyrambiques, donc ça fait vraiment très très très plaisir.
2: Et pour ce groupe, donc c'est le label qui t'a contacté,
1: c'est
2: ou
1: ça.
2: Finalement c'est toi
3: alors,
2: qui finalement
3: non,
2: par rapport
3: non,
2: à
3: non là c'est entre en fait avec Olivier on est rentré en contact après ma chronique pour New Noise, voilà comment ça se passe avec les réseaux sociaux et tout, et puis on a pas mal créé du lien, on s'est lié d'amitié à travers ça, et puis voilà moi le c'était naturel pour moi de lui proposer mes services parce que je suis avant tout un fan de musique qui défend les groupes qu'il aime, tout simplement. Et bah ouais, il était tout à fait partant pour qu'on bosse ensemble. Et voilà.
2: Ça et la scène nantaise est très prolifique aussi.
3: Oui,
2: c'est la mienne preuve aussi qu'il y a
3: aussi
2: pas mal de bons petits groupes du
3: Nantes-Lorient,
2: mais voilà, dans cette
3: malheureusement,
2: région.
3: J'ai pas pu en placer dans cette émission, mais en même temps que Train Fantôme, j'ai aussi travaillé avec un groupe basé entre Nantes et Rennes qui s'appelle Cabaret Fantôme. Dans un tout autre style, là on est sur du dark rock, gothique, folk, prog, plein de choses, c'est assez inclassable, mais c'est un projet vachement intéressant, donc je recommande aussi Cabaret Fantôme, mais ouais, Train Fantôme, très très heureux de les avoir défendus avec cet album-là.
2: On va enchaîner avec d'autres groupes qui font partie du roster
3: tout
2: de
3: à
2: vous
3: fait.
2: Connaissez.
3: Ouais, bah, là, on
2: et
3: part sur
2: notamment Mascara.
3: Un tunnel, vous connaissez. Et ouais, bah, Mascara, pareil, groupe dont je suis hyper fan depuis leur début, depuis le lancement vers 2019 avec leur premier EP. La réponse française à la scène heavy shoegaze américaine, avec bien sûr la référence à Deftones est très évidente quand on les écoute, mais avec aussi les influences de Nothing, de Soul Blind, de Bleed aussi, de tous ces groupes-là, Trauma Ray aussi, du très très gros shoegaze avec des très très gros riffs. Des accointances un peu post-hardcore de temps à autre avec quelque chose de très efficace, de très prenant, mais aussi de vachement émotionnel avec de belles envolées. Là, le morceau que j'ai choisi, c'était le premier single qu'on avait dévoilé pour cet album-là. Nova Ardor, qui est un de ceux qui tape le plus dans le dur. De cet album de Mascara. Et Mascara, j'en profite pour remplacer une petite pour eux. Là, ils sont bientôt en tournée avec This Will Destroy You. Donc, il y a pire quand même. Avec notamment, j'ai pas les dates en tête, mais je sais qu'il y a une date à Paris, aux Chinois, au mois de juin. Et je sais qu'ils vont retourner aussi avec eux cet été et aussi jouer avec Nothing. Toutes les informations sont sur leurs réseaux sociaux, donc j'invite à les suivre, Worship Mascara. Et puis j'espère que ce morceau vous plaira, à vous qui nous écoutez et qui n'écoutez et qui ne connaissez peut-être pas Mascara.
2: Eh bien, on s'écoute ça, un groupe parisien, Mascara.
1: Ben, si c'est pas le cas, on vous en donne l'opportunité.
2: Et puis, comme on l'a décidé entre nous, on va enchaîner avec un autre groupe, mais on en parle juste après.
3: Voilà. Tout à fait.
2: On fait comme ça ?
1: Allez.
2: Ça va être l'enchaînement de la soirée. Nova Ardor de Mascara.

0: Et c'était Mascara, le groupe parisien, juste avant, et puis on a continué avec Sungrave
1: Tout
0: et
1: à fait.
0: l'album Afterglow, sorti également cette année, un groupe de Lille.
1: Ouais, tout à fait. Afterglow, sorti au mois d'avril. Et on reste dans cette veine très
0: Oui.
1: influencée Deftones, mais Sungrave, ils ont ce twist vachement post-hardcore, un peu de daron à la Thrice.
2: Oui.
1: Petit côté un peu Quicksand aussi de temps à autre, mais
2: Ouais.
1: c'était des groupes comme Senses Fail, Saosin, tout ça. Et même ce côté, bah, faut le reconnaître, très Linkin Park dans la voix aussi, avec beaucoup d'émotions. Et c'est ça qui m'a pas mal impressionné aussi, c'est cette manière de faire du riff, mais de très très lourd, mais en même temps avec quelque chose d'atmosphérique, parfois un peu technique, et de mettre beaucoup d'émotions dedans, je
2: Ouais.
1: trouve, quelque chose qui t'agrippe pas mal, et qui te fait ressentir des choses. Donc c'est un peu ça le programme de ce premier album de Sungrave, que j'ai eu le plaisir d'accompagner dans le cadre de cette sortie.
0: Alors on a passé des groupes de Nantes, de Paris, de Lille. On va parler d'un groupe de Besançon. Moi j'avais une question, la proportion de groupes français dans ton roster,
1: Très large majorité.
0: c'est une très large
1: Ouais,
0: majorité, hein, mais ça a
1: très
0: toujours été
1: très
0: le cas,
1: large
0: non?
1: majorité. Oui,
0: Oui.
1: non, c'est sûr. Il y a une période où, à l'époque où je travaillais avec Pelagic Records, je bossais avec
0: Oui.
1: pas mal de groupes étrangers,
0: Oui.
1: effectivement, et je m'occupais que de la France pour eux. Depuis, c'est vrai que bah, l'année dernière, j'ai eu un seul artiste américain pour ensuite une trentaine d'artistes français. Et là, en ce moment, effectivement, je suis à 100% d'artistes
0: D'accord.
1: français.
0: Donc
1: Ouais.
0: ça, c'est un choix ou ça se
1: Pas
0: fait
1: du
0: comme
1: tout,
0: ça
1: non, pas du
0: naturellement en
1: tout.
0: fait?
1: C'est absolument pas un choix. C'est
0: D'accord.
1: juste voilà les opportunités qui se
0: Ok.
1: présentent comme ça. Mais je n'en dirai pas plus pour l'instant. Il y a des choses qui se font et il y aura de l'artiste non français et non francophone d'ici la
0: D'accord.
1: fin de l'année
0: D'accord.
1: chez Vous Connaissez. Ouais.
2: Parce que finalement, des labels sur ces scènes expérimentales, un peu gaze, un peu sludge, un peu. Je veux dire, des petits labels qui se montent, il y en a des tonnes. Donc, qui ont aussi envie de promouvoir leurs artistes et qui ont peut-être pas dans leur staff quelqu'un qui sait manier l'art de la communication comme une agence de presse peut le faire. Donc ça peut être du gagnant-gagnant, gagnant pour l'artiste, gagnant pour le label, gagnant pour toi. Il y
1: Ouais,
2: a.
1: c'est un peu la façon avec laquelle je vois les choses. C'est sûr que, après, voilà, en toute modestie, c'est vraiment des styles musicaux que j'étudie, entre guillemets, depuis des années, et avec lesquels j'ai pas mal forgé ma propre culture musicale. Mais après, bon, là, ça dépend aussi des opportunités, ça dépend aussi des confrères et des consoeurs qui sont aussi
2: Oui.
1: sur ces créneaux-là, quoi. Mais
2: Est-ce que toi, c'était démarche, c'est justement dans ta démarche aujourd'hui d'aller peut-être chercher aussi au-delà des frontières françaises, justement, c'est pour faire peut-être le travail que tu faisais avec Pelagic à l'époque.
1: Ben, ça m'est arrivé l'année dernière quand je me rappelle, on en avait parlé la dernière fois, mais quand j'y suis allé complètement au culot, quand j'ai demandé à King Yosef
2: Oui.
1: s'il était partant que je m'occupe de la France,
2: Oui.
1: et c'était complètement ok pour lui, et il était partant, et ça a donné ce que ça a donné,
2: Oui.
1: quoi, une super campagne pour son dernier album. Là, il se trouve que c'est des groupes étrangers qui sont venus me chercher.
0: D'accord.
1: Voilà. Vraiment, je peux pas en dire plus
0: Ah,
1: dessus.
0: super.
1: On en parlera en temps
2: On en
1: utile,
2: parlera à la rentrée.
1: mais
0: Tu
1: après, voilà,
0: reviendras.
1: ça reste vraiment en grande majorité
0: Ouais.
1: des groupes français qui rejoignent, qui font appel à mes services.
0: Mais c'est bien, parce que ça permet de aussi de promouvoir la scène locale, la
1: Et
0: scène
1: puis,
0: française qui
1: bah,
0: est florissante.
1: exactement.
0: Il y a des bons,
1: Exactement,
0: vraiment
1: voilà.
0: des très bons groupes
1: À mon grand
0: qu'on
1: regret,
0: diffuse.
1: toujours pas de groupe toulousain. Donc, s'il y a
0: Ah
1: des
0: oui,
1: groupes
0: c'est
1: toulousains
0: vrai
1: qui nous
0: ça.
1: écoutent aussi,
0: Pas
1: j'ai
0: de
1: un
0: groupe
1: bureau en
0: toulousain.
1: ville, venez, on se
2: Mais
1: rencontre,
2: quoi,
1: je
2: les
1: vous.
2: gars?
0: C'est
2: Oui,
0: étonnant ça
2: bah
0: quand même.
2: oui.
0: Ouais.
2: Pourtant, à Toulouse, il se passe plein de choses.
1: Et oui. Donc,
2: Que
1: voilà,
2: faites-vous?
1: je lance encore une fois un appel. Groupe toulousain, groupe français, groupe internationaux. Je suis tout à fait disposé à travailler pour vous. Voilà. Et promis, c'est mon dernier moment auto-promo de
2: Oh.
1: la soirée. Voilà.
0: C'était le moment
2: Écoute, on n'est
0: promo.
2: jamais mieux servi que par soi-même, hein,
1: Exactement.
2: donc.
0: Mais écoute, on relira aussi ça, voilà, cette, ce message que tu viens de passer. On va aller à Besançon pour parler d'un groupe
1: oui.
0: que j'avais passé, j'avais diffusé aussi, parce que j'en profite pour dire que quand je me retrouve tout seul et que Seda n'est pas dans l'émission, j'en profite pour proposer des émissions que j'appelle French Touch ou la grosse boucle. En fait, c'est un peu le tour de France des meilleures sorties
1: de, France,
0: de la scène française en métal, ouais. punk, hardcore ou autre. Et bah, ça m'est arrivé forcément d'aller piocher dans ton roster. Et je me souviens que celui-là aussi, il m'avait bien plu. D'autant plus que peut-être que, contrairement à Nantes, des groupes de Besançon m'aiment peut-être un petit peu moins. Donc c'est bien aussi d'aller montrer ce qui se passe dans d'autres villes que Nantes, Toulouse.
1: On va peut-être finir par donner leur nom aussi, tout simplement.
0: Random Hearts.
1: Random Hearts, ouais, exactement. Énorme coup de cœur pour ce projet-là qui apporte un peu la preuve que. Besançon est un peu le nouveau Boston, puisque bah, là
2: ça
1: on
2: commence
1: est sur
2: par un B.
1: Boston ou New York, hein, puisque là on est sur des grosses influences américaines de ouais. post-hardcore, matinée de emo rock. Donc pour les fans de Quicksand, pour les fans de Cave-In, pour les fans de, bah, de Failure aussi, de Basement, Fiddlehead, des groupes comme ça, qui est un peu le All-Star Band de la scène de Besançon, parce qu'on retrouve des membres de Jack and the Bearded Fishermen, dont on avait parlé la dernière fois.
2: En fait, j'attendais que vous annonciez le nom du groupe, mais c'est le premier groupe auquel j'ai pensé. J'ai dit parce que bon, à Besançon, de toute façon, la scène, elle n'est pas.
1: Et donc, elle est
2: t'as cité
1: beaucoup
2: les
1: plus fournie que celle qu'on pense, quoi, justement.
2: Effectivement.
1: Mais voilà, il y a deux membres de Jack and the Bearded Fishermen. ouais, là, vraiment, cet album-là, Love PTSD, chef-d'œuvre de post-hardcore mélodique. Et grosse vibe d'Arony aussi.
0: Ouais.
1: Et ça fait plaisir d'avoir un groupe comme ça qui importe ce son à l'américaine, mais qui le fait en France, et puis qui fait appel un peu celui qu'on appelle le Willip français, à savoir Christophe Ogoma, excellent producteur basé à Nantes. On retourne à Nantes, hein, voilà. Et avec qui ils ont fait cet excellent album qui s'appelle Love PTSD, et bah, je suis extrêmement honoré, extrêmement ravi qu'ils aient fait appel à moi et qui m'aient fait confiance pour défendre cette Unisie la tube.
0: Et bien, on n'a plus qu'à passer un extrait de Love PTSD avec Past Tears.
1: On en parle après, mais on enchaînera avec les grands frères de Random Hearts.
2: Oui.

0: Quixen, on en parlait avec Clément qui est toujours avec nous dans l'émission. Quixen.
1: Qu'est-ce que ça fait plaisir.
0: Ah, ça t'aime bien, c'est un petit coup de cœur, ça, non?
1: Mais, bah, non, mais c'est,
2: non,
1: plus,
2: c'est,
1: qu'un, c'est plus qu'un coup de cœur. Là, non, mais là, c'est
0: un
1: juste
0: kiff intégral.
1: Un incontournable total. ça fait hyper plaisir d'avoir un nouvel album de Quixen
0: oui.
1: en 2026 là, qui va arriver cet été.
0: Il n'est pas encore sorti cet album.
1: Non, il sort cet été.
0: Bring on the Psychics.
1: C'est ça, pour le mois de juillet. Et

0: C'est probablement l'album que j'attends le plus à l'heure actuelle.
1: Avec voilà. Peut-être une petite interview à la clé.
0: Eh bien non.
1: Pour...
0: Ah. Eh bien non. Eh bah, pas pour moi alors. En tout cas.
1: Je sais avoir un scoop là, mais bon.
0: Je suppose que les collègues, les instances de New Noise s'en chargeront et très certainement mieux que moi parce qu'ils ont mieux connu, je pense, et qu'ils sont mieux placés pour ça. Je pense qu'il faut s'attendre à ce qu'il y ait une interview de Quicksand au prochain New Noise, mais ça ne sera pas de moi.
1: D'accord. Bon.
0: Mais j'ai très très hâte de cet album que je vais vraisemblablement écouter tout l'été.
2: Et certainement pas que toi, puisque il est prévu aussi de passer un bel été avec des belles choses dans les oreilles.
0: Tout à fait.
2: Et oui, effectivement, ça en fera partie, mais pas que.
0: Ah, je suis censé deviner?
2: Non, je sais pas. Il y a des choses qui vont arriver dans l'été. Dans ton roster et qui sont censés sortir.
1: Ah, t'essayes de sortir. D'accord, voilà, Matsaïda. T'étais tellement subtil qu'on l'avait pas vu venir en fait.
0: Bien, oui, alors très bien. Transition. Alors là, pour le coup,
1: là, on peut avoir des scoops là. C'est bon.
0: C'est un projet.
2: C'est
0: effectivement
2: service sur un
0: prévu
2: plateau
0: pour le tout début de l'été qui va sortir avant l'album de Quicksand. Et on revient effectivement sur des projets que j'accompagne. Et là, changement de registre un peu. Là, voilà, on va apporter un petit peu de nuance dans cette émission.
1: Une transition.
0: Coup de cœur pour un trio qui vient de d'Aix-en-Provence et de Vaucluse, qui s'appelle Nanika, qui démarre complètement, qui va sortir son tout premier maxi 3 titres le 19 juin, qui s'appelle Fears. Et Nanika, là, on est sur de la pop, mais de la pop très indus, parfois dark, très très, qui a ce délire un peu. Ils aiment évoquer ça comme une fête qui dégénère un peu, quelque chose qui commence un peu assez, on va dire peut-être un peu accessible, et ensuite qui part
2: qui
0: en cacahuète
2: et
0: qui part en vrille et qui est de plus en plus dirty. Leurs trois références, quand ils se sont présentés à moi, ils m'ont dit nos trois influences principales, c'est Billie Eilish, Soulwax et Justice. J'étais intrigué, j'ai écouté, j'ai pris une petite claque.
2: C'est du fromage blanc avec des cornichons et de la harissa.
0: En vrai, quand on y réfléchit, c'est assez cohérent. Et quand on écoute en plus, moi, j'entends du Nine Inch Nails, j'entends du Madonna, j'entends du Goldfrapp, j'entends du Roy Jean Murphy, du Fever Ray aussi à certains égards. Et c'est vraiment intéressant. C'est hyper catchy, c'est très lourd aussi. Donc, je me suis dit que c'était l'occasion de casser un petit peu la routine et d'écouter ça tous ensemble. Donc, c'est pour ça que je vous proposais d'écouter leur tout premier single de tous les temps, qui a été dévoilé.
1: Et donc, tu viens de.
0: Voilà, c'est ça qui a été dévoilé il y a un peu moins de 2 semaines, en prévision de ce premier maxi qui va sortir du coup dans un peu plus de 2 semaines.
1: Et que tu viens de rentrer dans ton roster alors, c'est ça.
0: C'est ça, exactement.
2: Il est frais mon morceau.
0: C'est ça, exactement. Voilà. Il est frais leur morceau.
2: Leur morceau.
0: Afraid of the Dark, Nanika.
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0: Vous êtes toujours sur Les Riffs et les Crêtes.
1: Et ça s'est terminé.
2: Contrairement à ce qu'on aurait pu penser.
0: Contrairement à ce qu'on aurait pu penser.
2: J'ai voulu rafraîchir un petit peu.
1: On n'est pas parti siroter quelques cocktails. Non, c'était un morceau qui se terminait tout doucement, juste avant Nanika, dont tu avais parlé. Clément.
2: Juste après Nanika.
1: Et puis juste après, effectivement, Dame Area.
2: Tout à fait, ouais. Dame Area, groupe espagnol, électro-indus, noisy. J'avais pris une bonne claque en les voyant au Roadburn l'année dernière, justement. Et je vais les revoir à Rockin' Bourlon cette année. Donc là, sur la caution gros stuff de Rockin' Bourlon cette année.
0: Donc ils vont passer tard la nuit.
2: Ouais, je pense. Voilà, c'est fort probable. Le running order n'est pas encore dévoilé.
0: Non, mais bon,
2: je
0: pense
2: que ça va être pour.
0: Ça sent un groupe de fin de soirée, début de nuit.
2: Ouais, complètement.
0: Pour lâcher les chevaux.
2: Dame Area, vraiment gros coup de cœur pour ce groupe-là, hyper efficace. Et puis avec un discours féministe, humaniste,
0: ouais,
2: révolutionnaire, qui me parle beaucoup forcément. Hein.
0: C'est le pendant Riot Girl, mais sur la partie indus un peu.
2: Ouais,
0: dans
2: je pense qu'on peut dire ça, ouais, effectivement. Ouais, ouais. Et bah ouais, voilà, Dame Area avec ce morceau.
1: C'était
2: qui s'appelait Urlo di Guerra sur l'album Toda la Verdad sobre Dame Area.
1: Qui est sorti en 2024, mais je me semble avoir vu passer un album récemment sorti, non?
2: Je sais plus si c'était l'année dernière ou il y a deux ans, mais
1: d'accord, qui est à peu près le même nom d'album en fait, mais c'est pas.
2: Je crois que c'était l'année dernière.
1: C'était l'année dernière.
2: Mais voilà, je me suis dit que ça pouvait être sympa d'enchaîner avec ça après Nanika.
1: Parfait.
0: Ah bah, clairement. Bon. Enfin là, on était dans la petite bulle électro indus
2: et très très
0: noise,
2: punk,
0: très punk
2: dans l'esprit. Ouais.
0: Aussi dans l'esprit, Une bonne proposition de vous connaissez et de notre
2: alors qui ne fait pas partie du roster de vous
0: connaissez
1: mais qui pourrait
0: proposé parce que c'est toi qui a travaillé cette fois-ci
2: c'est sûr.
0: Donc tout
1: mais
0: ça
1: quand t'as un vrai quand t'as un gros coup de cœur pour un groupe tu peux aller les chercher aussi, tu peux les contacter, ça t'est arrivé ou pas
2: général,
1: forcément
2: si j'ai un gros coup de cœur, c'est qu'ils ont déjà sorti quelque chose, donc forcément c'est pas pour ce projet-là, mais ça m'est déjà arrivé de proposer mes services spontanément.
1: D'accord.
2: Pour un projet qui suit, c'est ce qui s'est passé avec Train Fantôme,
1: par exemple.
2: Avec King Yosef et ce genre d'artiste-là.
1: Ok, d'accord.
0: Et souvent, quand tu les démarches aussi, c'est quand tu vas toi en concert que tu vois des
2: premières. Ça peut arriver. Ça peut arriver
0: parties,
2: des fois que
0: des
2: effectivement
0: bars,
2: j'aille les voir
0: peu,
2: et que je leur parle de ce que je fais. Et surtout quand je vois que c'est des groupes émergents qui sont parfois sur des premières sorties. Ça peut m'arriver effectivement que j'aille spontanément proposer mes services en cas de coup de cœur. Ouais, absolument.
1: Ouais. Parfait. À quand un petit festival vous connaissez parce que
0: il y a
1: quand même un certain nombre de festivals qui existent
2: qui sont
1: organisés on va dire par les labels et les maisons de disques
2: il me faudrait des journées de 48 heures ou alors tout simplement
1: c'est
2: pas,
1: pas
2: dormir,
1: simple à monter ça c'est sûr
2: j'ai déjà tenté essayer de faire quelque chose mais ça s'est révélé pas logistiquement ça s'est révélé compliqué et pas forcément réalisable par rapport aux ambitions que j'avais
1: c'est une grosse organisation
2: ça demandait du temps et j'étais pas du tout dans les bonnes dispositions pour m'y consacrer
1: mais il faudrait l'organiser peut-être avec une autre structure qui organise les concerts non faire une sorte de partenariat
2: des fois j'ai des groupes avec qui j'ai travaillé qui jouent ensemble sur des mêmes soirées donc des fois c'est un peu de façon non officielle des ce que j'aime appeler des vous connaissez night
1: vous connaissez party
2: mais évidemment j'adorerais vraiment dans un monde idéal où tout est possible mettre en place quelque chose bien sûr
0: Disons que la complexité est un des lieux de trouver
2: et puis l'économie aussi
0: clairement. Quand on voit même des grosses structures, on parle de Noiser souvent dans cette émission, mais plein d'autres. Hein, Mind the Gap, le Ready for Prog, en tout cas pour parler des associations toulousaines qui font beaucoup de choses, et même des plus petites, hein, Kid Production, Toulouse Crust, y en a plein, qui bataillent pour proposer des dates assez régulièrement et dans des styles assez divers et variés. Donc, je veux dire, celui qui ne trouve pas un concert à Toulouse, c'est que soit il ne sait pas lire, soit il a la flemme. Mais bon, et donc l'organisation d'un événement demande beaucoup de temps, beaucoup d'investissement.
1: Oui, c'est un vrai métier. Et puis un risque aussi.
0: Et un risque
1: comme
0: aussi de dates qui se sont très dernièrement.
1: Des
0: et aussi avec
1: économiques et financiers. Oui.
0: Le prix de l'essence, le prix des hôtels, etc., qui se sont retrouvés à être annulés parce que...
1: Complètement. Mmh.
0: Parce que économiquement, c'est compliqué.
1: Oui.
0: Mais d'un autre côté aussi, les groupes, ils ont envie de jouer, ils ont envie de proposer des choses. L'équilibre se fait pas encore. Donc on espère très vite sortir de cette époque un peu morose pour pouvoir repartir et proposer des choses parce que rien ne vaut le live.
2: C'est clair.
0: Et de vivre les choses.
2: J'ai quand même le sentiment quand même depuis la fin du Covid entre guillemets d'avoir repris un peu un rythme de concert assez soutenu.
0: Oui.
2: Il y a quand même une offre qui n'est pas la même qu'il y a 6 ans.
0: Non, clairement. Non.
2: Voilà.
0: C'est assez soutenu, c'est-à-dire que on parle de la région toulousaine, mais il y a plein d'endroits. Même Marseille, aujourd'hui, ils ont une scène qui commence à émerger. Montpellier commence à sortir un peu son épingle du jeu. On met des villes comme ça sur la carte. Et il y a des tournées même qui passent carrément pas par Paris. Qui font d'autres
2: Même des tournées qui passent pas par la France
0: et des tournées qui passent pas par la France tout simplement
2: on les voit passer les tournées les European Tour qui passent par l'Allemagne l'Angleterre
0: ou alors
2: c'est
0: ils
2: tout.
0: Font une obscure ville à la frontière entre la Belgique l'Allemagne et
1: à la frontière dans l'est de la France c'est ça. Un petit crochet
0: par
1: la France
0: ravitaillé par les corbeaux
1: c'est vrai.
0: Après, c'est le travail que toi, tu fais avec ces groupes en leur proposant ton expertise et de les faire connaître aussi par le public et par les médias pro, c'est que derrière aussi, ça doit se matérialiser par un live à un moment donné et de le proposer au public.
2: Là, je pense quand même.
0: C'est la finalité...
2: Il n'y a pas de secret, sortir son projet c'est bien, mais le faire monter sur scène c'est quand même le nerf de la guerre et c'est ce qui fait la différence. Ça suffit pas d'avoir des écoutes, ça suffit pas d'avoir des chroniques qui tombent, des diffusions radio, c'est vraiment de monter sur scène et de tourner qui est un vrai game changer, mais encore faut-il trouver des dates, encore faut-il trouver les bonnes structures et être bien accompagné pour ça.
0: Clairement. Et ça, toi, tu
2: non.
0: C'est pas quelque chose
2: non,
0: dont
2: non.
0: tu... Non, non, alors, je sais que tu le fais pas, mais est-ce que tu as dans ton réseau des gens vers qui tu peux les adresser ?
2: Oui, par contre, oui, bien sûr. Oui.
0: En leur disant, moi, je fais pas cette partie-là, c'est pas mon taf, mais par contre, moi, je connais
2: ça m'arrive de recommander, comme ça m'arrive de me faire recommander par des camarades... bookers ou qui font pas le même métier que moi.
0: Ouais.
2: Donc, mais oui, complètement, ça arrive.
0: L'entraide, quoi.
2: Tout à fait.
0: C'est bien.
1: On continue avec le roster.
2: Un autre artiste que vous connaissez, Hex Divided, qui est un projet qui sort un petit peu des sentiers battus en ce qui me concerne, qui est représentant un peu d'un sous-genre métal qui squatte pas forcément mes playlists, mais qui, moi, m'a complètement séduit. Hex Divided, c'est un projet solo d'un musicien. Qui est basé à Hondres, dans les Landes.
1: Dans les Landes, oui.
2: La terre natale de Gojira,
0: tout simplement. Tout à fait.
2: Et à la base, il est bordelais. Il a joué dans un groupe qui s'appelait Apollonia, qui faisait plutôt du post-metal, qui s'est arrêté il y a 10 ans. Et il a fait un gros break de musique après ça. Et là, il s'y remet en solo avec un premier EP, Hex Divided 1. Qui va sortir le 3 juillet. Et là, on est sur du métal alternatif, vachement atmosphérique aussi, avec des riffs hyper efficaces, hyper péchus, avec un gros travail sur les mélodies. même exclusivement du chant clair. Il n'est pas forcément d'accord avec ça, mais moi j'ai entendu The Ocean, alors que les, on va dire vraiment les influences les plus
0: qui revendiquent.
2: Déjà les influences qu'il revendique lui et qui sont un peu plus parlantes quand on écoute, ça va être des groupes comme Life of Agony ou comme Catatonia. Et puis surtout, il a une vraie intention pop avec ces morceaux-là, quelque chose de vachement accessible dans le métal. Et faut dire que c'est quand même super bien fait, mais que ça tombe pas dans la mièvrerie pour autant, j'ai l'impression. Oui. Donc voilà.
0: On va avoir le petit cœur qui saigne, mais pas.
2: Très heureux de pouvoir le défendre. Avec ce tout premier projet là, et là encore une fois c'est un tout premier single de tous les temps puisque le nouveau sortira dans 2 jours, mais là c'est celui qui a été dévoilé il y a 1 an et c'est le titre d'ouverture de l'EP qui s'appelle The Faceless.
1: The Faceless, qu'on s'écoute tout de suite.
2: C'est parti.

0: Ouais, hein.
1: Drug violence.
0: Oui, tout à fait.
1: Qui me fait penser à du Chad Pile.
0: Alors, oui.
1: Un petit peu quand même.
0: Il y a clairement de ça. Ils sont sur le même label aussi, chez The Flenser.
1: D'accord.
0: Mais oui, il y a ce truc très noise, hardcore. Mm. Mais là, comme on l'a entendu sur ce single-là.
1: Avec des breaks improbables.
0: Il y a aussi ce côté folk americana avec du banjo. J'adore le banjo. Donc je suis content d'en entendre, tout simplement.
2: Et c'est vrai qu'il n'y en a pas souvent du banjo. Faut reconnaître.
1: Et dans sur le dernier album de Chad Pile, qui est assez déroutant.
0: Ah, celui avec Aiden Pedigo. Ouais.
1: Avec Aiden Pedigo, effectivement, ils sont partis sur des contrées qui sont.
0: Plus acoustiques, ouais, effectivement.
1: Qui sont étonnantes.
0: Et autant, bah voilà, pour Chad, dans le cas de Chad Pile, c'était un peu un pas de côté. Pour Truck Violence, ça fait vraiment partie du spectre sonore de cette alternance de gros noise rock matinée de hardcore avec ses influences folk. Énorme coup de cœur. L'album sortira fin juin, si je dis pas de bêtises, le 26 juin. Moi, j'ai eu la chance de pouvoir l'écouter parce que j'ai interviewé le groupe tout à l'heure avant d'arriver.
1: D'accord.
0: Justement. Donc on en parlera dans New Noise cet été. Et là, c'est pour moi vraiment la grosse découverte à côté de laquelle il ne faudra pas passer quand on aime ces musiques bruyantes, exigeantes et un peu timbrées sur les bords.
1: Ouais, moi ça me plaît ça. Ouais. Le prochain album s'appellera The Weather Rain Is My Body, c'est ça?
0: Tout à fait.
1: Et ils sont de Montréal, hein, je crois.
0: Ils sont de Montréal, Les deux membres fondateurs sont originaires d'Alberta. Mais après ils sont arrivés à Montréal et ils ont commencé la musique à Montréal, ouais, effectivement.
2: Et donc vous pourrez retrouver cette interview dans le numéro 80 de
0: ouais,
2: New Noise.
0: C'est ça, exactement. Oui, puisque le dernier c'est le 79.
2: Exactement.
0: Donc, le prochain c'est le 80.
2: Facile.
0: Absolument.
1: On enchaîne.
0: Ouais.
1: On revient au roster avec Healer.
0: Voilà. Encore des
1: un groupe de tours.
0: Groupe de tours Healer, ouais. Ou c'est un peu une rencontre au sommet, un peu un all-star band de tours puisque ça rassemble des membres anciens et actuels de Verbal Riser, Stoecan, Beyond the Sticks et Crackhouse. Et là, on est dans un style. C'est rare que et je suis hyper heureux de bosser sur un projet vraiment estampillé sludge metal, stoner, etc. Parce qu'au final, c'est un peu plus rare que je bosse sur des groupes comme ça. Et puis surtout, un groupe qui arrive en me disant que leur référence, c'est Torch, c'est Kailesa, c'est les premiers Baroness, c'est Mastodon, c'est Iron Fire, c'est des groupes comme ça. Mmh. Donc, moi, je suis content de pouvoir bosser sur des grosses branlées comme ça.
2: Ouais. donc, qui font bien plaisir.
0: Exactement. Healer, ils vont sortir leur deuxième EP le 10 juillet. Ça sera ma dernière sortie avant
2: la
0: relâche
2: saison.
0: De l'été.
1: D'accord.
0: Et avant la rentrée. 4 morceaux, c'est le deuxième volet d'une trilogie qui a commencé l'année dernière avec l'EP Deconstruction. Et là, on est vraiment sur un style de sludge très lourd, très écrasant, avec des vrais riffs enclume, mais avec ce côté vachement mélodique aussi, qui est hyper prenant, qui accroche l'oreille, avec les petites subtilités pop qu'on peut parfois retrouver chez Torch. Mm-hmm. Et puis voilà, l'affiliation ne s'arrête pas là, puisque cette EP et l'EP précédent aussi, ils ont été masterisés par Jonathan Nunez, qui est le guitariste de Torch et ingénieur du son de renom. Donc voilà. Gros banger, grosse branlée, et puis comme j'aime à le présenter ainsi, c'est vraiment un EP qui annonce un été qui sera suffocant. Voilà, tout simplement.
1: C'est bien parti pour en tout
0: oui.
1: cas.
0: Oui, voilà.
1: Donc ce sera parfait. Ça va coller l'ambiance chaude de l'été.
2: Ça va plaquer.
0: Buvez de l'eau.
2: Oui.
0: Buvez de l'eau et
2: hydratez-vous.
0: Et démantelons les industries fossiles, surtout.
1: On s'écoute le morceau Red Waves de Healer. Et puis on va enchaîner avec un groupe qu'on présentera après, mais bon.
2: Est-ce que c'est utile?
1: Est-ce que c'est utile?
0: On en parle après.
1: En tout cas, on parlera d'un très bel album qui est sorti cette année également. Mais tout d'abord, c'est Healer et on se retrouve juste après.

0: Amen.
1: Est-ce qu'on en parle de cet album là?
0: Bien sûr, bien sûr.
1: On est toujours avec Clément sur Canal Sud dans des rues crêtes et puis là.
2: Les miracles existent.
0: Le retour de Neurosis.
1: Neurosis is back et
0: je m'en remets toujours pas. Moi vraiment à titre personnel, je m'en suis toujours pas remis. Alors
1: personne s'y attendait, tu attendais pas?
0: Personne, personne.
2: Non, les gars, ils ont fait ça en secret, en mode secret.
0: Mais chapeau, mais vraiment chapeau. Déjà juste de rien avoir fait fuiter.
2: Ah non, ça c'est remarquable. Énorme, ça, ouais.
0: D'avoir
1: est-ce que c'est possible encore aujourd'hui?
0: On apprend que apparemment ils ont terminé l'album en janvier, février, un truc du genre, je crois vraiment janvier quoi. De rien avoir fait fuiter, de l'avoir sorti en plein après-midi.
2: Les gars, on vous balance ça.
0: Vraiment ce retour là et qu'en plus ça soit exceptionnel à ce point-là, c'était inespéré. Totalement inespéré. Donc non, Neurosis, que dire, immense groupe. Et puis surtout la fierté de pouvoir se dire ouais, on réécoute Neurosis.
2: Oui.
0: Parce que faut rappeler le contexte, c'était que fin 2019, ils avaient annoncé leur mise en retrait.
2: Oui.
0: La séparation avec Scott Kelly, qui a quand même avoué de très très graves agissements envers sa famille.
2: Oui. Disons que le dossier est sorti chaud bouillant, alors qu'il a été mis un peu sous couvert, ça a explosé.
0: Donc, les voyants étaient au rouge. Hein. En plus, le batteur Jason Roder avait aussi revendu son matériel l'année dernière.
2: Il a dit j'en ai marre.
1: Voilà, d'accord.
0: C'est ça.
2: Je revends le matos.
0: mais voilà, un nouvel album de Neurosis avec Aaron Turner de Isis, Sumac. Dans quel autre groupe il joue?
2: Old Man Gloom,
0: voilà, exactement. Ça fait tellement plaisir. Et puis déjà, voilà, ce nouvel album du coup de Neurosis, An Undying Love for a Burning World, qui a beau faire plus d'une heure. Moi, à chaque fois, j'ai l'impression qu'il passe en 30
2: comme
0: minutes.
2: Ça.
0: C'est
1: très, très réussi.
0: Incroyable.
2: Très immersif. Ouais. Et ce côté où on sent la touche Isis
0: par
2: petites.
0: Mais ça reste Neurosis.
2: Mais ça reste
0: Neurosis. Quand même, quoi.
2: Ouais.
0: Et puis, il y a un peu ce retour aux sources, les passages un petit peu indus, synthétiques, tout ça qui font plaisir.
2: C'est un vrai plaisir.
0: Dave Edwardson, le bassiste, qui pousse la gueulante comme à l'époque de Sous Silver in Blood. Wow, ça fait trop plaisir aussi, quoi. Donc,
2: et des parties à trois voix qui sont absolument magnifiques.
0: De haute volée, on peut le dire.
2: Non.
1: Gros retour.
0: C'est trop, c'est trop.
2: Il n'y a pas un morceau qui sort du lot.
0: J'ai choisi le morceau le plus court.
1: Oui, c'est vrai.
0: Qui dure 4 minutes. Mais je crois que c'est Southern and Scattered, mon préféré, avec ce riff un peu aller-retour, là, qui est vachement surprenant, en fait. Et vraiment merci la vie pour ce
2: retour
0: de Neurosis.
2: Merci la vie.
1: On a tous été surpris.
0: Je sais pas s'ils écoutent, mais je salue le personnel de la poudrière à Belfort chez qui j'étais au moment où j'ai appris l'existence de cet album. Je salue Mélanie en particulier qui était le bureau en face de moi. Je me suis arrêté net, j'ai juste montré mon téléphone. Mélanie, il y a un nouvel album de Neurosis. Vraiment, il m'a fallu bien 20-30 minutes
2: pour réaliser
1: que c'était.
0: Ouais.
1: Et donc, puis une belle sortie.
0: Donc, incroyable. Très probablement un de mes albums de l'année.
1: Ah, je pense que c'est ce que j'allais dire en fait.
0: Qui se tabasse pas mal avec un artiste qu'on va écouter un petit peu plus tard après
2: et qui...
0: celui que, ouais, mais que je pense j'ai choisi que pour maintenant. Là, c'est un petit retour
1: le
0: sur
1: Neurosis.
0: Sur
1: on va le placer également dans la best-of. Moi, j'ai déjà mis sur le côté. Je pense qu'avec Seydar, on se rejoindra sur cette.
0: Je pense qu'il sera dans les tops de fin d'année.
1: Il figurera dans la best-of pour beaucoup de.
2: Indéniable.
1: Ouais,
2: indéniable.
1: J'ai beaucoup de monde.
2: Mais là, cette année, tu vois, autant en janvier-février, on se disait, on ne pourra pas faire mieux que 2025. Et 2026 a démarré tout doucement, mais alors.
1: Ouais.
0: Pour le coup, moi j'ai trouvé que c'était 2024, l'année vraiment légendaire. 2025, j'ai trouvé que pour moi ça mettait un petit peu plus de temps à.
2: Alors ça c'est vrai, voilà. Ça avait mis un petit peu plus de temps à démarrer.
0: Oui.
2: Mais que le dernier semestre, ça s'est bousculé et merde. Bon, on commence par qui, on commence par quoi.
0: Non, c'est ça. Mais en tout cas, c'est sûr que c'est l'eau du panier, c'est dans le podium. Il se tabasse avec un autre album aussi qu'on va écouter tout à l'heure. Enfin, un titre extrait d'un autre album qu'on va écouter tout à l'heure. Mais aussi, sur mon podium, il y a le nouvel album de Gorillaz. Je tiens à en placer une quand même.
1: D'accord.
0: J'adore ce nouvel album de Gorillaz que je vais enfin voir sur scène vendredi, là, à We Love Green à Paris. Et ensuite, cet été à Musilac. Si vous aviez un petit peu perdu Gorillaz en cours de route, c'est vraiment une toute petite parenthèse que je fais. Ce nouvel album de Mountain qui est sorti fin février, c'est Plastic Beach 2 en fait, tout simplement. Hyper ambitieux, hyper beau avec toutes les sonorités de musique indienne, toute cette réflexion sur la spiritualité, sur l'au-delà, avec des participations posthumes de collaborateurs de Gorillaz décédés à partir de bandes enregistrées, exactement, voilà, Damon Albarn qui a fouillé un peu dans toutes ses archives. Et à une époque où là on parle de faire ressusciter les artistes morts grâce à l'intelligence artificielle, c'est beau de voir une œuvre comme
2: ça.
0: Voilà, c'était mon gros coup de cœur par rapport à ça. Écoutez ce nouvel album de Gorillaz si vous ne l'avez pas encore écouté. Mais en attendant, je vous propose qu'on fasse un dernier petit tour vers mon propre roster que vous connaissez, avec ce qui, je pense, est le single le plus court sur lequel j'ai jamais bossé.
2: Mais en fait,
1: 46 secondes.
0: 46 secondes.
1: Pour un morceau qui s'appelle Kidam.
2: Je me suis dit, mais c'est une faute de frappe en
0: non,
2: fait.
0: Non, pas
2: il
0: du
2: a...
0: tout.
2: C'est
1: mais moi
0: un...
1: aussi.
0: Un morceau de 46 secondes.
1: J'ai vérifié plusieurs fois.
0: Ça va être très court. C'est un morceau qu'on doit à un groupe de Chaumont dans la Haute-Marne qui s'appelle No Vale Nada. Qui évolue dans le plus pur style chaotic hardcore, noisy. Donc leur nouvel album s'appelle Kidam. Et ça sort ce vendredi, justement. C'est le premier single qui avait été dévoilé. Grosse mandale, grosse patate. Et puis production, encore une fois, au top du top par Amaury Sauvé.
2: Birdie in Row,
0: Plebeian Grandstand, Point Mort, E.T. Tanita aussi. Et,
1: donc un tout jeune groupe aussi.
0: Pas tant que ça.
1: Là,
0: c'est
1: d'accord.
0: Leur troisième album et ça faisait 7 ans qu'ils n'avaient pas sorti d'album. Donc ça fait une bonne décennie qu'ils sont actifs. Et c'est une tuerie, tout simplement.
1: Et on va s'écouter.
2: Hein. Non,
1: 46 secondes, mais
0: 46 secondes
1: de tuerie.
0: Accrochez-vous, vous ne le regretterez pas.
2: Non, c'est clair.

0: Après Neurosis, on pouvait pas passer à côté de Converge quand même.
1: Bah oui, absolument.
0: Et puis, en parlant voilà, de grosses sorties de l'année, ouais, enfin, je pense que ça. Converge va directement en best-of aussi, je crois.
1: Oui, bah on peut voilà. C'est voilà.
2: L'album
1: de Neurosis. La discussion est close. Se tabasse vraiment la première place avec.
0: Ah ouais, je pense. Ouais, je suis d'accord.
1: Cet album de Converge sorti en février.
0: Love is not enough.
1: Love is not enough. Ouais.
0: En sachant qu'ils ont sorti également, bon, on va en parler après. Un autre petit.
1: Et le deuxième album de Converge album sort ouais. Vendredi. Vendredi. Justement, même jour que l'album de Novalenada.
0: Ouais.
1: De Slift aussi. Ah, j'aurais pu passer du Slift.
0: Mais ah oui, Slift, oui.
2: Mais oui.
1: J'ai complètement oublié. Complètement oublié.
0: Mais tu reviendras.
2: Slift, bah voilà, on aura l'occasion de peut-être en parler. Parce
1: bah, je pense.
2: Ils
1: quand
2: seront
1: même.
2: Dans la tournée des grands ducs cet été. Oui. Ils seront.
1: J'ai cru que tu allais dire la tournée des vieilles canailles.
2: Ils sont, ça, non, ils sont pas encore vieilles canailles, mais non, le l'album de Slift, ça va être la guerre.
1: Écoutez, en tout cas, bah, Slift en interview dans le nouveau Noise, et je peux dire que c'est un très très bon nouvel album qui va sortir vendredi. Mais donc voilà, ouais, Converge, le retour des patrons en grande forme avec ce Love is Not Enough,
0: ouais.
1: Hyper direct, qui va droit au but.
2: Album très court.
1: Ouais,
0: 30 minutes à peu près, mais bon, que du bon.
1: Et vraiment du OG Converge, ouais. Comme on l'aime, qui défonce bien, quoi. Et ouais, bah là, le Converge qui régale cette année, c'est du coup un deuxième album. Qui va sortir ce vendredi, et puis je me suis dit qu'on pouvait écouter enchaîner avec un autre Converge, du coup avec Doom in Bloom qui est le single qui est sorti, le dernier en date, qui est sorti il y a un mois et quelques, je pense. Et au final, ces deux singles là de ce nouvel album de Converge, je suis pas trop retourné pour me laisser un petit peu de.
2: Pour
1: de,
2: apprécier de temps, l'album voilà, pour dans, apprécier sa, dans l'album, son intégralité.
1: Que, bah, celui-là, j'ai pas encore pu y avoir accès, donc je vais vraiment le découvrir.
2: Comme nous, simple mortel.
1: Tout à fait, exactement. Parce que effectivement, Love is Not Enough, bah, j'ai eu la chance de pouvoir l'écouter en avance pour interviewer Jacob Bannon,
0: ouais.
1: Pour la couverture du précédent.
2: Longue interview où le gars, mais il est d'une humilité.
1: Mais ouais, franchement, je garde un pur souvenir de ce.
2: Et
1: de
2: ça
1: ce
2: transparaît dans son, dans ses propos. Il a
1: d'avoir pu parler de Penis Mistaken for Stars aussi, de l'entendre parler de. Oui. De Brain Times, de Mastodon, de Thomas Lindbergh, d'At the Gates. Ouais, c'était,
2: tu sens que le gars, en fait, il est très.
1: C'était pas ma première fois interview avec lui en plus, mais c'était la meilleure.
2: Mais hyper sensible, tu sens que le gars, il est hyper touché par les petits détails.
1: Ouais, à fond.
2: C'était pour moi une interview assez et touchante, bah, ouais.
1: Ça me va.
2: Parce que le gars, tu te dis, le gars, c'est quand même. Figure de proue de Converge, le gars il a des balls qui posent sur la table, tu vois, non mais l'image première que tu peux avoir de Converge, et en fait, mais le gars, mais il est
1: timide au final.
2: Hyper timide, hyper réservé, hyper touch to the heart, enfin c'est... Moi, il m'a, tu vois, j'en ai les poils tellement que... Non, vraiment, il m'a touché ce gars. Donc,
1: Converge pour la vie, hein, tout simplement. J'ai très hâte d'écouter ce deuxième album de l'année, Hum of Heart. Et du coup, bah, j'ai choisi Doom in Bloom. On écoute.
2: Allez.
0: Bah, on se fait plaisir jusqu'au bout. Hein. Converge, c'est maintenant.
2: Double dose.

0: Eh ben
1: Merci,
0: moi, il me plaît
1: bonsoir.
0: bien ce petit morceau également de Converge. Ça promet un autre album de grande qualité.
2: Alors, d'après le collègue de New Noise qui a pu l'écouter et qui le chronique dans cet album, apparemment, lui, il l'a trouvé moins bien que Love Is Not Enough. Bon. Et que ça ressemble plus à un album de chute de studio qu'autre chose. Et que
0: ok,
3: ouh, sévère.
2: Un peu
0: peut-être
2: pour,
0: parce que le Love Is
2: il
0: Not Enough
2: quand,
0: est
2: il
0: très
2: lui
0: très
2: met
0: bon.
2: Quand même 6,5 sur 10, je sais plus. Après, bon, quand on voit la notation chez New Noise, bon,
3: oui.
2: Voilà, c'est, ça reste quand même.
3: 6,7, c'est une bonne note.
0: 6,7, c'est une bonne note chez New Noise
2: Ouais, je pense. Mais ouais, moi j'ai hâte de l'écouter.
0: Quand est-ce que t'as mis un 8 ou un. Ça va
2: moi,
0: jusqu'à 9 ou pas?
2: Non, moi,
3: oh, ça
2: en
3: peut.
2: En
0: ouais,
2: général,
0: ça peut.
2: Je mets entre 7 et 9,5.
0: D'accord, ah
2: ouais. Un peu, mais en moyenne, ouais, entre 8 et 8,5, parce que c'est vraiment les albums que je kiffe, quoi. C'est très très rare que j'ai noté entre 1 et 3.
0: D'accord.
2: J'ai jamais mis 0. Mais, parce que, bah, au bout d'un moment, en fait, un album mauvais, t'as pas envie de te le farcir pour
0: ouais,
2: écrire dessus. En
0: c'est
2: fait.
0: Clair, ouais. Oui. Ouais, d'accord. Et 9,5, la dernière fois que t'as mis un 9,5, t'en souviens ou pas?
2: C'est une bonne question.
0: Cette année, non? Pas de. Parce que là, on n'a pas su Neurosis, vraiment très très bon. Converge, effectivement.
2: C'est une bonne
0: qu'on aime
2: question.
0: Beaucoup aussi.
2: Laissez-moi voir la note que j'ai mis à l'album de Doutes Escadeurs.

0: je fais des découvertes très sympas. Donc,
1: d'accord.
0: J'ai pas toujours le temps de finir les numéros que
2: je te rassure, je les termine jamais. Moi.
0: Le numéro suivant arrive, j'ai dit mince, bon, j'ai celui-là sur la pile là-bas, j'ai toujours
1: pas fini,
0: terminé, mais bon, voilà. Ce qui est bien, c'est que bon, je les suis sur les réseaux sociaux aussi, et souvent ils font des petits rappels. On a parlé de tel groupe à tel moment. Il y a aussi un podcast qui est diffusé sur toutes les plateformes.
1: D'accord.
0: Où on a souvent les intervenants de New Noise qui parlent de leurs écoutes, leurs goûts, de ce qui va être publié. Et moi c'est de la lecture. La lecture,
1: que tout le monde doit
0: avoir
1: sur sa table de chevet, bien sûr. Oui.
0: Voilà, ça devrait être.
1: Surtout pour aussi faire, comme tu dis, des bonnes découvertes.
2: On rafraîchit vos playlists pour l'été déjà.
0: Il n'y a pas forcément que de la musique de niche. Y a
1: non,
0: aussi,
1: non, non, c'est pas ce que j'ai dit. Mais...
0: Il y a des spécialistes du death, il y a un peu de stoner, il y a un peu de sludge, il y a un peu de.
2: Et là, j'avoue,
0: de indie,
2: ça fait un petit moment que j'ai pas interviewé d'artistes hip-hop.
0: Oui.
2: Et bon, les occasions sont un petit peu plus rares,
0: c'est
2: mais ça me manque un petit peu. Je suis hyper. C'était il y a 3 ans quand j'ai interviewé Killer Mike de Run the Jewels et quelques mois plus tard Armand Hammer. C'était un peu des achievements pour moi de pouvoir parler de ces rappeurs-là dont je suis très très fan. Donc, quand j'ai fait Clipping aussi l'année dernière.
0: Clipping, ouais.
2: Qui est déjà beaucoup plus implanté dans la scène Noise,
0: Indus,
2: etc.
0: Ouais.
1: Bon, on arrive à la fin de cette émission. Déjà.
2: C'est passé vite.
1: Bon, on a passé un très bon moment, en tout cas, j'espère que vous aussi. Avec une belle programmation.
2: Eh bien, je suis ravi que ça vous ait plu.
0: Ah, mais on aime, vous connaissez, on le dit à longueur d'année. Et puis, encore une fois, la démonstration de la qualité de la scène française.
1: Notamment, ouais.
2: Je fais de mon mieux pour porter sa voix, en tout cas.
0: Et que on espère que vous avez passé aussi un très très bon moment à écouter tout ça, et puis que vous irez un petit peu diguer toutes ces propositions.
1: Sur le Mixcloud de l'émission, puisque l'émission est enregistrée, donc le podcast sera mis en ligne sur notre Mixcloud dans la semaine, et l'émission sera rediffusée également la semaine prochaine, le mercredi matin à 8h30.
2: Oh, c'est bien ça, avec le café, c'est parfait.
0: Hein.
1: Et puis on fera quelques
0: relais
1: sur les réseaux sociaux aussi. Parce que effectivement, c'est des belles programmations que tu nous proposes à chaque fois, et avec un beau catalogue, un beau roster avec des groupes de la scène française en majorité qui ont besoin d'avoir cette promotion, d'être cette visibilité.
0: Oui, et puis si vous avez envie de suivre les réseaux aussi de Clément, vous avez la page, vous connaissez.
1: Oui.
0: Sur Facebook, sur Instagram, et ça vous permet d'être au courant. Très rapidement des nouveautés, de ce qui rentre. Et
2: d'ailleurs, on parlait de Hex Divided tout à l'heure. Oui. L'actu de la semaine, c'est la sortie du nouveau single de Hex Divided ce mercredi. Donc, deuxième extrait de ce premier EP qui va sortir le 3 juillet.
0: Voilà.
1: Et puis New Noise.
2: Lisez le prochain New Noise.
0: Voilà.
1: Lisez le New
2: Noise.
1: Juillet,
2: je pense.
1: Il y a plein de belles choses dedans aussi. Donc Clément, merci encore d'être venu.
2: Merci.
1: C'est toujours un plaisir.
0: Merci Clément.
1: C'est toujours un plaisir de te recevoir au micro de Canal Sud.
2: De retour cet automne.
0: Tu viens quand tu veux. La porte est grande ouverte.
2: Parfait.
0: Tu sais que tu es comme chez toi. Tu n'as qu'à demander. Tu toques à la porte. Non, nous c'est toujours un très grand plaisir de te recevoir
2: et de
0: promouvoir toutes ces musiques qu'on aime et qu'on a envie de partager, et on est tous dans la même dynamique et dans la même démarche. Le partage
2: et les découvertes
0: et passer des bons moments en écoutant du bon son et en partageant des choses agréables avec des gens qu'on aime.
1: Ça fait une belle émission.
2: Ça
1: fait toujours une belle émission.
0: Ça fait trop plaisir.
2: Je rougis.
1: On va terminer quand même avec un dernier groupe que tu proposes dans la programmation.
2: Coup de cœur.
1: Toujours un peu dans
2: le
1: sludge.
2: Et beaucoup plus doom.
1: Ouais.
2: Groupe américain qui s'appelle

0: Faithless, oh, oui. Donc groupe de doom américain, trio 100% féminin.
1: Absolument. Ouais.
0: Bon, j'ai déjà pas mal cliqué sur leur dernier album en date, Labyrinthine, que j'ai réécouté là récemment et que bah du coup je vais voir pour la première fois à Rockin' Bourland.
2: D'accord.
1: Absolument.
0: Ok. Là à la fin du mois.
1: Bah tu vas prendre
0: elles
1: une petite
0: claque. Elles ont ce délire. Fairy Doom, et je trouve que ça leur va bien, effectivement, ce Doom très écrasant et très très lourd, mais vachement éthéré, avec quelque chose de très beau dedans à travers ces voix très très éthérées, très féeriques au final. Donc voilà, Faithless, je recommande à fond.
1: Ouais. Et de nuit, ça va être encore mieux.
0: Mais tu y vas à Rockin' Bourland?
2: Vous y serez.
0: Yes.
3: Trop bien.
1: Moi, je les avais vus au Hellfest l'année dernière, okay. Faithless, et c'était absolument. Moi, c'était un des groupes que j'attendais le plus.
3: Trop bien.
1: Sur cette journée, en tout cas. Et oui, ce doom très classieux, très dans les esthétiques doom un peu anciennes, mais très joliment,
3: moi, c'est
1: très
3: peu,
1: joliment fait.
3: C'est un peu des héritières de Sobrosa.
1: Oui,
3: je trouve.
1: Tout à fait.
3: Un peu moins les violons, mais
1: moins les violons, mais ce côté ouais. Poétique, chant très posé avec des.
0: Et alors dans le genre, j'ai aussi eu un sacré coup de cœur pour Blackwater Holy Light.
1: Oui.
0: Que j'ai découvert leur session qui est XP, j'ai beaucoup aimé. Je me suis mis l'album de côté, ça a l'air vachement bien.
1: Ça, c'est bien.
0: Et
1: ouais.
0: Puis pour recommander aussi d'autres groupes féminins, Witch Fever.
1: Witch
0: qui
1: Fever.
0: Qui seront à Rockin' Bourland.
1: Absolument.
0: Groupe,
2: très 100% bon
0: féminin. Mmh. Et un groupe allemand où il y a juste une chanteuse. Les autres membres du groupe sont des garçons, mais c'est Coltane qui était passé à Toulouse, que j'avais raté, mais qui sont aussi à Rockin' Bourlon sur la même scène que Faithless. Donc voilà, il y a très très belle scène.
1: Rockin' Bourlon.
2: Il y a de quoi faire dans ce beau festival.
0: Absolument.
1: Oui.
2: Dont on parlera peut-être la semaine prochaine, puisque la semaine prochaine on se retrouve à 21h.
1: Absolument.
2: Pour la spéciale les festivals de l'été.
1: Tout à fait. Et festival, évidemment, le Rockin' Bourlon sera sur la liste, évidemment.
2: Je te l'ai laissé dans la programmation. Tu vois, donc on pourra en reparler.
0: Délégation toulousaine à Rockin' Bourlon.
1: Ah oui.
2: Et vous y serez en tout cas pour participer à ce beau festival. En tout cas, on parlera des différents
1: festivals de l'été
2: que vous pourrez retrouver en juillet et août. Donc à l'occasion de la mission de la semaine prochaine à partir de 21h. Voilà, c'est un peu une revue d'été des beaux petits festivals qu'on a dans notre pays. Et il y en a un bon paquet, mais on pourra pas tous les survoler. On parlera de Rockin' Bourlon.
1: Oui, ça c'est certain.
2: On termine avec Faithless, donc, et le morceau Iron Gate. Et Clément, mais il ne nous reste plus qu'à te remercier. Merci encore d'être venu.
0: Merci encore infiniment.
2: Avec merci pour cette belle émission.
1: Plaisir.
0: À bientôt.
1: À bientôt.
2: Et puis,
1: prenez soin
2: bientôt.
1: De vous. Et puis écoutez de la musique et allez voir des groupes. Bisous.
2: Ciao, ciao.

fax de répondeur 05 61 25 95 43. Je répète, le téléphone pour le studio 05 61 53 36 95. Le téléphone pour le fax de répondeur 05 61 25 95 43. 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

0: Et où ton vélo?
1: C'est pourquoi la voiture rouge, je vois le vélo.
0: Ah oui, c'est vrai.
1: Mais je suis trop repère, ce que ce soit avec Gabriel.
0: Attends, le bus il s'en va sans nous?
1: Bah ouais.
2: Mais t'es pas là, donc quoi?
0: Tiens.
1: Attends, ouais,
0: mais attends.
3: Et après, ils reprennent nos extraits, ils sont remis dans la presse.
1: Oh là!
3: Écrivez pas trop de bêtises, hein.
1: Non, non, ça va, c'est bon. J'ai rien dit d'indiscret.
3: Très bien. En tout cas, c'était.
1: Bah, merci pour l'accueil et pour tout.
3: Ça a été, ouais.
1: Ouais, vraiment. Merci.
3: En fait, toute l'équipe qui faisait l'accueil sur la.
1: Non, non, nous on reste! Nous on reste!
2: Oh là, t'étais merci Eric Morand!
3: Merci,
2: et...
3: merci pour tout.
1: Bah,
3: on va plus tard.
1: Ouais, c'est vrai, c'est vrai.
0: Et on monte comment, nous?

0: Une première, le chef du gouvernement, Jean-Pierre Raffarin, a assisté aujourd'hui à l'Assemblée générale du MEDEF, où Ernest-Antoine Seignière a été réélu président. Les deux hommes ont évoqué un nouveau partenariat entre les entreprises et le gouvernement.
1: Le gouvernement et le patronat côte à côte.
2: Rendre au travail sa place dans notre société après des années d'une propagande fallacieuse en faveur du loisir.

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0: vous pourrez pêcher. Dans la rivière, c'est permis. Il n'y a d'ailleurs pas grand-chose à prendre. Mais ne pêchez pas dans les temps, hein. Si on vous voyait, ça nous ferait des histoires.
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2: T'en fais pas, petit, hein. On va vous montrer, vous autres, ce que c'est que la pêche. Merci, Jean.
0: Bon, ben maintenant, on vous laisse. On verra tout à l'heure voir où vous en êtes. Et s'il le faut, j'attellerai un cheval pour charrier votre poisson.
2: Ouais, nous charrie pas toi-même, hein. Hein. Si sa mère pouvait le voir. C'est un beau gars, moi. Ouais. Allez, mais viens, le poisson nous attend. Prends une touche.
0: Ah, moi, j'en ai marre d'être là pêcher des cailloux et puis des herbes.
2: Je vais voir un peu dans les temps à côté, moi. Ah, bah, dis donc, t'exagères.
0: Mmh. En fait, pas.
2: Ah, bon. Et
3: l'épuisette,
2: l'épuisette.
3: Oui,
2: j'arrive, j'arrive.
3: Oh, c'est dans
2: une pièce.
3: Très bien, messieurs, à la bonne heure. Ne bougez pas. Faites comme chez vous.
0: Ces messieurs n'ont peut-être pas vu les cristaux.
2: Comment faites-vous, monsieur Bréron?
0: Vous me connaissez donc, mon brave?
2: Ah oui, je travaille chez vous à Paris.
0: C'est l'usine.
2: Celle de Pantin. Rappelez-vous, bravo. C'est moi qui ai supprimé le joint pour la fermeture des soupapes.
0: Qu'est-ce que vous me racontez avec vos soupapes?
2: Bah, vous m'avez félicité vous-même.
0: Oui, enfin, peut-être bien, peut-être bien. C'est d'ailleurs pas une raison pour pêcher aujourd'hui dans nos étangs et pour me prendre mes carpes centenaires.
2: Nous ne pouvions pas penser que c'était un crime?
4: Entre un crime et un délit de pêche, il y a une différence de degré, mais non point de nature.
5: Certes, le second peut être plus facilement, enfin, psychologiquement explicable, puisque le premier. Mais il n'en comporte pas moins une atteinte délictuelle au regard de la loi.
2: On a des histoires pour un malheureux poisson. Ben, je vais vous la rendre, votre carte, moi j'aime pas ça.
4: Mais qu'est-ce que vous faites en somme ici à la campagne?
2: Ben, on est venu passer une journée chez mon cousin Dupuis, oui. Un cousin de ma femme qui a élevé mon petit-fils.
6: Tiens, tiens, Dupuis, tu sais, celui qui ne nous a pas payé son fermage depuis 2 ans. Il reçoit sa famille de Paris et l'envoie pêcher sur nos terres.
2: Ah, doucement, hein. Nos terres, nos terres.
7: Faut-il dresser pour ses verbales?
1: Où mon reçon? Un hermaçonnique? 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
8: C'est

0: quoi ils pensent tout d'un coup?
1: Non, à quoi?
0: Là, je pense à ceux qui ont bâti ça.
1: Quoi, la cathédrale?
0: Oui. Je pense à ceux qui étaient là, juste comme on est maintenant sur un échafaudage, et qui la bâtissaient.
1: Ben, ça doit faire une paye. C'est les curés qui l'ont fait?
0: Ben non, c'est le peuple. J'ai lu un bouquin là-dessus. Les seigneurs, les bourgeois, enfin tous les riches payaient. Le peuple aussi, tu penses? Mais quand il était trop pauvre, le peuple, il payait avec ses bras.
1: Eh bien alors, les curés, qu'est-ce qu'ils faisaient?
0: Ben, ils caissaient. Ils réunissaient les capitaux, quoi.
1: Mais combien de temps qu'ils mettaient pour la faire, leur cathédrale?
0: Des années et des années. Le père la commençait. Le fils continuait. Et quelquefois même, le petit-fils en rajoutait. C'était long.
1: Quel travail!
0: Oh, ils aimaient leur boulot, quoi. Alors, ils le faisaient bien. Quand c'était réussi, ils étaient contents.
1: Alors, ils travaillaient pour la gloire?
0: Bon, c'était des ouvriers, des anonymes. Ils travaillaient pour gagner une place au paradis.
1: Qu'est-ce qu'ils avaient donc à faire des cathédrales comme ça?
0: Ils avaient la foi. Pour eux, la religion, il n'y avait que ça qui comptait. Et puis aussi, c'était tous des ouvriers, des laïcs. C'était la première fois qu'ils se mettaient à travailler tous ensemble. Alors, ils voulaient faire quelque chose de grand, de beau. Tu sais bien, quand on est beaucoup, qu'on est tous d'accord et qu'on veut, ça fait du vin.
1: C'est vrai.
0: Tiens, encore une chose. Ils parlaient même pas tous français avant de commencer à construire des cathédrales. Ils parlaient des sortes de patois ou le latin. Quand ils se sont trouvés tous ensemble sur le chantier, il a bien fallu qu'ils se disent « Passe-moi la truelle » ou « Envoie-moi cette pierre-là ». Alors, ils l'ont dit en français.
1: Ils l'ont inventé.
0: Oui. Et pour la cathédrale, aussi, ils inventaient. La croisée d'ogives, les arcs-boutants, les contreforts, tout. Ils ont inventé le style gothique comme ça, manière de changer un peu du roman. Ici, à Chartres, il y a les deux styles. Le roman, c'est ce qui reste d'un grand incendie. Ils l'ont laissé, mais ils ont reconstruit en gothique à côté. C'est là que ça leur a pris pour la première fois le gothique. C'est à Chartres. Et du premier coup, ils ont réussi. Encore aujourd'hui, on dit que c'est la plus belle de toutes les cathédrales.
1: Et Notre-Dame de Paris, alors? C'est tout du gothique? Je sais, je suis monté sur les tours. Tu parles qu'est-ce qu'il y a comme sculpture? Des saintes vierges, des bons dieux, des saints, des diables, et puis même des trucs qui sont pas toujours très catholiques. Mais au XIIIe siècle, ils ne faisaient pas que des cathédrales?
0: Non, bien sûr. On construisait aussi des hospices, des hôtels de ville, des palais de justice. On construisait aussi beaucoup de châteaux.
1: Avec des murs épais comme ça, de l'eau tout autour et des ponts-levis?
0: Cela, c'était des châteaux forts. Les seigneurs se bagarraient tout le temps pour se barboter leurs terres. Alors ils se fortifiaient chez eux. Leurs châteaux, c'était un peu leur ligne Maginot.
1: Pour aller les dénicher cet midi,
0: tu penses? Pourtant, les rois ont fini par les posséder tous, un par un.
1: Comment?
0: Eh ben, les soldats du roi s'amenaient tous en masse devant le château du seigneur et lui criaient « On vient vous défendre !»« J'ai pas besoin de vous, répondait le seigneur, je me défends bien tout seul. » « Ben on verra, disaient les soldats du roi. » Ils foutaient le château par terre. « Hein? T'as vu? Ça va, j'ai compris, faisait le seigneur. Tu dois combien pour la démonstration? On vous enverra votre feuille d'impôt tous les ans. Et il faudra voir la payer, autrement, on remet ça. Et c'est comme ça que les rois ont fait la France. »
1: C'était des malins.
0: C'était les plus forts. Après, comme les seigneurs n'osaient plus se bagarrer entre eux, ils cherchaient à s'épater.
1: Les châteaux de la Loire?
0: Oui. Jusqu'à Louis XIV, qui les a tous mis d'accord en bâtissant le sien à Versailles.
1: Qu'est-ce que ça a dû lui coûter?
0: 130 millions. Ça ferait aujourd'hui plus de 6 milliards.
1: Ben, il regarde pas la dépense, le monarque.
0: Surtout pour la dépense publique. Mais c'était plus fort que lui. Fallait qu'il en mette plein la vue à tout le monde. Fallait qu'il éblouisse.
1: C'est probable que c'est pour ça qu'on l'a appelé le roi soleil.
0: Probable.
1: Et après?
0: Après, châteaux. Toujours des châteaux. Pour les nobles et les grands bourgeois. En plus, on leur construisait des grands hôtels particuliers à Paris, au Bourg Saint-Germain, des petits hôtels à la campagne.
1: Et ça menait la grande vie.
0: Fallait voir. Pendant ce temps-là, le peuple était de plus en plus malheureux. Alors un jour, il en a eu marre. Des riches, des nobles, des châteaux, des hôtels particuliers et des rois.
1: Alors on s'est mis en colère.
0: On a vu rouge. Ils ont eu une frousse. Ils ont perdu la tête, quoi.
1: Louis XVI aussi.

0: Ici, et je préfère le dire tout de suite, je ne m'intéresse pas à ce qu'il pouvait y avoir de manipulation, de faux discours et de jeux de pouvoir.
1: Remise à la grange aux belles, sous l'insigne du bonnet phrygien, symbole commun à tous, pour préparer le rassemblement du 14 juillet, nous jurons de rester unis pour défendre les libertés démocratiques, le droit de tous les hommes au pain et de tous les peuples à la grande paix humaine.
2: Nous, communistes, qui luttons sous les plis du drapeau rouge, nous sommes heureux de voir à nos côtés des combattants de la liberté qui arborent le drapeau tricolore, dont nos ancêtres firent l'emblème de la grande révolution française et qu'on vit souvent voisiner sur les barricades avec notre drapeau rouge. Nous voyons dans le drapeau tricolore le symbole des luttes du passé et dans notre drapeau rouge le symbole des luttes et des victoires futures.
3: Nous, socialistes, nous serons présents pour pousser à fond la lutte qui nous rassemble en ce jour, pour barrer la route et briser la marche au fascisme d'abord, et puis pour aller plus loin, jusqu'aux sources profondes et aux causes certaines du mal. En avant, pour sauver la République politique, pour réaliser la République sociale, pour construire la paix du monde.
2: Et c'est bien pourquoi, à cette heure, le Parti radical socialiste, profondément attaché à sa propre doctrine, se devait d'être présent à ce rassemblement avec tous ceux qui veulent défendre à la fois la nation et la liberté.
4: Ce n'est pas par hasard que le 14 juillet 1935 renouvelle l'esprit du 14 juillet 1789, au matin duquel une lumière était dans tous les esprits et dans chaque cœur une voix répétant « Va et tu prendras la Bastille ». Le peuple de ce pays ne se laissera pas ravir la liberté bien suprême sans lequel rien de grand, de vivifiant ne saurait être créé.
2: Au nom de tous les partis et groupements de liberté et des organisations ouvrières et paysannes, au nom du peuple de France, rassemblé aujourd'hui sur toute l'étendue du territoire, nous, représentants mandatés ou membres du Rassemblement populaire du 14 juillet 1935, animés par la même volonté de donner du pain aux travailleurs, du travail à la jeunesse et la paix au monde, nous faisons le serment solennel de rester unis pour désarmer et dissoudre les ligues factieuses, pour défendre et développer les libertés démocratiques et pour assurer la paix humaine.
5: Oui, oui, oui.

0: encore 30 sous pour finir la semaine. Tu te rends compte, hein?
1: 30 sous, ben, on doit la santé chez toi.
0: Voilà, les 4 milliards de volailles et de plumes. Ah, tu sais tout ça?
1: C'est aux riches.
2: La France n'est pas aux Français, car elle est à 200 familles.
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0: On a vu qu'à l'ouverture, votre action était en hausse de 2,82% à 40,75€.
1: C'est moi qui l'ai vu.
0: Soit la plus forte hausse de l'indice.
1: Ils avaient inversé la tendance.
0: Vous aviez inversé la tendance. Que globalement, les résultats cumulés du troisième trimestre atteignent 6,7 milliards de dollars,
1: soit la moitié
0: de ceux du deuxième trimestre. Et on a lu aussi que votre cash flow opérationnel avant investissement s'élevait maintenant à 175 millions d'euros.
2: Cool.
0: Du coup, vous allez pouvoir investir sur le long terme, investir dans des actifs beaucoup plus diversifiés,
2: ou alors
0: investir massivement,
2: ou alors
0: genre pendant une semaine, en gardant disponible très peu de liquidités.
2: Juste de quoi assurer l'ensemble de vos décaissements. Ou je sais pas racheter un groupe. Ou je sais pas racheter un groupe.
1: Sympa ça de racheter un groupe.
0: Et sympa aussi d'avoir mis de côté l'Inde, la Chine, l'Indonésie et le Brésil.
1: Oui, mais alors là,
0: et de plus avoir à subir la pression à court terme de Wall Street.
1: Non mais ça ok, mais en même temps c'est...
0: Respect pour tes résultats, pour l'amélioration du bénéfice par action, pour les acquisitions en perspective, pour le cash flow. Respect pour tout ça.
3: Mais on a vu aussi ta consternation.

0: dans cette famille qui achetait un lot de t-shirts premier prix. On a vu ta gêne devant la joie de ces femmes touchant le tissu d'un chemisier mal coupé d'une marque inconnue. On a vu ton rictus aussi, cet enfant choisissant ses rollers à la coque en plastique grossière t'a regardé. Cela dit, je suis d'accord.
1: Respect. Respect pour tes résultats, pour l'amélioration du bénéfice par action, pour les acquisitions en perspective, pour le cash flow. Respect pour tout ça.
2: Es-tu d'accord?
1: Respect pour tes résultats.
2: Respect.
1: Pour l'amélioration du bénéfice par action.
2: Respect pour tes résultats.
1: Pour les acquisitions en perspective, pour le cash flow.
2: Pour le cash flow.
1: Respect pour tout ça.
2: Non, sérieux.
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0: Fatima! Malani! Kirna!
1: Président.
2: C'est toi, Sonia?
1: Non, j'ai le rapport à faire.
2: Alors, Victor.
3: Oui, Victor. Victor.
1: Alors, d'accord. Alors, Louis sera secrétaire de séance pour ce soir. C'est toi?
4: Oui.
1: Alors, voici l'ordre du jour de la réunion de ce soir. Le bureau a invité quelques bons sympathisants. Lucien, Jacques, un camarade de la défense. Nous examinons d'abord la situation dans l'usine. Deuxièmement, le journal d'usine. Troisièmement, organiser la riposte à la direction. Il s'agit du renvoi du vieux Gustave.
2: Ah oui, oui, oui.
1: Alors, Conan...

0: modifier ces méthodes. Et nous réclamerons le rétablissement du prix des pièces.
1: D'accord.
0: Bon, d'accord.
2: Ça peut aller ?
1: Oui.
2: Très bien. 9h, juste, c'est le moment où ces messieurs de la direction arrivent.
0: Oui, ça va. Ça va.
2: Enlevez ces pesées.
0: Quand ta frangine aura tapé le fichier, tu le porteras à Victor.
1: Bien, mon général.
2: Allez, on le pied.
3: Hé, lieutenant, il y a la fille du vieux Gustave là, qui te demande.
0: Ça fait la rentrée ?
3: Oui.
2: Qu'est-ce qui t'arrive à toi ?
4: Monsieur Tana, mon père vient de quitter la maison. J'ai peur qu'il fasse une bêtise. Si vous vouliez, vous avez de l'influence sur lui. Parlez-lui de la gosse. Depuis la mort d'Henri, c'est le seul qui gagne à la maison.
2: T'en fais pas, on va y aller, va.
5: T'accompagne. Soyez tranquille, on ramènera.
2: Mais, à toi, toi, on va prendre quelque chose.
1: Mais oui, remettez-vous. Ça t'arrangera, vous verrez, tout t'arrangera. Allez, faut pas vous en faire, hein.
2: Toi, tu veux démolir les machines?
6: Oui, je veux tout démolir, m'en fous de ce qui arrivera!
2: Mais laisse ça, c'est toi qui es fou! Les machines, ils en commanderont d'autres et toi, tu iras en tôle. Et puis, sérieusement, c'est pas les machines. Regarde en Russie, ils sont arrivés à diminuer la journée de travail et à augmenter les salaires grâce aux machines. Mais ici, les gros, ils préféreraient nous laisser crever de faim plutôt que de baisser leurs bénéfices.
7: Mais qu'est-ce que je vais devenir avec ma famille?
4: Et nous alors?
2: On est là, mon vieux.

tu crois? Je savais que tu me payes. Mais 8 heures, mais 8 heures, mais 8 heures. Je vais pouvoir nourrir mes six gosses. Moi, je dis que je gagne rien.

Il y a 25 jours, ce n'était encore qu'un garage encombré de machines. Elle a été aménagée de toutes pièces par les ouvriers et les artistes de notre parti.

0: dans chaque ville et dans chaque taudis. Nous faisons retentir ce cri. Arrêtez-vous et jetez à bas le pouvoir des bourgeois. Voici la jeune garde, etc. etc.
1: Les survivants de la guerre dont la raison de vivre est de défendre la paix nous crient « Faites l'unité ».
0: Duclos. «
1: Faites l'unité », c'est ce que nous crie, nous demande, nous ordonne le peuple de France. Il faut répondre à cet appel qui sort des profondeurs de la France laborieuse, consciente des dangers qui la menacent et des possibilités de salut que lui apportera l'unité. À nous, communistes, de répondre à cet appel. À nous de répandre partout la foi, la confiance et l'espoir dans le triomphe de l'unité. Il y a des obstacles à surmonter, nous les surmonterons, quoi que puisse faire la réaction. L'unité doit être et elle sera. Nous communistes, dont le but est de libérer l'humanité des chaînes d'esclavage, avons toujours travaillé à unir le peuple, nous faisons le serment de lutter de toutes nos forces pour réaliser au plus vite le parti unique de la classe ouvrière de France, gage de nos victoires de demain, gage de la cohésion et de l'union du Front populaire, du pain, de la liberté et de la paix. 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Avec la réalisation de l'unité, la force et la cohésion du Front populaire seront encore accrues. 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Nous servons les intérêts du peuple de France et de tous les peuples de l'univers. Vive le Parti communiste français, section française de l'Internationale communiste.

La Bretagne possède par milliers des églises et des chapelles datant de la fin du XVIe siècle. Voici l'église de Lambourg en Pont-l'Abbé. Au XVIIe siècle, les Bretons s'étaient révoltés contre le roi de France qui les accablait d'impôts. Pour les punir, Louis XIV commanda de décapiter les tours qui avaient sonné le tocsin de la révolte. La Bretagne s'appelait autrefois l'Armorique. En breton, Urmor, c'est la mer. La mer a toujours attiré les Bretons et l'on y peut compter des centaines de ports, d'où sont partis jadis d'audacieux marins, chercheurs de terres et d'aventures. Aujourd'hui, les fils de ces navigateurs fournissent aux deux marines françaises la grande majorité de leurs hommes. Ici, sur la côte bretonne du sud Finistère, les marins se livrent surtout à la pêche côtière. Métier pénible, dangereux entre tous, dont les victimes sont nombreuses, dont les risques sont de chaque jour, et qui par surcroît n'enrichit pas les travailleurs de la mer, soumis à l'exploitation des capitalistes de la conserve. Ils sont plusieurs dizaines de milliers qui se groupent et se défendent en adhérant à leur syndicat de la CGT, et aux partis les plus hardis de la classe ouvrière.

l'intérieur des terres. Voici des habitations de fermiers et ouvriers agricoles appelés journaliers. À côté de ces masures, on peut voir des châteaux de hobereaux, dont plusieurs possèdent plus de 100 métairies chacun et qui prétendent maintenir leurs privilèges d'autrefois. Dans ce pays vivent des centaines de milliers de travailleurs ruraux, dont la plupart sont des fermiers et des ouvriers agricoles, les uns et les autres voués à une existence très dure. Le salaire des ouvriers agricoles est extrêmement bas. Aussi quittent-ils en masse la terre pour aller dans les villes. Quant aux fermiers, on sait quelles furent leurs luttes contre certains propriétaires trop rapaces. Les fermiers se sont organisés en syndicats qui surent limiter et même arrêter les expulsions scandaleuses dont plusieurs furent victimes. Désormais, les exploités ruraux se refusent à la résignation et aux exigences des maîtres dont le régime s'achève en Bretagne comme ailleurs.

La mine. Paysages durs et sombres où la poussière noire recouvre tout. La mine. Décor de roman, prétexte à belles images, source inépuisable d'effets faciles. Mais la mine, qu'est-ce encore? Surtout et avant tout des hommes. Ces hommes descendent sous terre quand le soleil se lève et ne remontent à la surface qu'avec l'ombre. Ces hommes meurent jeunes parce qu'ils sont imprégnés de cette poussière de charbon qui de mois en mois pénètre dans les poumons. Ces hommes, ce sont les mineurs, à qui on a tout demandé et qui ont tout donné. Les grèves héroïques de 41 qui entravèrent la guerre des nazis, les combats de 44 qui firent plus proche la victoire, et enfin l'extraordinaire période qui suivit la libération, la bataille du charbon. Alors qu'en 1919, il avait fallu 5 années pour compenser la perte causée par la guerre, en 1945, moins de 2 années suffisent à combler leur retard. Les mineurs relèvent la France avec leurs pics, avec leurs bras, avec leur cœur. Et cette période d'enthousiasme et de courage, c'est celle que choisit Daniel Meyer pour traiter les mineurs de roupions. C'est celle que choisit Schumann pour leur reprocher de travailler le dimanche. Quel respect brusquement pour les droits syndicaux! Ou bien ne serait-ce pas plutôt parce que le charbon américain offre ses avantages à tous ses affairistes? Encore une fois, il n'y a plus de sens politique dans la tête d'un mineur de fond que dans celle d'un politicien. Car quoi qu'il puisse advenir de la production minière française, l'effort des mineurs est méconnu, bafoué, saboté par le gouvernement. Leurs délégués sont arbitrairement chassés. Par des décrets de brimade, le ministre Lacoste les exclut du contrôle des caisses de sécurité. La sécurité dans la mine, précaution indispensable dont dépend l'existence de milliers d'hommes, est insuffisamment assurée. Courrière, petite Rossel, Liévin, des blessés affreusement mutilés, des corps écrasés, brûlés, martyrisés. Ce métier, le feriez-vous, messieurs les politiciens? Le feriez-vous pour ce salaire de misère? Le feriez-vous pour 14 300 francs par mois? Les mineurs sont écœurés par toutes ces ignominies. Les organisations syndicales décident un référendum. Les ouvriers chrétiens, les ouvriers FO et la CGT sont en plein accord. Les traîtres osent parler de mouvement politique alors qu'on ne demande qu'un minimum vital indispensable, alors qu'on n'exige que de quoi vivre, de quoi manger tous les jours. Cette grève est juste, cette grève est unanime, elle est votée à 90% des voix. Cependant, la sécurité est assurée partout. Le mineur aime sa mine, il connaît ses responsabilités. Les coqueries sont entretenues avec soin, avec un soin qui montre la bonne volonté et la conscience de tous. La grève s'étend rapidement sur l'ensemble des bassins miniers. Les émissaires à vélo, qui remplacent dans le nord les classiques tambours de ville, annoncent les réunions. Les délégués expliquent, commentent, analysent les faits. Tout se passe dans le calme. Dans les rues, les hommes, les femmes, les jeunes, les vieux affirment leur droit à la vie, manifestent fraternellement leur enthousiasme pacifique. Dès le début de la grève, la solidarité de la France entière se manifeste avec force. Toutes les couches sociales apportent leur aide, sachant bien que les justes revendications des mineurs, ce sont les justes revendications de tous. Des paysans, comprenant combien le sort de l'ouvrier est lié au leur, envoient des vivres de toutes sortes, car ils savent bien qu'aider les mineurs, c'est défendre leur propre cause. Les petits commerçants ferment leurs boutiques, marquent leur entière approbation. Et dans tout le pays, un magnifique élan soulève les honnêtes gens. Tous les gosses, les pauvres gosses des mineurs qui souffrent injustement, sont accueillis à bras ouverts, réclamés par le peuple de la France.

Le premier, le plus grand,

0: rapport des statistiques officielles, que la tuberculose est une maladie de la misère, et surtout du taudis. À Paris, sur un même nombre d'habitants, la tuberculose en tue 60 aux Champs-Élysées et 547, soit 9 fois plus, dans le quartier Saint-Méry. D'autre part, le taudis tue les tout-petits. 131 enfants sur 1000 meurent avant un an à Belleville, contre 58 aux Champs-Élysées. Ce quartier privilégié ne donne cependant à la France que 11 enfants sur 1000 habitants, tandis que Montparnasse en donne 22. Mortalité tuberculeuse, mortalité infantile, dénatalité ne seront efficacement combattus que par l'exécution de grands travaux et l'application de lois sociales assurant au peuple le bien-être, la sécurité matérielle et morale, en résumé, le pain, la paix, la liberté.
1: Je me vois dans une maison toute neuve. Elle aurait des grandes fenêtres, un petit jardin, des fleurs. Une maison toute neuve, avec de l'air, de la lumière.

Tu sais, ton projet de vie dans le lotissement des chênes, je crois que ça va m'exciter moyen.

Bienvenue. Roger.

0: débarrasser des bandits hitlériens. Et cependant, notre parti communiste vient dire au peuple, rien ne serait plus grave que de croire le fascisme abattu pour toujours. Rappelez-vous septembre 44, à l'appel de Paris insurgé, quoique sans armes, toute la France était soulevée. En quelques semaines, notre sol était presque entièrement libéré, grâce aux combattants de l'intérieur, grâce aux troupes de l'extérieur, françaises et anglo-américaines, grâce aussi au sacrifice de la glorieuse armée rouge, broyant les forces les plus considérables des barbares nazis. Le hideux régime vichysois s'écroulait. Déjà, le peuple avait cru que c'en était fini avec le fascisme. Et voilà que 2 mois après la libération de Paris, le peuple avait froid, le ravitaillement diminué, le chômage apparaissait. Vote sur le châtiment des traîtres, sur la formation de l'armée, sur la suppression du demi-milliard aux écoles libres, le gouvernement prend des mesures exactement contraires, la République n'est donc fictive. Ainsi, au lendemain même de la libération du pays, la réaction et le fascisme agissent sans arrêt pour ramener le pays en arrière. Pourquoi cela et à cause de qui? Pour la même raison et par les mêmes hommes qui livrèrent la France à ses pires ennemis, des impérialistes fascistes allemands. Qui sont ces misérables? Certes, ceux qui ont vendu la France s'appellent Pétain et Laval, Déa et Bonnet. Mais ces tristes individus ne furent jamais que des polichinelles dont les véritables maîtres du pays tirent les ficelles. Qui sont ceux-là? Ce sont les devindelles du comité des forges, organisme de trahison la plus monstrueuse que la France ait jamais connue. Ce sont les 2 pays Yarimov, maîtres des charbonnages de France, qui encaissèrent de monstrueux profits dans le sang des mineurs livrés par eux à l'ennemi. Ils s'appellent aussi Louis Renault, qui avant de mourir a touché 6 milliards de francs pour ses 4 ans de fourniture d'armement aux ennemis de la France et de nos alliés. Ce sont encore les hauts et puissants seigneurs du Crédit Lyonnais, du comptoir d'escompte, de la Société Générale, de la Banque Nationale du Commerce et de l'Industrie, puisque ces 4 banques ont annoncé publiquement le 24 octobre 1942 leur mise à la disposition de l'industrie allemande. Ce sont 200 familles de cette espèce de privilégiés qui ne pensent pas en français. Lorsque cette bande sinistre a vu en 1934-35 le peuple français mettre en échec leur tentative d'instaurer le fascisme en France, elle a placé tous ses espoirs dans les bandits nazis.
1: Et ouais.

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